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Bienvenue au Lève-Tôt sur France Musique. Nous sommes le dimanche 4 octobre, il est 7h et nous retrouvons Corinne Schneider.

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1: Bonjour à toutes, bonjour à tous. Vous étiez bien plus d'un millier au rendez-vous de notre grand concert anniversaire des 10 ans de l'émission dimanche dernier à l'auditorium de Radio France. Merci à celles et ceux qui étaient présents. Cette grande fête partagée avec les artistes invités sur scène, nous allons à présent la transformer.

mais en un bac du dimanche spécial qui sera diffusé à la fin du mois d'octobre. Bon réveil à vous, nous sommes ensemble et en direct jusqu'à 9h. Au programme aujourd'hui, le nouveau disque bac de Pierre Entaille qui vient de sortir chez Mirare. Nous écouterons l'orgue Cliquot de la dynastie des Couperin dans le moment d'orgue. Un peu de Glenn Gould juste après, la cantate 18 juste avant. Et on zoome en première heure sur l'orchestre baroque de Fribourg en concert ce dimanche en Île-de-France à la scène musicale pour une intégrale des 6 concertos brandebourgeois.

Basé en Allemagne, dans la forêt noire, à une cinquantaine de kilomètres de Colmar, mais de l'autre côté du Rhin, l'orchestre baroque de Fribourg est toujours resté attaché depuis sa création en 1985 à la ville de Fribourg, on dit en allemand « Freiburg im Breisgau » et donc le Freiburger Baroque Orchester. C'est l'une des plus anciennes et des meilleures phalanges orchestrales sur instruments d'époque au monde. Laurence Equilbé les a invités ce dimanche à la scène musicale de Boulogne-Billancourt pour une intégrale des Brandebourgeois en deux concerts, le premier à 11h, le second à 16h. Magnifique perspective et l'occasion pour nous de revenir ce matin sur leur trajectoire dans le répertoire de Jean-Sébastien Bach.

Nous venons d'écouter deux extraits du tout premier disque Bach du Freiburger Baroque Orchester. Nous sommes en 1993 et les pages concertantes de Bach alternent sur cet album avec des œuvres de Vivaldi. Dès sa création, cet orchestre essaie, dans son travail musical, de déléguer à chacun des musiciens une responsabilité aussi grande que possible à l'aide d'une participation artistique active. En clair, il travaille donc sans chef d'orchestre. C'est l'un des cofondateurs, Thomas Engelbrock, qui porte la responsabilité artistique de ce premier disque Bach et qui dirige en 1997 l'enregistrement de la messe en si mineur avec le chœur Balthasar Neumann, dont il est également le fondateur.

La direction artistique de l'Orchestre baroque de Fribourg est ensuite assurée par deux autres cofondateurs de l'ensemble, deux violonistes qui dirigent depuis leur pupitre, les concertmeisters Gottfried von der Goltz et Petra Mühlejans. On les écoute tous les deux en soliste dans leur interprétation du premier mouvement du concerto pour deux violons en ré mineur.

0: Petra Millejans et Gottfried van der Goltz en soliste en 2013. Depuis déjà une dizaine d'années, Petra Millejans n'est plus concertmeisterin du Freiburger Baroque Orchestra. Aujourd'hui, c'est toujours Gottfried van der Goltz et Cecilia Bernardini, la fille violoniste du célèbre oboïste italien Alfredo Bernardini. Le FBO, comme on l'appelle, entretient tout de même des relations privilégiées avec certains chefs d'orchestre, notamment pour le répertoire de l'opéra. Et je pense surtout à René Jacobs dans les répertoires de Handel, Mozart, Gluck, Beethoven et même Weber.
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Ich habe genug, sans doute l'air de basse le plus célèbre de toute la production de Bach, c'est l'air introductif de la cantate 82. Nous écoutions l'interprétation de Matthias Goerne en 2017. Le Freiburger Baroque Orchestra a ainsi invité plusieurs artistes à enregistrer des disques de cantate. Alors Matthias Goerne, mais aussi Emma Kirby, Bernarda Fink, Caroline Sampson ou encore Philippe Jarouski. Avec Andreas Steyer, ils ont enregistré en 2015 l'intégralité des concertos pour clavecin, une version de référence, et aussi ceux de Carl-Philippe Emmanuel. Leur plus récente collaboration pour le répertoire de Bach, c'est avec l'ensemble Vox Luminis de Lionel Meunier.

On adore les concertos brandebourgeois dans l'interprétation du Freiburger Baroque Orchester, avec les sonorités brutes des corps naturels dans le premier concerto en fa majeur. Les solistes dialoguent les uns avec les autres, avec beaucoup d'écoute, chaque pupitre vit pleinement et converse. Écoutez encore le presto final du quatrième concerto en sol majeur.

L'Orchestre baroque de Fribourg a enregistré les 6 concertos brandebourgeois en 2014 chez Harmonia Mundi, une interprétation de référence qui n'a pas pris une ride. Et récemment, dans leur dernier disque sorti en 2025, ils ont à nouveau enregistré le deuxième brandebourgeois, celui avec la trompette qui a été l'objet de la tribune des critiques de disques de dimanche dernier et que vous pouvez encore écouter bien sûr au podcast sur francemusique.fr.

Dans leur dernier disque, Gottfried von der Goltz et le Freiburger Baroque Orchester proposent un grand tour, comme on disait à l'époque baroque quand on réalisait un voyage culturel à travers l'Europe. Ici, c'est un voyage en Allemagne avec la musique de Bach, celle moins connue de Kusser, Petz, Fischer et un concerto pour flûte et violon de Telemann.

0: Daniela Lieb au traverso, Gottfried von der Goltz au violon dans le final du concerto en mi mineur de Telemann. Un extrait de leur disque le plus récent sorti chez Aparté avec le Freiburger Baroque Orchester. Ils sont en concert aujourd'hui même à la scène musicale de Boulogne-Billancourt à 11h puis à 16h pour une intégrale des concertos brandebourgeois, un événement en partenariat avec France Musique.
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1: Sur la côte ouest des États-Unis, en Californie, à Hollywood, où le pianiste et saxophoniste Gordon Goodwin travaille comme compositeur pour les studios d'animation de la Warner Bros. En 1999, il réunit les meilleurs musiciens de jazz de Los Angeles pour former un big band de style années 1930-1940, augmenté de funk ou de rock selon les projets. C'est le Big Pat Band, une phalange de 18 musiciens de studio extrêmement précis et virtuels, qui remporte depuis un quart de siècle un succès phénoménal et les meilleures récompenses aux Grammy Awards. Gordon Goodwin est décédé l'année dernière en décembre 2025, à l'âge de 70 ans, mais il reste pour l'instant le chef de big band le plus récompensé du 21e siècle. On écoute son arrangement avec Jim Cox au piano de l'invention à deux voix en ré mineur de Bach, un morceau extrait de leur tout premier album sorti en l'an 2000.

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1: Dans une minute, il sera 8 heures, la bonne heure pour écouter une cantate.

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1: En ouvrant ce mois d'octobre, nous entamons une série de cantates composées par Bach à Weimar, alors qu'il a une trentaine d'années, et il est désormais concertmeister de la cour. Il a sous sa coupe une douzaine d'instrumentistes et une dizaine de chanteurs qui interprètent chaque mois une nouvelle cantate. Aujourd'hui, la brève cantate BWV 18, composée sur un livret d'Erdmann Neumeister en février 1713. C'est peut-être la toute première cantate pour Weimar. Introduite par une symphonie instrumentale, la partition ne comporte qu'un seul air et une construction des plus souples en récitatif, avec une couleur instrumentale particulière, dominée par deux flûtes à bec, sans violon, mais avec un pupitre d'alto élargi à quatre parties, ce qui est bien singulier. Le sujet est celui de la parabole du semeur, avec cette idée que la parole de Dieu féconde l'âme des bons chrétiens. Rudolf Lutz est notre guide à la tête des musiciens de Saint-Gall.

0: Celui qui se fie fermement à la parole sainte ne craindra pas la mort. Ainsi s'achève la cantate 18, cantate de Weimar, ici interprétée en concert en 2009 par le ténor Makoto Sakurada et la basse Dominique Werner pour les récitatifs, avec l'air de la soprano Nouria Rial et la barre Stiftung de Saint-Gall sous la direction de Rudolf Lutz. Un enregistrement extrait de leur intégrale des cantates de Bach.
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0: Nous allons écouter ce matin un orgue de facture française, l'un des orgues historiques les plus précieux de Paris, car extrêmement bien conservé. Il s'agit de l'orgue Clicquot de l'église Saint-Gervais, qui se trouve rive droite dans le 4e arrondissement, juste derrière l'hôtel de ville. Comme vous le savez, dans leur construction, les orgues peuvent présenter une accumulation de strates successives, et les orgues les plus anciens ont souvent été mis au goût du jour au cours des 19e et 20e siècle. Eh bien, ce n'est pas le cas de cet orgue de Saint-Gervais qui n'a jamais été dénaturé. Construit dans les toutes premières années du XVIIe siècle, il a été remanié plusieurs fois avant d'être reconstruit au siècle suivant, entre 1758 et 1768, par Clicquot, qui a conservé les matériaux anciens. Cet orgue a ensuite miraculeusement échappé aux destructions de la Révolution française, puis traversé les deux siècles suivants en conservant sa tuyauterie et sa structure d'ancien régime. Il a bien sûr été relevé et restauré à plusieurs reprises. Il s'agit d'un orgue à 5 claviers et un pédalier. 17 jeux sont du XVIIe siècle, 15 jeux du XVIIIe siècle et toute la soufflerie est d'origine. Aude Hurtematt, qui est organiste titulaire de cet instrument depuis 1989, nous envoie cet enregistrement du Richard Carr à 6 de l'offrande musicale, réalisé cette semaine spécialement pour cette émission.

0: Aude Heurtemat, interpréter le Richard Carr à six voix de l'offrande musicale aux sonorités françaises, celle de l'orgue Cliquot dans l'acoustique de l'église Saint-Gervais. C'est l'orgue qui fut celui de la grande dynastie des Couperins. Pendant près de deux siècles, les Couperins ont eu la charge de la musique en cette église et ont fêté cette année le 400e anniversaire de la naissance de Louis Couperin. Autant vous dire que les festivités vont aller bon train à Saint-Gervais, avec un grand concert de 3 heures samedi 10 octobre prochain, concert qui réunira les pages du Centre de musique baroque de Versailles, des jeunes musiciens des CRR et CNSMD de Paris et une belle phalange d'organistes et de clavecinistes, parmi lesquels Elisabeth Joyer et Béatrice Martin.
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C'est une expérience que je recommande à tous nos auditeurs. Écoutez le début de la deuxième partita jusqu'au bout, et à la fin, vous allez voir que quand vous êtes bien plongé dans la musique, vous avez l'impression que quelqu'un vous parle, et que vous pourrez répondre. Que cette phrase est adressée à vous, et à vous seulement. Et ça, c'est quelque chose d'absolument magique.

Avez-vous eu cette impression que quelqu'un vous parlait, en l'occurrence ici Glenn Gould, et que vous pourriez lui répondre, suivant cette proposition lancée par François Sureau au micro de Priscille Lafitte dans un Musique et moi du début du mois de septembre, toujours à la réécoute sur francemusique.fr. Dans cette émission, l'académicien revient à plusieurs reprises sur la musique de Bach et il met en évidence cette qualité particulière qu'a Jean-Sébastien Bach de s'adresser à, tel un orateur, mais avec des notes de musique, des motifs, des figures musicales, un discours musical et une rhétorique. On poursuit l'expérience, toujours avec Glenn Gould, à la fin des années 1980 et la deuxième partita en ut mineur.

Glenn Gould interprète la deuxième partita de Bach, un choix de François Sureau, dans Musique et moi, à réécouter au podcast. On va rester dans le répertoire pour clavier, avec le clavecin à présent, à l'écoute de Pierre Antaille, qui vient d'enregistrer un nouveau disque monographique Bach, sorti avant-hier chez Mirare. Maître Bach, c'est le titre de ce nouvel album composé d'une mosaïque de 43 miniatures. Vous savez, toutes ces petites pièces, préludes, Fuguetta et autres menuets composés par Bach, le pédagogue, pour l'apprentissage musical de ses enfants et de ses élèves.

On découvre le nouveau disque Bac de Pierre Entaille et on se régale de chaque détail. Après ses 3 enregistrements des variations Goldberg, son premier livre du clavier bien tempéré, Les concertos pour clavecin, Pierre Entaille livre en toute intimité une magnifique collection de petites pièces de toute beauté. On découvre aussi, grâce à Pierre Entaille dans ce disque, un nouvel instrument historique enregistré pour la première fois avec le choix d'une acoustique d'église, l'église de Poigny-la Forêt, c'est dans les Yvelines. Il s'agit d'un clavecin anonyme construit en Thuringe au milieu du XVIIIe siècle. Ce clavecin ressemble fortement aux instruments issus de l'atelier de Gottfried Silbermann, avec 2 claviers, une étendue de 5 octaves, 2 jeux de 8 pieds, un jeu de 4 pieds ainsi qu'un jeu de nasal. C'est l'instrument magnifiquement décoré que l'on voit apparaître dans le film Barry Lyndon de Stanley Kubrick. Il a été entièrement restauré en 2023 par Christopher et Catherine Jones.

Deux sarabandes extraites du disque bac de Pierre Entaille, une nouveauté du label, Mirare. Pierre Entaille est à la fête ce week-end à La Rochelle. Il est l'invité du MM Festival, le festival musique en mouvement de Maud Graton, qui régale les Rochelais et Rochelaises depuis mercredi. Le rendez-vous avec Pierre Entaille et l'ensemble Il Convito, c'est ce dimanche à 17h30 au Temple protestant de La Rochelle pour le concert de clôture qui s'intitule « Une surprise partie Bach ».

Une longue et belle amitié lie Maude Graton, ici au clavecin, et Pierre Entaille, à la tête de son ensemble Le Concert Français. Un enregistrement de la 4e suite pour orchestre qui a 20 ans d'âge. On ne compte plus de les nombreux projets musicaux qui les ont réunis tous les deux autour de la musique de Bach. Et c'est donc un concert Bach plein de surprises qu'ils ont concocté pour ce dimanche à 17h30, en clôture de la 10e édition du MM Festival de La Rochelle.

0: Mathias Entrup au vibraphone et Jens Schewings au piano électrique Fender Rhodes. La variation 25 des Goldberg avec un rythme de samba grâce à la batterie chaloupée de Marc Prietzel. C'est un titre de 2025, ils sont basés en Allemagne et leur groupe se nomme Blue Note Bar. Vous trouverez sur la page internet de l'émission toutes les références de cette programmation musicale, ainsi que l'agenda des concerts Bach de la semaine, préparé par Gabriel Charpentier, avec la tournée Mein Geist du Banquet Céleste, la reprise des cantates au Temple du Foyer de l'Âme à Paris ce dimanche à 17h30, c'est à la Bastille, et la tournée des Paladins de Jérôme Coréas, dans un spectacle original qui mêle la musique du groupe ABBA à celle de Bach. Ils seront cette semaine notamment à Meudon et au Havre. J'étais accompagnée dans ce direct par José Bernays au son et au mixage, Benjamin Orgeret en cabine avec Philippe Petit à la réalisation et la collaboration de Marie-Christine Ferdinand pour la tenue du site internet. Belle journée à vous. On se retrouve au podcast sur l'appli Radio France et au poste dimanche prochain. De bon matin.
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1: Bonjour à tous, bienvenue au cœur de l'orchestre. Parmi vos messages, dont je vous remercie du fond du cœur et auxquels je ne réponds pas assez, je le sais. Alors il y a des compliments, il y a des critiques, il y a des questions et il y a aussi des demandes. Vous êtes nombreux à m'avoir, un jour ou l'autre, demandé une émission sur le tempo des chefs d'orchestre, car vous êtes frappés, comme moi, par les différences importantes qu'il peut y avoir d'une interprétation à l'autre. Et vous vous demandez comment de tels écarts sont possibles. Alors on a 2 heures pour essayer d'y voir un peu plus clair. À mon avis, on en ressortira avec plus de questions que de réponses, mais c'est ça qui est bien. Alors, sans traîner, si on entrait dans le vif du sujet, voici le début de la première symphonie de Brahms, à 6 temps, rythmée par les coups de timbales. On commence par George Sell et l'orchestre de Cleveland.

Georges Sell et l'orchestre de Cleveland, et sans plus attendre, je vous propose une toute autre option dans le même début de la première symphonie de Brahms. Cette fois, c'est Otto Klemperer et l'orchestre Philharmonia.

Voilà donc ce qui vous intrigue au point de demander une émission sur le tempo des chefs. Le même passage dure 1 minute 52 par Georges Selle, 2 minutes 25 par Otto Klemperer. 30 secondes de différence sur un extrait de 2 minutes. Je vous laisse imaginer ce que ça donne à l'échelle de toute la symphonie. Alors, première question, Brahms a-t-il mis une indication ? Oui, il a marqué « un poco sostenuto ». Zut alors, nous voilà bien avancés. Ce n'est pas une indication de vitesse, mais de phrasé. Ça veut dire « un peu soutenu ». Autrement dit, il faut soutenir avec les archets la grande phrase mélodique sans la morceler. Mais à quelle allure ? Alors, essayons d'y comprendre quelque chose. Très tôt, au XIXe siècle, se sont opposées deux écoles de direction d'orchestre, au point que c'était conflictuel. Il fallait choisir son camp. Grosso modo, c'était Mendelssohn contre Wagner. Le premier aimait des tempi allants, vifs, réguliers aussi, avec des textures orchestrales claires, on pourrait le qualifier de classique. Le second, Wagner, aimait des tempi plus larges et surtout plus fluctuants, avec une texture orchestrale dense, on pourrait le qualifier de romantique. Disons, plus métaphysique chez Wagner, plus rationnel chez Mendelssohn. Chacun avait ses partisans, et ses détracteurs, il y avait ceux qui trouvaient Mendelssohn trop rapide et superficiel, ceux qui trouvaient Wagner lourd. Au XXe siècle, cette opposition esthétique a survécu, à l'instant avec Selle et Klemperer, mais surtout, cette opposition a été incarnée par Furtwängler et Toscanini. Alors, on réessaye l'expérience avec ces deux-là. Dans Beethoven, cette fois, le final de la septième. On commence par Toscanini.

Toscanini et la NBC, et sans vous faire plus attendre, le même début du final de la 7e, cette fois, Furtwängler et le Philharmonique de Berlin.

Alors, première impression à l'écoute, Furtwängler est beaucoup plus lent. Impression trompeuse, car il met 1 minute 11 dans cet extrait contre 1 minute 4 à Toscanini, 7 secondes d'écart seulement. Ce qui change, c'est plutôt l'élan, la propulsion, les attaques aussi, nettes et sans bavure chez Toscanini, plus global chez Furtwängler. J'ai toujours tendance à dire que chez Toscanini, ça fait tchac, et chez Furtwängler, ça fait voum. Une texture clair chez Toscanini, avec des accords qui claquent, sombre chez Furtwängler, avec un poids orchestral beaucoup plus assis sur les basses. Et surtout, il faut rappeler que ça ne sert pas à grand-chose de s'arrêter juste au tempo du début d'un mouvement. Ce qui est pertinent, c'est le rapport entre les tempi à l'intérieur même du mouvement. Et vous avez vu que Furtwängler fluctue déjà. En bon héritier de la ligne Mendelssohn, Toscanini était partisan d'un tempo régulier, alors que Furtwängler, en bon métaphysicien, on va dire, percevait le tempo comme quelque chose d'organique, qui croît et qui décroît. Alors, son début du final de la septième que vous venez d'entendre peut paraître un peu statique, mais il existe en fonction de la progression que Furtwängler va ménager jusqu'à la fin, où là, il lâche la bride dans une sorte d'ivresse qui est d'autant plus frappante que le début était plutôt retenu.

Marie Groux la compare à une tornade, cette fin vertigineuse de la 7e de Beethoven par Furtwängler, surprenante si vous aviez gardé en mémoire le début qui paraissait un peu faire du surplace, sauf qu'il s'est ménagé une progression dramatique. Vous voyez que ça ne suffit pas de s'en tenir à une opposition binaire entre rapide et lent. Il faudrait toujours aller plus loin, s'interroger sur la manière d'organiser le tempo à l'échelle de tout un morceau. Il y a une scène clé dans la Traviata de Verdi, c'est quand Violetta a quitté la maison de campagne d'Alfredo pour se réfugier chez Flora, et qu'Alfredo, qui croit qu'elle l'a trahi, fait irruption à la fête pour humilier Violetta. Alors il y a les échanges aigre-doux entre les personnages qui se font sur un rythme plutôt haletant, rythme qui est régulièrement interrompu par les pensées intérieures de Violetta dans de grands élans très lyrique. Eh bien, la tradition veut que l'on ralentisse à ce moment-là et qu'on revienne au tempo initial, on appelle ça le tempo primo, quand on retrouve le dialogue. C'est exactement ce que fait le chef Francesco Molinari Pradelli dans sa version Decca avec Renata Tebaldi.

La grande plainte de Violetta avec le ralenti. Seulement voilà, si on écoute le grand Toscanini, on s'aperçoit déjà, un, que le dialogue n'est pas forcément plus rapide avec lui, mais plus articulé, et surtout que le maestro ne ralentit pas lors des grandes envolées lyriques de Violetta, et pour ma part, je trouve ça tellement plus fort dramatiquement que je ne peux plus l'entendre autrement depuis que j'ai entendu Toscanini.

Et voilà, comme je vous le disais, j'ai été tellement marqué par la direction de Toscanini dans La Traviata que chaque fois que j'entends un chef qui ralentit sur les grandes plaintes lyriques de Violetta, je ne m'y retrouve pas. Et là, la question n'est pas, vous remarquerez, rapide ou lent, mais régulier ou fluctuant. Alors, si vous attendez de moi que je vous fasse deux listes, chef rapide et chef lent, ben, on risque assez vite de se heurter au principe de réalité. Par exemple, si vous me demandez qui a dirigé le Parsifal le plus lent de l'histoire du festival de Bayreuth, vous risquez d'être surpris d'apprendre qu'en fait, c'est Toscanini. Cela ne veut pas dire qu'il n'y ait pas des chefs qui soient plus naturellement portés vers un certain tempo. La seule fois où Sergio Celibidache et Carlos Kleiber se sont rencontrés, c'était dans un avion, et les témoins racontent que Celibidache a commencé par demander à Kleiber « Pourquoi dirigez-vous aussi vite ?» Il est vrai que Carlos Kleiber donne à tout ce qu'il dirige un élan irrésistible et il aime pousser les orchestres dans leur retranchement. Pour nous en faire une idée, je vous propose le final de la 4e symphonie de Beethoven, telle qu'il l'a dirigée en concert à Munich avec l'orchestre d'État de Bavière, qui est l'orchestre de l'Opéra de Munich. Il en fait un mouvement perpétuel, tourbillonnant, un défi aussi pour les musiciens. En particulier, pensons au premier basson, qui voit son solo arriver vers 2 minutes 20 et qui comprend que Kleiber ne ralentira pas pour lui permettre de jouer toutes les notes.

Tout à l'heure, j'ai parlé d'ivresse. C'est un mot qui s'applique à Carlos Kleiber, hein, qui avait l'art d'entraîner les orchestres dans une folie irrésistible, comme à l'instant le 3 mai 82 à Munich, dans le final de la 4e de Beethoven. Mais n'allez pas croire que Carlos Kleiber soit seulement un homme pressé. Il avait aussi un sens aigu du rubato, cette manière de faire fluctuer le tempo tout en gardant la stabilité rythmique. Et puis, c'était bien sûr un chef solaire, mais c'était aussi un grand mélancolique qui savait ralentir quand il le fallait. Par exemple, quand il dirigeait la musique viennoise, écoutez le début de la musique des sphères de Joseph Strauss, là, Carlos Kleiber, l'homme pressé, prend le temps de savourer toute la nostalgie de l'introduction.

Vous avez eu à l'instant deux facettes du rapport de Carlos Kleiber au tempo, au même âge, mais il y a aussi des chefs qui évoluent au cours de leur vie et de leur carrière. Herbert Blumstedt est un rare exemple de chef qui accélère en vieillissant, mais le plus souvent, c'est quand même le contraire. Longtemps, c'est uniquement par ses enregistrements tardifs qu'on a connu Bruno Walter. Et on entend là une sérénité, une tendresse bienveillante dans des tempi modérés, par exemple dans ses Mozart de la fin. Là, on est en 1958.

cette petite musique de nuit de 1958, c'est le Bruno Walter des dernières années dans une atmosphère calme. Or, les témoignages des années 30 et 40 montrent un tout autre Bruno Walter, un chef extrêmement passionné et engagé qui n'a rien à voir avec l'homme quelque peu fatigué des dernières années. Écoutez un peu comment il fouette l'air du vin dans Don Giovanni à Salzbourg en 1937 avec le grand Ezio Pinza. Attention, le son est d'époque.

Tempo hystérique de Bruno Walter et Ezio Pinza dans Don Giovanni à Salzbourg en 1937. Alors c'est le moment de vous dire que la notion de tempo n'a pas toujours existé en musique. La musicologue Violaine Anger, qui fut une belle voix de France Musique avant de se consacrer à la recherche universitaire, a publié une étude aussi érudite que passionnante pour montrer qu'au XVe et au XVIe siècle, on ne parlait pas de tempo, mais de tactus. Et Violaine Anger nous explique que la valeur des notes n'était pas fixée, comme elle le sera quand on décidera qu'une blanche vaut deux noires, par exemple. Il n'y avait pas non plus de barre de mesure. Il y avait bien des brèves et des longues, mais qui pouvaient avoir des valeurs différentes selon le contexte, ce qui créait un effet de flux et de reflux très souple, pas question de battu ou de carrure. Et il y avait à cela une raison religieuse. La référence n'était pas le temps humain, celui des horloges, mais le temps divin, celui de l'éternité. C'est ce qu'on entend par exemple dans la Missa Gaudeamus de Josquin des Prés, qui date des années 1480 et qu'on écoute ici par Hasei Voci.

Josquin des Prés, à l'époque où on parle de tactus et pas encore de tempo. C'est le compositeur allemand Michael Praetorius qui est un des premiers à employer le mot tempo aux alentours de 1600. Et à la même époque, l'italien Adriano Banchieri est un des premiers à employer des termes italiens pour suggérer une vitesse comme allegro ou veloce. On écoute la Sinfonia dei Gemelli Armonici, c'est un recueil de pièces musicales qui date de 1609.

Banchieri est donc un des premiers à mettre des indications en italien qui seront interprétées comme des indications de tempo. Mais vous voyez bien qu'allegro, qui veut dire allègre, est une notation psychologique, c'est pas une indication de vitesse. Avec le baroque s'impose l'idée de deux tempos. Le tempo strict, mesuré, issu de la danse, et le tempo libre, que Giulio Caccini appelle à l'époque la sprezzatura. C'est une sorte de nonchalance, une liberté qui d'ailleurs n'est qu'apparente. Il faut beaucoup d'art pour donner l'illusion de la liberté. Par exemple, quand Dominique Wyss chante la chanson Amarilli mia bella, qui réclame une grande souplesse.

toute la sensibilité du chant de Dominique Wyss avec Eric Belloc au luth dans la chanson Amarilli mia bella de Caccini. J'évoquais la distinction à l'époque baroque entre deux tempos. Quelqu'un qui va théoriser cela, c'est Monteverdi, qui parle du tempo de la main et du tempo de l'âme. Il l'évoque dans sa préface au sublime Lamento della Ninfa, où il distingue le tempo des trois chanteurs qui font le narrateur, qui est celui de la main, qu'on peut battre, et celui de la nymphe, qui est le tempo de l'âme. Ce n'est pas tant une question de vitesse, mais plutôt une manière de dire que les affects sont différents. Il y a le temps individuel de la passion et le temps collectif du récit. Et pour fixer cette différence sur le papier, eh ben cette fois, on a besoin de diviser le temps en mesures.

Anna Simboli est la nymphe dans le Lamento de Monteverdi, version Rinaldo Alessandrini. La notion de tempo est donc apparue avec la nécessité de mesurer le temps qu'il faut pouvoir battre plus ou moins vite. C'est aussi le moment où l'on voit se généraliser ces mots italiens que vous connaissez par cœur, allegro, adagio, largo, etc. Sauf que beaucoup ne sont pas des indications de vitesse, mais de caractère. Allegro veut dire allègre. Débrouillez-vous avec ça pour en déduire une allure. Certains donnent tout de même une idée de mouvement. Par exemple, on emploie « andante » pour qualifier certains mouvements lents. Mais en italien, n'oubliez pas qu'andante veut dire « allant ». C'est tellement vrai que Schubert, dans sa grande symphonie en ut, a pris le soin de préciser pour le mouvement lent « andante con moto », autrement dit « avec du mouvement ». Et de fait, c'est une marche.

Karl Böhm et la Staatskapelle de Dresde dans l'andante de la grande symphonie en ut de Schubert. Je faisais le lien entre le tempo et la mesure. Il y a une indication portée sur les partitions qui illustre cela. C'est quand il y a un C ou un C barré. Alors, C désigne une mesure à quatre temps, C barré une mesure à deux temps. Eh bien, dans le dictionnaire de musique de Sébastien de Brossard, en 1703, « C barré » veut clairement dire « rapide » et « C » veut dire « lent ». Pour rester avec Schubert, je me souviens d'une interview du chef Carlo Maria Giulini qui évoquait le début de cette neuvième de Schubert, La Grande. Et il expliquait n'avoir jamais compris la logique de cette introduction très lente par rapport à la suite. Jusqu'à ce qu'il aille voir le manuscrit de Schubert et qu'il s'aperçoive que ça n'était pas un C comme dans l'édition imprimée, mais un C barré. Alors, écoutons un peu. Avec un C, ça donnerait ça.

Je disais tout à l'heure que les indications en italien étaient souvent plus des indications de caractère que de vitesse. Ce n'est pas tout à fait vrai, hein, car pour les finales rapides, par exemple, les compositeurs ont très tôt noté presto. Mais comment interpréter l'indication presto ? Ça peut dépendre des époques. Par exemple, en 1882, le premier biographe de Chopin se plaint que les interprètes prennent des tempi toujours plus rapides. Que dirait-il aujourd'hui ? Ça peut dépendre de la physiologie. Karajan racontait qu'après avoir enregistré sa troisième intégrale Beethoven, il était allé dans sa maison en Autriche pour écouter les bandes. Il n'était pas du tout content de ses tempi, jusqu'à ce qu'il réalise qu'il était à la montagne et que les pulsations cardiaques sont plus rapides en altitude. Et puis, ça peut dépendre de la sensibilité des interprètes. Prenons deux exacts contemporains et rivaux, Bruno Walter et Otto Klemperer. Voici comment Walter entend le presto de la 102e symphonie de Haydn.

Sans surprise, c'est nettement plus lent chez Klemperer. Doit-on pour autant crier à la trahison? Certainement pas, d'autant que Klemperer respecte bien l'architecture des tempi à l'intérieur de l'œuvre. Si on passe à Mozart, il attachait une importance considérable à la logique du tempo, ce qui n'empêche qu'on assiste à de grosses variantes dans l'interprétation, en particulier depuis que tout le courant historiquement informé avec les instruments anciens, notamment, a fait évoluer notre perception. Et puis souvent, les choix trahissent la vision que l'on se fait d'un compositeur. Quand Carl Böhm dirige l'Allegro Molto de la 40e symphonie de Mozart, on sent bien qu'il voit Mozart comme un maître de l'équilibre, où tout est harmonieux.

Mais quand Arnoncourt aborde la même 40e, c'est le jour et la nuit. Lui vient nous dire, plus question de ligne élégante, Mozart c'est le contraste, c'est la violence. Cette symphonie est en sol mineur, elle est tourmentée, agitée, et ça va beaucoup plus vite.

Ici, Arnaud Court nous dit « Attention, Mozart n'est pas calme, il peut aussi être haletant ». Cette version lui a valu une réputation de chef pressé qui bouscule le tempo, mais ce n'est pas toujours le cas. Prenons les Noces de Figaro. Voici comment on est habitué à entendre l'ouverture. Je vous mets la version Muti qui est ma préférée.

Et alors que fait Arnoncourt? Il signale déjà qu'il n'y a pas, au début de l'ouverture des noces, un C barré mais un C, autrement dit à quatre temps et non à deux. Et puis je cite Arnoncourt, « Mozart n'est pas Rossini et l'opéra n'est pas cette célébration délirante d'une folle journée que l'on présente parfois. Il propose un inventaire plutôt pessimiste des relations sociales et amoureuses. » Et bien voilà ce que ça donne chez ce provocateur de Arnoncourt.

Vous avez du mal, c'est normal. Moi aussi, et Marie Grou aussi, et Dofar Guérid, notre ingénieur du son aussi. C'est l'effet contre-pied d'Arnoncourt. Mais il nous oblige à réfléchir. Sur la question du tempo, Arnoncourt dit la chose suivante. Un tempo n'a jamais de valeur en soi. Il doit correspondre à une conception dramaturgique de l'œuvre et s'inscrire dans une perspective globale. Et il nous encourage à nous interroger sur la signification des indications. Exemple au deuxième acte de ces Noces de Figaro. Le comte croit que c'est Chérubin qui est caché dans le cabinet. Sa colère est terrible. Il ouvre la porte du cabinet et c'est Suzanne qui sort. Coup de théâtre. À ce moment-là, Mozart note « più andante », plus andante, ce que des générations de chefs ont interprété comme plus lent, à commencer par le grand Carl Böhm.

Suzanne est entrée en scène et on a ralenti, c'est Carl Böhm, et voici Arnoncourt, qui oublie la tradition, revient à la partition et nous dit « Andante veut dire allant, donc più andante veut dire plus rapide et non plus lent. » Et il fait l'inverse de ce à quoi on est habitué lorsqu'on ouvre la porte et que Suzanne apparaît dans le cabinet. Ça surprend, mais la logique est imparable.

Bon, là, on a eu Haydn, puis Mozart, mais c'est bien sûr dans le baroque que la remise en cause de nos habitudes en matière de tempo a été la plus radicale, disons, dans les 50 dernières années, avec la révolution de ceux qu'on a appelés péjorativement au début les baroqueux. Certains pensaient que ce serait une vaguelette, ça a été une lame de fond. Parmi les pionniers, ce cher Jean-Claude Malgoire, qui enregistre en 1970 une version pleine de vitalité de Water Music de Handel.

qu'est-ce qui a conduit Jean-Claude Malgoire à proposer sa lecture de ce tube du classique qu'est Water Music de Handel? Eh bien, sa lassitude de jouer la musique baroque en orchestre symphonique, comme si c'était du Brahms. À la Société des concerts du Conservatoire, où Malgoire était oboïste, il avait participé à un enregistrement de Water Music sous la direction d'André Cluytens. Et là, il s'est rebellé, je le cite, « C'est ce jour-là, je crois, que j'ai résolu d'adopter une attitude militante, pour ne pas dire terroriste, envers ceux qui maltraitaient de la sorte la musique ancienne. Pour mieux comprendre, on écoute Cluytens et la Société des concerts. Imaginez Jean-Claude Malgoire dans les hautbois en train de ronger son frein. »

Tempo lent, grand effectif, phrasé lourd, voilà ce que Malgoire trouvait pénible en jouant Handel en orchestre symphonique. La révolution la plus frappante dans l'interprétation a eu lieu chez Bach, bien sûr, que les grands orchestres symphoniques interprétaient avec Furtwängler, Klemperer ou Karajan, mais aussi en grand effectif et avec des tempi très lents. Déjà après-guerre, des orchestres de chambre ont essayé de dépoussiérer cette tradition pour se rapprocher un peu plus du style d'origine. Ça a été par exemple le mérite de Karl Münchinger avec l'orchestre de chambre de Stuttgart, mais dans des tempi encore assez lents et surtout une pulsation assez carrée, très régulière.

Reinhard Goebel dans le troisième Brandebourgeois. Vous avez remarqué qu'il n'y a pas que le tempo, hein, il faut aussi faire attention au poids orchestral, au phrasé, à l'articulation. Mais il est vrai que le tempo est ce qui a le plus changé nos habitudes d'écoute dans le courant dit historiquement informé, au point que pour ma part, même si je reste attaché aux grands anciens, j'ai du mal à entendre dans la Passion selon saint Matthieu un autre tempo que celui, par exemple, de Philippe Hervègue.

Andreas Scholl chantait et Philippe Hervec dirigeait l'air Seht, Jesus hat die Hand sur un tempo allant qui donne envie de marcher pour suivre Jésus. Un jour, pour choisir une version de cet air, pour au cœur de l'orchestre, j'ai voulu aller piocher dans la version Jochum, qui a longtemps été ma référence, et je n'en suis pas revenu quand j'ai entendu le tempo du même passage en 1966.

Alors, j'ai appris à aimer autrefois cette musique dans la version Jochum, mais à la réécoute, je me suis dit ce n'est vraiment plus possible. Depuis Hervègue et Gardiner, je n'arrive plus à écouter ce tempo lentissime. Ça ne veut pas dire que Jochum n'y connaît rien. Attention, il y a même dans le disque un texte de lui très érudit qui montre que tout est pensé, mais il part de l'idée que Bach n'était pas satisfait des conditions de jeu de son époque et il justifie ainsi les libertés qu'il prend avec la vérité historique au nom du progrès de la facture instrumentale et d'une plus grande vérité spirituelle, deux notions qui sont très discutables. Autre compositeur qui pose des questions fondamentales concernant le tempo, c'est Beethoven, bien sûr. Et je reviens au début de cette émission où j'évoquais l'opposition Wagner-Mendelssohn au XIXe siècle et l'opposition Furtwängler-Toscanini au XXe. Là, c'est presque une opposition philosophique. Pour Furtwängler, Beethoven doit être majestueux, prométhéen, taillé dans le marbre, et il a besoin de temps pour se déployer.

chez Furtwängler, donc un Beethoven large et majestueux, et chez Toscanini, une héroïque non plus romantique mais classique. C'est clair et net, donc nécessairement plus rapide.

Et puis après la guerre, on est encore passé à autre chose, une vision plus moderne, un Beethoven vif, nerveux, rajeuni, comme pour retrouver le choc que sa musique a été pour ses contemporains. Et là, c'est David Zinman qu'on écoute.

Alors, si vous me dites « Zinman est trop rapide », je vous répondrai qu'il est pourtant le seul des trois à respecter l'indication de Beethoven. Car jusqu'ici, je m'en tenais aux mots italiens, comme « allegro » ou « adagio ». Mais du vivant de Beethoven est inventé le métronome. Il s'est procuré le modèle développé par l'inventeur Maelzel. Pour lui, c'était une chance unique de fixer ses idées de tempo, car il estimait que ses interprètes étaient toujours à côté de la plaque. Seulement voilà, les indications de Beethoven sont toujours deux fois plus rapides que ce à quoi on est habitué. Alors il y a des tests de doctorat entières pour se demander si la surdité a pu jouer, s'il s'est trompé en se servant du métronome. Pendant longtemps, on les a tout simplement ignorés, mais aujourd'hui, la question se pose. Respecter ou pas les indications métronomiques de Beethoven? Il y a par exemple une énigme pour tous les interprètes, c'est le trio du scherzo de la 9e. Alors là, les chefs s'arrachent les cheveux, car le tempo indiqué est très très rapide, en fait quasi injouable. C'est pourquoi des générations d'interprètes ont considéré que Beethoven s'était trompé, et longtemps, les chefs ont fait leur sauce dans ce passage. Ça donnait ça, c'est Karajan ici.

Et puis sont arrivés les interprètes historiquement informés, comme David Zinman, qui s'appuie sur les manuscrits et nous dit « Beethoven savait ce qu'il faisait, faisons ce qui est écrit, quitte à mettre l'orchestre en danger ».

J'ai surtout évoqué les mouvements rapides de Beethoven jusque-là, mais la question se pose aussi pour les mouvements lents. Que faire avec l'adagio de la 9e ? Et là, on revient à nos conceptions philosophiques. Pour Furtwängler, ce mouvement est hors du temps et de l'espace. Il parvient à étirer chaque note, comme s'il voulait que ça ne se finisse jamais. C'est presque une expérience mystique. On n'a plus vraiment de pulsation, mais un interprète visionnaire qui cherche la vérité de Beethoven du côté du divin.

Furtwängler à Bayreuth en 1951. Et maintenant, on se projette près de 70 ans plus tard. Le Philharmonique de Berlin est désormais dirigé par un homme de la génération actuelle, Kirill Petrenko. Il va de l'avant. La pulsation est là, plus humaine, moins hypnotique, mais ça chante.

Vous voyez combien le tempo peut être une notion élastique, même quand le compositeur a essayé de le fixer. Bartok a mis des indications métronomiques, mais il ne les respectait pas quand il jouait sa propre musique. Richard Wagner, lui, y a renoncé assez vite, et on le comprend, car le temps musical wagnérien est surtout très malléable, ce qui explique d'ailleurs que c'est chez Wagner qu'on trouve les différences de durée les plus frappantes d'un interprète à l'autre. À Bayreuth, on a l'habitude de minuter chaque représentation. Eh bien, entre le Parsifal le plus rapide et le plus lent de l'histoire, il y a, tenez-vous bien, 1 h 06 min de différence. 3 h 42 pour le plus rapide, 4 h 48 pour le plus lent. Longtemps, le chef de file des tempi lents a été Hans Knappertsbusch. Pour lui, Parsifal n'est pas un opéra, mais vraiment une cérémonie. Il y recherche quelque chose de sacré.

6 arrive Pierre Boulez. Lui ne vient pas de la grande tradition germanique de cérémonies sacrées, il vient de Debussy et de la musique moderne. Et pour lui, Parsifal n'est pas une messe, mais une action théâtrale. Il faut que ça avance, alors il allège, il fluidifie.

Les musiciens, habitués à Knappertsbusch, ont été désarçonnés quand Boulez est arrivé. Pour le même extrait de Parsifal, Knappertsbusch a mis 2 minutes 22 et Pierre Boulez 1:43, déjà 39 secondes d'écart dans les deux premières minutes. Quand Boulez dirige Parsifal à Bayreuth, le metteur en scène, Wieland Wagner, est hospitalisé, mais dans sa chambre d'hôpital, il écoute les bandes des répétitions et il approuve les choix de Boulez, car selon lui, cela débarrasse la musique de son grand-père, de son pathos et de son emphase. Mais Boulez lui dit « Je n'arrive pas à mettre en place la scène des filles fleurs à l'acte 2 ». Et là, Wieland lui dit « C'est parce que les chanteuses sont habituées au tempo lent de Knappertsbusch. Mais tenez bon, c'est vous qui avez raison. » Alors, pour s'en faire une idée, on écoute d'abord Knappertsbusch.

Dans son opuscule sur la direction d'orchestre, Richard Wagner considère que la clé de toute interprétation musicale est de trouver le tempo juste. Quelqu'un qui avait son idée sur la question, c'est Sergiu Celibidac. « Je ne dirige pas, je laisse advenir », disait-il. C'est une philosophie très orientale, hein, influencée par le bouddhisme. Et voici ce que Celibidac dit du tempo. « Le tempo, pris comme objet, à la manière des idiots qui écrivent sur leur partition « l'accroche à 72 » n'existe pas. La convention de mesurer physiquement le tempo est idiote. Le temps physique n'existe pas en musique. Il faut dire que Celibidac avait une conception très spirituelle de la musique. En fait, il n'a jamais oublié une phrase, parfois ça suffit, hein, de son idole Furtwängler. Alors qu'il était jeune chef à Berlin, un jour il demande au maître à quelle vitesse jouer un passage. Et Furtwängler lui répond « ça dépend comment ça sonne ». En allemand c'est beaucoup plus parlant, Celibidac demande « wie schnell ?» Et Furtwängler répond « so wie es klingt ». Alors il est vrai que tout interprète sait que dans une acoustique réverbérée, on va devoir plutôt ralentir et dans une acoustique sèche, plutôt accélérer. Il se trouve qu'à partir des années 70, les tempi de Celibidac ralentissent de plus en plus pour laisser s'épanouir toute la matière musicale jusqu'à s'éloigner considérablement de toutes nos habitudes d'écoute. 25 minutes pour le premier mouvement de la symphonie pathétique de Tchaïkovski contre 17 par Mravinsky, c'est du simple au double. Vous voulez un exemple? Alors prenons le début, toujours de Tchaïkovski, mais de la 5e symphonie cette fois, dans une version normale.

Ma version dite normale, c'était celle d'Antal Dorati, et je vous propose d'écouter le même passage par le Sergiu Celibidache tardif.

Avec Sergiu Celibidac, le méditatif, on est tout simplement ailleurs. Mais ce que je viens de faire là, comparer Celibidac à un chef traditionnel, est absurde. Car s'il refusait de faire des disques, c'est précisément parce que son interprétation était conçue pour le lieu et le moment précis où elle retentissait. Là, c'est un extrait de concert, comme toujours. Écoutez d'ailleurs, pour finir, comment il construit, cette fois-ci à partir des violons, le grand crescendo final de la 4e symphonie de Bruckner. Là, sa lenteur prend vraiment tout son sens.

0: L'apothéose de la 4e symphonie d'Anton Bruckner par Sergiu Celibidache et l'Orchestre philharmonique de Munich. Alors, entre Beethoven qui a fixé une vitesse métronomique injouable pour chacune de ses œuvres, Wagner qui dit que la condition d'une bonne interprétation est de trouver le tempo juste, et Celibidache selon qui le tempo n'existe pas, je vous laisse vous faire votre idée et débattre, comme ils ont débattu dans le studio sur la valeur absolue ou relative du tempo Marie Grou et Dofar Guérid, mais ils ont surtout réalisé et mixé avec brio cette émission où on a fait en fait plein de mini-tribunes des critiques de disques. Et moi, je vous dis à très bientôt sur France Musique.
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Bonjour François Martouret, bienvenue à vous dans Musique et moi. Vous êtes comédien sur les planches du studio Raspail en ce moment pour défendre un texte de Fernando Pessoa et vous avez décidé en bon satiste de prolonger le centenaire de la mort d'Éric Satie, sûr qu'il apprécierait cette célébration de son 101e

0: anniversaire par la pièce de théâtre Satie en liberté au théâtre de Poche-Montparnasse à Paris, sur des textes et des musiques bien évidemment d'Éric Satie. Mais ce n'est pas avec une phrase de Satie que vous nous avez proposé d'ouvrir cette émission, mais par un mot attribué à Dmitri Chostakovitch. Et voici la citation entière, en tout cas dans son contexte. Il s'agit d'une lettre à un ami qui se nomme Isaac Glickman. Et voici ce que Chostakovitch lui écrit. « Une musique merveilleuse et belle, quelle que soit l'interprétation, n'importe quel prélude ou fugue de Bach peut être joué dans n'importe quel tempo, avec n'importe quelle nuance rythmique ou son, et ce sera quand même magnifique. C'est comme ça qu'il faut écrire la musique pour qu'aucune canaille ne puisse l'abîmer. » Alors prenons au mot Chostakovitch et voyons si sa propre musique résiste à son exigence musicale. Elle est justement assez canaille, non? Ce quatuor à cordes numéro 8 en dut mineur, l'Allegretto ici par le quatuor Ludwig.
1: Canaille peut-être, si canaille veut dire une tendance à l'émotion et à la liberté.
0: Alors, je note que parmi toutes les œuvres que nous allons entendre ce matin, pour certaines, vous avez précisé l'interprète, pour d'autres non. Ici, c'est le quatuor Ludwig qui a votre préférence.
1: Il se trouve que nous avons travaillé ensemble avec le quatuor Ludwig, précisément, et notamment autour de Chostakovitch. Et nous avons ensemble conçu une soirée alternant des textes autour de la vie, de la correspondance, des articles de presse et de la vie de Chostakovitch en URSS. Et puis, évidemment, ponctué et animé par ses œuvres grâce au quatuor Ludwig. Et nous avons même fait un petit film pour France 3 de ce travail. Et c'est pour ça que je l'ai choisi, parce qu'ils me sont proches. Voilà.
0: Mais alors, qu'est-ce que cette phrase de Chostakovitch vous inspire à vous, François Martouret?
1: Alors, c'est compliqué, parce qu'on a combien de temps? C'est-à-dire que l'authenticité, la beauté ou la richesse d'une œuvre peut être interprétée par 1000 gens différents, et heureusement, puisqu'elles sont ouvertes au monde, et elles, donc, elles offrent la possibilité à chacun de s'y engouffrer, ou de s'y refuser, ou de la transformer. Mais le noyau dur et la beauté de construction de telle musique, par exemple, en ce qui concerne la musique, ben, ça m'inspire ça, cette sorte de talent, d'inspiration, de vérité du geste artistique, qui fait que, ben oui, on peut discuter un fleuve qui coule, on peut discuter un rayon de soleil et le vent qui passe, mais quand l'œuvre a cette densité ou cette vérité, c'est ce que je crus comprendre dans cette phrase, voilà.
0: Alors, on l'entend, François Martouret, vous êtes à plusieurs reprises l'interprète des mots de compositeurs et non pas de leur musique. Vous vous associez régulièrement avec des musiciens, avec le quatuor Ludwig pour Chostakovitch et avec différents pianistes pour un spectacle Satie.

Sport et divertissement. Je conseille d'écouter ces pièces d'une oreille aimable et souriante, car c'est ici une œuvre de fantaisie, que l'on n'y voit pas autre chose. Pour les recroquevillés et les abétis, j'ai écrit un choral grave et convenable. Ce choral est une sorte de préambule amer, une manière d'introduction austère et infrivole. J'y ai mis tout ce que je connais sur l'ennui. Je dédie ce choral à ceux qui ne m'aiment pas. Je me retire. Choral inappétissant.

0: Un extrait de votre pièce de théâtre, François Martouret. On entend ici Christian Guger au piano, en alternance avec Vadim Cher. C'est donc avec une oreille aimable et souriante que nous écoutons à la fois les textes de Satie et sa musique qui lui est associée. Comment est-ce que vous avez pioché dans les différents écrits d'Éric Satie pour cette occasion ?
1: Alors, cette promenade avec ou autour d'Éric Satie date d'un longtemps, puisque il y a 25 ans, une amie, Karine Muller, avait déjà proposé une sorte de montage pour qu'on soit associé avec Madeleine Malraux, qui, à l'époque, donc, on a fait quelques rencontres comme ça, quelques concerts, même quelques voyages formidables avec Madeleine Malraux il y a 25 ans, ou enfin voilà. Et puis, cette idée de reprendre Satie est venue avec le Poche, et donc, sur la proposition d'ailleurs de Christian Guger, on a ajouté sport et divertissement et d'autres petits aménagements. Et c'est pour ça que c'est dans ce programme. Mmh. Alors c'est pas un spectacle, c'est une rencontre, une promenade, voilà.
0: Est-ce qu'Éric Satie et Dmitri Shostakovitch ont des choses à se dire ?
1: La seule chose que je peux dire de ma place, c'est que des compositeurs qui nous font découvrir, qui nous surprennent, qui nous émeuvent et qui nous nourrissent, disons, quelle que soit la modestie de leur répertoire ou la folie de leur invention, c'est ça qui, pour moi, les réunit. Mais j'ai jamais pensé à les mettre en parallèle par la succession de mes travaux, voilà.
0: D'accord. Qu'est-ce qui, dans les textes d'Éric Satie, vous intéresse, vous fait un peu friser l'œil ? Est-ce qu'il y a même une correspondance entre les mots de Satie et la musique ? De ce que vous percevez ?
1: Alors, quand vous parliez de canaille tout à l'heure, il aimerait bien ce mot, d'une certaine façon. Il a eu une vie que tout le monde peut découvrir ou connaître déjà, assez particulière, et les textes qui sont dans ce modeste montage sont, en dehors de sport et divertissement, ou de la lettre à Debussy, ou des...
0: Ou la lettre à Suzanne Valadon, oui.
1: Ou la lettre à Suzanne Valadon, ou d'autres musiciens à qui il adresse des petits morceaux comme ça, enfin des petits morceaux, des petites pièces comme ça. Ce qui a été plaisant pour nous de réunir, c'est à la fois le côté drôlatique, à la fois le côté anticonformiste, à la fois le côté adolescent, à la fois le côté potache. Enfin bref, ce qui fait que, par exemple, au cœur d'un concert, d'une rencontre entre ces textes et la musique, j'arrive à dire des choses.

0: Chose aussi importante que mon médecin m'a toujours dit de fumer, et il ajoute à ses conseils, fumez mon ami, car sinon un autre fumera à votre place. Au-delà de la portée incroyablement philosophique de ce moment, il a des réflexions sur la vie, la société, et puis cette sorte de générosité amusée à pouvoir soit provoquer, soit amuser, soit dire.
1: Mais pour reprendre cette phrase de Shostakovitch, il faut écrire la musique pour qu'aucune canaille ne puisse l'abîmer. On pourrait imaginer Erik Satie la reprendre pour lui-même, s'en amuser et abîmer peut-être la musique à sa façon.
0: Sans doute, oui. Et quand même, la carrière de ces musiques n'a pas arrêté de grandir depuis sa disparition.
1: Oui, comment vous l'expliquez ?
0: Non, je l'explique pas. D'abord, j'ai pas les moyens de l'expliquer. Mais j'imagine par à la fois la simplicité, la candeur, la naïveté, la surprise, la sincérité d'une note après l'autre. Cette façon, on a l'impression que la musique s'invente, littéralement, dans sa simplicité la plupart du temps. Ce qui m'a toujours bouleversé, moi, c'est... Vous vous rendez compte, sur un piano, il y a que 7 notes, plus les 5 noires. Vous imaginez toutes les variations qu'on continue à faire avec un simple matériel, si je peux dire. C'est bouleversant. Alors avec lui, il a créé des émotions ou des mélodies qui sont à la fois très très simples, très émouvantes, et c'est peut-être pour ça qu'il dure et il est repris par tout le monde.

0: Olivier Latrie, jouant du grand orgue de Notre-Dame, Notre-Dame de Paris. Dernier témoignage sonore de cet instrument avant l'incendie, enregistrement en janvier 2019. Bach en impose dans cette toccata et fugue en ré mineur, BW 565. Il ne s'agit pas de faire la canaille, on va dire comme ça. Vous, François Martouret, vous n'êtes pas bien grand quand vous découvrez cette œuvre.
1: C'était très, très jeune. Je crois que c'est le premier disque qui est arrivé dans ma famille, par ma mère. Et je me souviens juste de cette anecdote familiale. Il y avait une sorte de canapé-lit comme ça. Et on était les quatre enfants et ma mère écoutant ça pour la première fois. Voilà. Et je devais avoir 12-13 ans. Voilà.
0: Est-ce que vous avez pratiqué d'un instrument, François Marteau ?
1: Alors, là, je suis confus parce que j'aurais bien aimé. J'ai toujours adoré énormément de pianistes, etc., par exemple. Évidemment, les autres instrumentistes. Mais bref, non, j'ai appris à... J'avais un professeur de piano qui me tordait les doigts, ce qui fait qu'au lieu de me faire aimer la musique, elle me faisait aimer la gymnastique de mes doigts. Bref, peu importe, je joue le soir très tard. Et comme je vous l'avouais d'une façon péremptoire, des improvisations sublimes. Mais je ne joue pas vraiment du piano, voilà. Mais en tout cas, j'adore ça, de m'y mettre tout seul dans la solitude et de goûter les quelques notes qui me sont offertes, voilà.

0: Saint-Saëns François, en 1959, enregistrement à la salle Wagram, joue ce nocturne numéro 3 en si majeur de Frédéric Chopin, François Martouret. Qu'est-ce que vous appréciez dans cette interprétation pour l'avoir retenue ce matin?
1: Quand une musique me touche, à la fois je suis comme un enfant, à la fois je suis comme dans un espace en contemplant un champ d'étoiles. À la fois, je me dis, qu'est-ce que je fais de ma vie? À la fois, je me dis, c'est quoi cette émotion, cette splendeur, cette liberté qui s'échappe et qui, en même temps, me ramène à ma condition humaine, comme on dit. Voilà ce que j'éprouve quand j'écoute ça, oui. Enfin, ça a l'air un peu prétentieux. C'est-à-dire, comme une sorte de catalogue, non? C'est simplement, C'est quand même assez beau, hein.
0: À quoi est-ce que vous êtes attentif dans son jeu à lui, dans le jeu de Saint-Saëns François?
1: J'aime la passion, l'intériorité qu'il met dans chaque note. Et donc, du coup, ça donne une vérité et une... Oui, c'est ça. Un lyrisme que j'aime beaucoup, oui.
0: Vous avez reçu une éducation musicale, François Martouret, on l'entendait...
1: Non, pas du tout,
0: non. Non, non. Tout petit peu, quand même. Vous avez pris quelques cours de piano au point de,
1: oui,
0: d'improviser chez vous.
1: Oui, mais
0: vous,
1: c'est sur le tard et après tout un parcours. Non.
0: C'est-à-dire que vous avez repris des cours de piano récemment?
1: J'avais repris, j'avais même étudié justement un nocturne de Chopin avec quelqu'un qui a tout d'un coup me redonnait l'envie d'apprendre et puis cette femme est morte trop vite. Et du coup, j'ai plus repris de cours de piano, mais c'est amusant de se retrouver devant un clavier sans être musicien et de pouvoir goûter chaque note. Je me souviens de ces deux notes de Debussy, tant, tant, tant. Il y a que deux notes, là, ou trois notes, c'est incroyable. Et puis ça, donc c'est ce plaisir-là que j'arrive à me faire rarement seul dans la nuit, comme ça.
0: Mais alors, à quoi ressemblent vos improvisations, François Martouret?
1: Eh bien, je ne pourrais pas vous le dire, puisque personne n'a voulu les enregistrer. Mais non, elle ressemble à une sorte de prétention de tous les rythmes qui m'habitent à ce moment-là, ou simplement la curiosité d'une note après l'autre, et puis tout d'un coup, ça fait un air, ou ça fait un rythme, etc. C'est très enfantin, voilà.

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1: L'impromptu en sol bémol majeur de Franz Schubert sous les doigts d'Alfred Brendel. Alfred Brendel, auparavant Sanson François, vous avez quand même réuni des très grands noms de l'interprétation au piano, François Martouret. S'il y avait un texte, des mots qui pourraient se rapporter à Schubert, lesquels ?
2: Mais j'étais en train de réfléchir là, un truc qui m'a toujours tourné dans la tête par rapport à mon travail, mon artisanat, qui est d'interpréter des textes, des auteurs, des poètes. Ce que j'ai toujours admiré, d'une façon, encore une fois, peut-être imbécile, mais dans la musique, en tout cas non pas imbécile, en tout cas sincère, la musique, c'est que je trouvais que c'était formidable de nous donner cette hypothèse de liberté, d'émotion, de transport, d'imaginaire, sans que la musique ait besoin de s'expliquer, de se justifier ou de se commenter. Mmh. Et j'adorais cette idée qui est cet art, sans qu'on ait besoin de le disséquer pour ressentir tout ce que je viens de dire avant. Et donc on est envahi par ces sensations, par cette émotion. Et en plus, souvent, il y a plein de morceaux de musique maintenant, pas seulement les chansons bien sûr, qui s'accordent à des moments que nous avons vécus, plus ou moins intenses, plus ou moins drôles, plus ou moins tragiques. Et il y a aussi cet imaginaire-là qui arrive dans notre cerveau, cette sensation quand on entend la musique. Enfin bref, ce que je veux dire, j'ai toujours admiré l'idée qu'il y ait ce partage possible, cet imaginaire possible, cette émotion et ces sensations possibles, sans qu'on ait besoin de les expliquer.
1: Et pour autant, vous avez sorti de votre besace, pendant que nous écoutions Schubert, un texte. Un texte de Fernando Pessoa.
2: Oui, non, c'est parce que justement, il dit, Fernando Pessoa, que je vous invite vraiment à venir écouter dans le livre de la tranquillité, parce que c'est assez formidable, enfin pas ce que je fais, mais ce qu'il dit. Dans la vie, la seule réalité est la sensation. Dans l'art, la seule réalité est la conscience de la sensation. Alors évidemment, on peut commenter aussi et disséquer. Mais franchement, quand on entend au clair de la lune, ou quand on entend cet impromptu magnifique, ou Chopin, enfin, ou tous ces musiciens, Mozart, Bach, et tous les autres qui nous apportent, soit pour célébrer, quand on appelle ça un requiem, c'est fabuleux, mais quand on l'entend, on n'est pas immédiatement en train de célébrer la mort. On a quelque chose qui nous envahit, qui nous transporte, peut-être justement en connexion avec sensation de la mort ou de l'amour, mais... Non, cette petite phrase de Pessoa qui me revenait comme ça. L'essentiel de notre vie quotidienne, de notre vie citoyenne, de notre vie intellectuelle, de notre vie amoureuse, c'est autour de la sensation. Et je trouvais ça admirable qu'il puisse résumer ça en une phrase, puisque justement, l'art de ces musiciens, c'est de transformer ça avec une certaine conscience, une certaine technique, une certaine imagination et une certaine aussi mémoire de tout ce qui s'est fait avant eux.
1: Est-ce que vous pouvez nous relire cette phrase de Pessoa ?
2: Dans la vie, la seule réalité est la sensation. Dans l'art, la seule réalité est la conscience de la sensation.

0: C'est une œuvre qui est très rarement donnée. Merci de l'avoir apportée avec vous, François Martouret. Il s'agit du double concerto pour piano, violoncelle et deux groupes instrumentaux dispersés dans l'espace. C'est une œuvre de Gueorgui Kurtag. Ici, on entend Tamara Stefanovic au piano et Jean-Guyen Keras au violoncelle. Comment l'avez-vous découverte, cette œuvre ?
1: C'est un ami qui me l'a fait découvrir il y a des années. Et du coup, je me suis intéressé à l'œuvre de Kurtag, voilà.
0: Quelle conscience ou quelle sensation
1: ou... Mais, tout à l'heure, je disais...
0: Conscience de la sensation avez-vous avec oui. cette œuvre?
1: Oh, je ne vais pas commenter, comme j'ai dit. Puis c'est très secret. Non, je disais tout à l'heure, cette musique qui, par la sensation qu'on en ressent, nous donne plus fortement une conscience d'exister, etc., n'est pas exclusive de notre vie tout court, puisque c'était pas contradictoire avec la pensée, l'invention, le langage, et que, au contraire, dans notre vie individuelle et collective, la pensée et la conscience ont des langages pour s'exprimer ou se combattre. Et donc, la liberté de sensation que me donne la musique n'est pas contradictoire avec tous les combats individuel et collectif que la pensée, la littérature, la poésie nous ont apporté.
0: Ça fait plusieurs fois que vous employez le mot « liberté » à propos de musique, François Martouret.
1: Pourquoi j'emploie ça ? Parce que je cherche. Je me trouve trop conditionné, trop lâche, trop... Enfin, peu importe, je ferai une confession un autre jour complète. Mais parce que la liberté, c'est pas une sorte d'évasion. C'est une capacité d'être, tout simplement, de vivre sa vie plus intensément, plus fortement liée entre l'imaginaire et la raison, et la mémoire et la conscience des autres et de soi en même temps. Enfin bref, c'est pas un prêche que je fais, c'est juste que le mot liberté me semble être la dimension formidable que tous les artistes depuis des millénaires essayent de trouver à leur sensation du monde. Comment ils l'interprètent, comment ils le traduisent dans leur art, comment les poètes essayent de découvrir à travers leur conscience, leur expérience et leur talent ce moment d'exprimer à la fois le haut et le bas, sans arrêt, la vie et la mort. Le concret et l'inimaginable.

0: Une petite bulle de Philip Glass, Modern Love Waltz, tirée de l'album Bubble, de la pianiste Dana Ciocarli, avec laquelle vous avez collaboré, François Martouret, parmi tous les musiciens que vous avez côtoyés. Que vous apporte la compagnie des musiciens, d'ailleurs ?
1: Leur talent, leur humanité, ce que je connais, et la plupart du temps leur rigueur. Je suis assez impressionné, ceux que j'ai eu la chance de côtoyer, avec qui j'ai pu travailler, à la fois leur capacité d'avoir digéré ou intégré tout ce qui s'était fait avant eux, pour retrouver une fraîcheur, un désir, et une envie donc de donner un sens inouï à chaque note, quoi.
0: Dana Ciocarli, à quelle occasion est-ce que vous avez collaboré ?
1: Alors c'est une bonne question, comme je vous disais tout à l'heure, j'ai aucune mémoire, mais à plusieurs occasions de lecture partagée, ouais. D'auteurs divers, poètes et écrivains, voilà. Et donc, ce qui est formidable dans ce travail, c'est d'essayer de trouver dans ces lectures-là, en tout cas, c'est le dialogue entre le musicien et le récitant. Et que ce soit pas superposé, que on puisse écouter la musique et écouter les textes sans faire de bouillie atmosphérique comme ça. grâce à Dana et notre écoute mutuelle, on pouvait avoir ce dialogue entre les morceaux choisis de musique et puis les textes que je disais. Oui.

0: Andy Emler au piano, Claude Chamichian à la contrebasse, Eric Echampart à la batterie. Dans cet album « À quelle distance sommes-nous » en 2006 et ce titre opportunément intitulé « Un jour de libre ». François Martouret, vous avez côtoyé ces musiciens de jazz et en termes de liberté, quels horizons est-ce qu'ils ouvrent ?
1: Mais c'est assez jubilatoire. Cette liberté, justement, que s'octroie, tout en étant à l'intérieur de notre système musical, ces musiciens de Davis à Coltrane, pour citer les plus connus. Mais là, par exemple, les travaux que j'ai pu faire avec Claude Chamichian, notamment, et Louis Clavis, ou d'autres musiciens, pas forcément, qui sont à cheval, parfois, entre le jazz et la musique classique. Je crois que ce mot « liberté » là, il était sans doute au cœur de ses travaux, oui. Oui.
0: On n'atteint jamais cette liberté-là avec les mots, si ?
1: Si, je crois aussi, oui.
0: Hein ?
1: Oui, oui.
0: Quand ?
1: Ben, la preuve, on peut en inventer. Alors évidemment, il ne rentre pas tout de suite à l'Académie française, mais il y a quelques écrivains qui en inventent quelques-uns. Alors il y a des mots qui sont rayonnants. Chez les poètes, notamment, ou les grands écrivains, où ils portent, disons, pas plusieurs sens à la fois, mais plusieurs échos, en tout cas.

0: Le premier mouvement, l'Adagio Malantropo, est molto espressivo du 14e quatuor de Ludwig van Beethoven, le quatuor en ut dièse mineur, par le quatuor Talitch, ici, enregistrement de 1986. Nous refermons ainsi cette émission avec un quatuor de Beethoven, comme nous l'avions ouverte avec un quatuor de Shostakovich, François Martouret. Qu'y a-t-il dans ce genre, dans la forme du quatuor, qui intéresse vos oreilles?
1: C'est la plupart du temps, c'est parce que ça me bouleverse. Mmh. Et puis parce que cette musique ou ces musiques que j'aime, je ne sais pas pourquoi, réunissent en moi le corps et l'esprit, voilà. Et concentrent quelque chose d'intéressant à continuer à vivre.
0: C'est de l'ordre de la concentration.
1: Oui. Et ça concentre ma présence au monde à ce moment-là, ces sensations dont je parlais. Et puis, évidemment, quand je disais corps et esprit, ça réunit cette capacité d'être là

0: c'est qu'on est devant un tableau formidable, mais on est là, on ne sait pas quoi dire. Vite, on se précipite sur la petite notice qui est en bas à droite pour dire « Ah, mais ça, c'est un champ de blé. Ah oui, oui, c'est vrai, je comprends. » Bon, en dehors de cette caricature, il y a dans la littérature, la peinture, enfin dans tous les arts, cette capacité de nous mobiliser selon chacun, différemment, selon toutes ces composantes de chacun, et qui est si magnifique pour moi dans la musique qu'une certaine ouverture. Là.
1: François Martouret, vous réunissez les textes et la musique d'Éric Satie sur la scène du Théâtre de Poche Montparnasse. C'est donc des lectures des textes d'Éric Satie par vous, François Martouret, accompagné au piano par Christiane Gouger, en alternance avec Vadim Cher. Et puis vous êtes aussi à l'affiche du Studio Raspail.
0: Oui.
1: Pour soutenir un texte de Fernando Pessoa. Ça s'intitule « Le livre de l'intranquillité ».
0: Oui, mis en scène par Anne Kessler.
1: Merci d'être venu dans Musique et moi ce matin. Ce Musique et moi qui a été enregistré par Philippe Thibault, réalisé par Claire Lagarde et préparé avec l'aide de Maud Nourry. Passez un très bon dimanche sur France Musique et à la semaine prochaine, 11h, pour de nouveaux émois musicaux. 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
7: Bonjour à tous, bonjour à toutes. Drag Race Live, la nouvelle comédie musicale de Thomas Joly, ça sera tout à l'heure dans l'actualité. À 13h, une opérette de Gilbert et Sullivan, Les Pirates de Penzance, ça sera dans les étoiles de la comédie musicale. Et pour débuter, je vous propose de consacrer cette première heure aux 100 ans de l'œuvre à l'époque la plus populaire de George Gershwin à son époque en 1926, OK.

Comme si vous étiez à Broadway en 1926, il y avait deux pianistes dans la fosse. L'ouverture de Hockey, enregistrée en 1960 dans une reprise avec un orchestre par contre un peu moins fourni qu'à l'époque. C'était l'ouverture de Hockey, un medley de certains des titres de cette comédie musicale composée par George Gershwin. Il y a 100 ans, les années 20, c'était sa grande décennie à Broadway. Et puis auparavant, Gertrude Lawrence, c'est elle qui a le rôle titre dans Hockey en 1926 et c'est elle qui crée cette chanson qui deviendra un standard. Someone to Watch Over Me. Gertrude Lawrence, une des rares artistes britanniques à connaître un succès des deux côtés de l'Atlantique, autant à Londres qu'à Broadway, grâce à ce spectacle. Une jeune actrice qui avait beaucoup de charme sur scène, dit-on, et qui pouvait endosser des personnages de toute classe sociale. Quant à cet air, Someone to Watch Over Me, avec son saut acrobatique descendant d'octave, eh bien il est poignant. Et sur scène, la comédienne le chantait debout à une poupée en peluche que George Gershwin avait spécialement achetée pour l'actrice. Dans Hockey, le jeune Gershwin, 28 ans, offre une large palette de ses talents. Et dans cet air, un langage harmonique qui a une profondeur et une complexité nouvelles, notamment en raison des progressions harmoniques élégantes et puis à de légères mais omniprésentes dissonances sur les temps accentués. D'ailleurs, George Gershwin parlait ainsi de ses harmonies et de son langage musical sophistiqué. « À mon avis, disait-il, ce n'est pas celui qui a dans sa manche toutes sortes d'accords compliqués qui saura conquérir les nouveaux publics. C'est plutôt celui qui disposera, pour ainsi dire, d'un vocabulaire musical constitué d'accords simples, de toniques et de dominantes, des accords construits respectivement sur la première et la cinquième note de la gamme, mais qui saura, avec ses harmonies fondamentales, introduire le changement essentiel, la petite inflexion qui fera paraître la structure harmonique riche, malgré la simplicité des moyens employés. C'est le vieux principe, concluait-il, du beaucoup dans peu et du beaucoup avec peu. » Le voici au piano, George Gershwin, qui interprète cet air.

The Moon is on the Sea, la lune repose sur la mer. C'est le début du troisième succès consécutif de George Gershwin à Broadway, cette comédie musicale hockey qui va connaître un énorme succès. Il reste 9 mois à l'affiche, c'est énorme pour l'époque. Alors c'est qu'en plus de la musique hypnotisante, enjouée de George Gershwin, il y a une farce satirique moderne, un livret complètement audacieux en cette sixième année de la prohibition aux États-Unis. C'est en 1919 que le 18e amendement avait été adopté. Il interdisait la fabrication, la vente, le transport, l'importation, l'exportation de boissons enivrantes, d'alcool, sur le territoire américain. Et bien sûr, non seulement tout le monde triche, mais la légende raconte que n'importe quelle maison américaine fabrique son propre alcool. La prohibition devient une vaste blague et de nombreuses chansons brocardent cet amendement. Gershwin en a composé quelques-unes pour des revues, mais alors de là à créer tout un spectacle en pleine prohibition, en plein Broadway, sur des trafiquants d'alcool, eh bien c'est pourtant l'idée de deux librettistes britanniques à succès, Guy Bolton et puis Pelham Granville Wodehouse. Lui, on lui doit les Princess Musicals. Ce sont des comédies musicales à l'exact opposé des pharaoniques Ziegfeld-Follies. C'est des comédies musicales en fait contemporaines, à petit budget, qui font les beaux jours du Music Box Theater à New York. L'auteur reprend l'idée d'une farce contemporaine, mais donc la situe aujourd'hui carrément en 1926, en pleine prohibition. Ok, c'est l'histoire d'un homme riche qui va se marier pour une deuxième fois. Il ignore aussi que sa maison de bord de mer sert de refuge à un trafic de bouteilles d'alcool. Le chef des trois trafiquants, le duc, a une sœur qui, l'année précédente, a sauvé l'homme riche de la noyade. Lorsque les deux vont se retrouver, l'amour va reprendre ses droits. Mais l'histoire est compliquée par la présence d'un inspecteur des impôts qui rôde et de la nouvelle fiancée de cet homme riche. Nous voici au début de l'histoire. Pour l'heure, la mer est calme et un bateau apporte une nouvelle cargaison d'alcool. Un enregistrement de 1995 avec l'orchestre de Saint-Luc sous la direction de Eric Stern. 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

0: Kurt Holman est Jimmy, le riche américain tout juste arrivé dans sa maison de bord de mer. Sans savoir qu'il y a beaucoup de bouteilles d'alcool qui y sont conservées, il y retrouve les jeunes filles qui y habitent en son absence. C'était Dear Little Girl.
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0: Les paroles de toutes ces chansons, ou presque, sont écrites par le frère de George Gershwin, Ira Gershwin. Mais quand, en 1960, le spectacle est à nouveau monté, le librettiste Woodhouse veut modifier les paroles, cette même chanson devient un duo amoureux entre Jimmy, l'homme américain riche, et Kay, la sœur du trafiquant d'alcool. Ça deviendra donc « You'll Still Be There ». Voici David Daniels, Marty Stevens, toujours avec cette petite formation et deux pianos.

Un autre duo amoureux entre le riche américain dont la maison est utilisée par des contrebandiers d'alcool en pleine prohibition et puis la sœur du chef des contrebandiers, c'était Maybe avec les harmonies délicieuses de George Gershwin. Un duo en 1995 entre Kurt Allman et Don Upshaw, la vedette de cet enregistrement sous la direction d'Eric Stern, avec la partition originale de George Gershwin restaurée par Tommy Krasker et l'orchestre de St. Luke. Alors ok, on l'a compris, c'est donc le troisième succès consécutif de George Gershwin à Broadway. Il avait commencé la décennie précédente en réussissant à faire intégrer ses chansons dans quelques revues. La plus célèbre était Swanee et son rythme inédit en 1919 dans la revue Aladdin. Après le choc que produit à New York sa Rhapsody in Blue avec son intégration du jazz à la musique symphonique, ça c'était en 1924, des producteurs lui proposent de composer une comédie musicale pour Fred Astaire. Ça sera Lady Be Good, la fameuse chanson Syncopated Rhythm. Un énorme succès, cette première comédie musicale. Ça sera ensuite Tiptoes et puis donc en 1926, OK. En deux ans, George Gershwin est devenu la coqueluche de Broadway. OK, cette comédie musicale dont nous retraçons l'histoire aujourd'hui est donc une farce avec des quiproquos à foison. Et aussi une comédie romantique, l'inspecteur des impôts rôde, parce qu'il veut essayer d'arrêter tous ces contrebandiers. Kay n'a pas le droit d'être à terre, elle est considérée elle aussi comme une contrebandière. Alors lorsqu'il rôde, cet inspecteur des impôts, l'homme riche et Kay font semblant d'être amants lorsqu'il intervient. C'est le thème de ce duo, Maybe, un titre qu'Ella Fitzgerald a aussi interprété en solo. Elle est ici accompagnée au piano par Ellis Larkins.

J'avais envie qu'on écoute à nouveau la créatrice du rôle de Kay en 1926 dans Hockey de George Gershwin, un enregistrement original de l'époque et ce charmant et balancé dou dou dou. La critique était élogieuse sur Gertrude Lawrence. Elle danse avec une légèreté magique, écrivaient les journaux. Sa voix est claire et vraie. Et surtout, elle peut aussi bien faire rire, comme on vient de l'entendre en prenant certains accents, que faire pleurer dans des ballades sentimentales. D'autres chromatismes à la guerre. Gershwin, il y en a dans Hockey, comme dans ce titre qui revient à l'homme riche américain, Jimmy, Heaven on Earth, Kurt Allman.

0: Une version qui swing à plusieurs voix de l'un des titres les plus enjoués et célèbres de George Gershwin dans cette comédie musicale OK. Clap Your Hands, c'était The Hilos, un quartet jazz formé en 1953 qui était constitué du baryton arrangeur et leader du groupe Gene Perling, des barytons Bob Morse et Bob Strassen et du ténor Clark Burrows. C'était un enregistrement de 1959.
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0: À quoi correspond ce moment ? Eh bien, c'est lorsque l'un des contrebandiers tente de remonter le moral de ses amis en mauvaise posture. Clap your hands. Pour George Gershwin, ce titre était comme un négro spirituel moderne, disait-il, avec des changements de rythme au cours de la chanson, puisqu'on passait du foxtrot à un rythme typique de la valse. Le voici, démonstration au piano par George Gershwin.

Toutes les chansons de OK, la comédie musicale de George Gershwin, ne sont pas passées à la postérité. Certaines ont été réutilisées dans d'autres œuvres inspirées de George Gershwin. Et celle-ci, par exemple, a été utilisée lorsque le film Un Américain à Paris a été adapté sur scène au Théâtre du Châtelet, puis à Broadway. Un titre dans lequel le personnage de l'Américain à Paris, Gene Kelly, chantait son amour de Leslie Caron, la petite employée des grands magasins. C'était dans Un Américain à Paris, donc Robert Fairchild, une chanson créée dans la comédie musicale OK avec la même symbolique. C'était un moment où l'un des contrebandiers essayait de séduire une des filles de la maison du riche américain. Dans OK, on l'a compris, George Gershwin offre une large palette de ses talents. La partition de cette comédie musicale scintille avec sa variété, sa profondeur, son charme. Il y a des chansons romantiques comme Maybe, des chansons méditatives comme Someone to Watch Over Me, des chansons débridées comme ce Fidgety Fit ou Clap Your Hands, des chansons avec une inventivité répétitive, c'était Dou Dou Dou, et puis des chansons faussement sages et malicieusement réservées comme cet air que voici Don't Ask, qui sera retitré dans une nouvelle production de OK en 1960, Home, la maison. Voici les deux versions de cette chanson.

Alors, il n'y a que 3 enregistrements complets de cette comédie musicale de George Gershwin, Hawkeye. On a entendu 2 versions, 1985 avec Don Upshaw. La version en 1960, une reprise avec des nouvelles paroles pour certaines chansons. Et là, c'était une reconstitution en 1950 sous la houlette du producteur de Columbia Records, Goddard Lieberson. Un enregistrement sous la direction musicale de Lehman Engel avec Barbara Buick et Jack Cassidy. Un titre intitulé Bride and Grooms. On referme cette heure consacrée à Hawkeye avec la chanson-titre, un final en guise de « Tout est bien qui finit bien ». En fait, l'homme riche, Jimmy, va éviter son mariage en faisant croire à sa future qu'il est arrêté pour trafic d'alcool. L'un des contrebandiers se déguise en inspecteur des impôts. Effrayée, elle quitte les lieux, la future, avec son père, et Jimmy peut tranquillement épouser Kay, la sœur du contrebandier. Vous l'avez compris, un spectacle tout à fait immoral, qu'il était franchement audacieux de monter sur scène en pleine prohibition. Voici Don Upshaw.

0: Et un petit jeu de mots pour terminer. It will be OK with me, la chanson titre et la chanson finale de OK, cette comédie musicale des années d'or de George Gershwin, un enregistrement en 1995 par Don Upshaw. Sur la page de 42e rue, sur l'appli Radio France et sur francemusique.fr, vous retrouverez la programmation de l'émission et puis les références des disques diffusés aujourd'hui. Vous êtes bien sur la 42e rue de France Musique, ben c'est l'heure d'une nouvelle étoile de la comédie musicale.
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0: Aujourd'hui, une opérette de Gilbert et Sullivan, les rois de l'opérette britannique, Les Pirates de Penzance, la version avec Linda Ronstadt.

0: Yes, Frederick, from today, you rank as a full-blown member of our band.
1: Le sacre de Frédéric, ça y est, à 21 ans, il est devenu pirate dans une bande bon enfant de pirates constitués d'orphelins qui sont vraiment incapables de faire le moindre mal aux gens. Mais dès le début, Frédéric leur annonce, là, à ce moment-là, qu'il va les quitter. S'il est devenu pirate, raconte-t-il, c'est que sa nourrice avait mal compris les instructions de son père. Il voulait faire de lui un pilote de navire. Elle est un peu sourde d'oreille, elle avait compris, un pirate. Le sens aigu du devoir a contraint Frédéric à rester avec eux jusqu'à ses 21 ans, mais maintenant qu'il est majeur, il les quitte et va aussi les combattre. Alors à la fin de l'opérette, le roi des pirates découvrira une ambiguïté dans le contrat d'apprentissage. Ce contrat le liait à la bande jusqu'à son 21e anniversaire. Mais comme il est né un 29 février, il devra rester pirate 63 ans de plus. Bon voilà, c'est une pièce absurde que cette œuvre de Gilbert et Sullivan, Les Pirates de Penzance. On est bien dans une farce où des apparitions et des amours feront changer le cours de l'histoire. Pour l'heure, les pirates ont laissé Frédéric libéré de ses liens sur la terre ferme. Et là, le jeune homme découvre quelque chose qu'il n'a jamais vu jusque-là, la gente féminine, en la personne de filles, les filles d'un général qui viennent pique-niquer au bord de la mer. Il leur explique sa situation, il essaye de faire appel à leur pitié afin qu'elle l'aide à se racheter. Une seule ne se moquera pas de lui et il tombe amoureux. C'est Mabel, incarnée par Linda Ronstadt. Mais d'abord, l'appel à la pitié de Frédéric. Il est incarné dans cet enregistrement par

Linda Ronstadt dans le rôle de Mabel dans cet enregistrement des Pirates de Penzance, une production de 1980 à New York au Public Theater, une production un peu plus pop et revisitée de cette opérette de Gilbert et Sullivan, avec beaucoup de personnages truculents, vous l'avez compris, et notamment le général de brigade, le père de toutes ces jeunes filles, Stanley, qui arrive sur les lieux et se présente. Il est mathématicien, biologiste, il est lettré, il est historien. Son éducation est vaste et profonde, comme tous les généraux modernes, mais au prix de sévères lacunes dans son savoir militaire. Et lui va combattre le roi des pirates, il va combattre les pirates et chercher à dissuader ces pirates d'épouser ses filles. Un numéro avec un sacré débit, traduction du titre, « Je suis le modèle même du parfait major général moderne ». C'est George Rose qui incarne leur père, le général Stanley. Un air qui fait vraiment penser à l'air du Brésilien dans La vie parisienne que Jacques Offenbach avait composé quand même 13 ans plus tôt.

0: Et si on parlait de la pluie et du beau temps, c'est le thème de cette chanson qu'on pourrait traduire par « Oh, comme le ciel est magnifiquement bleu ». C'est le moment où Mabel et Frédéric sont enfermés dans la même chambre. Les sœurs de Mabel se demandent s'il vaut mieux écouter aux portes ou les laisser seules. Et finalement, elles choisissent de parler du beau temps tout en jetant des regards furtifs au couple qui échange des marques d'affection. Les Pirates de Penzance, un original Broadway cast en 1980 avec Rex Smith, Frédéric, Linda Ronstadt, Mabel, un enregistrement d'après la production de Joseph Papp au Public Theatre de New York sous la direction musicale de William Elliott. C'est notre étoile de la comédie musicale aujourd'hui pour réécouter la centaine d'autres étoiles de la comédie musicale qui ont fait marque dans l'histoire de Broadway. 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
0: Dans l'actualité, surprise, 5 ans après Starmania, Thomas Joly revient à la comédie musicale et écrit même le livret avec Samy Zerouki, qui fut assistant de Thomas Joly à la mise en scène de Starmania. Ça se passe au Casino de Paris, c'est Drag Race Live. On connaît cette émission diffusée sur France Télévisions, un concours de drag queen spécialisé dans le lip-syncing, on dira plutôt playback ou synchronisation des lèvres sur des chansons. À la façon de la Star Academy, après le concours, les candidates, les reines, c'est comme ça qu'on les appelle, eh bien montent sur scène en vrai et en public. Mais pour elles, Thomas Joly et Samy Zerouki ont cette fois écrit une comédie musicale dans laquelle les numéros en playback s'intègrent complètement et même les dialogues de cette œuvre sont en playback. Alors l'atmosphère évoque Beetlejuice, les 10 reines arrivent dans une maison hantée. Au milieu, il y a la présentatrice Nikki Doll qui se présente, accrochée en croix au mur ou qui descend sur un trapèze. Bref, c'est très déjanté, avec un moment particulièrement prenant, c'est le numéro de Creatine Price, un ténor dans la vie professionnelle qu'avait reçu il y a quelques jours Jean-Baptiste Urbain dans son émission Autour de Midi sur France Musique. Il est le seul à chanter pour de vrai et c'est du Gershwin.

0: Drag Race Live, c'est au Casino de Paris jusqu'au 17 octobre et puis en tournée à Bordeaux, Lille, Tours, Nantes, Montpellier, Lyon et Marseille. Plus d'infos sur la page de 42e rue. 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Merci à Romain Couturier de la discothèque de Radio France. Merci au mixage à Julie Garraud et à la réalisation à Céline Parfenoff. 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
0: Bon dimanche après-midi avec France Musique. Voici Sébastien Linares.
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6: Bonjour, bonjour à toutes et tous et bienvenue dans nos studios pour ce nouvel épisode de Guitare Guitare. Deux personnalités à l'honneur aujourd'hui. D'abord Marie-Lise Floride qui a enregistré un magnifique album intitulé Portrait de femme. La sortie officielle c'est le 16 octobre mais on a la chance de pouvoir en écouter quelques extraits en avant-première aujourd'hui. En fait, cet album devait paraître en 2024. Il avait été réalisé par Marie-Lise et par son compagnon, le génial jazzman Sylvain Luc. Et malheureusement, en mars 2024, ce dernier nous quittait soudainement. Aujourd'hui, Marie-Lise est prête à partager cette musique magnifique et ce projet ultra émouvant. Nous reviendrons d'ailleurs sur l'art de cet improvisateur hors norme qu'était Sylvain Luc, ainsi que sur la collaboration entre ces deux musiciens. Dans la session guitare de légende, c'est le virtuose Guillaume Muchal qui viendra rendre un hommage à Sylvain avec sa guitare archtop devant nos micros. Et on commence en musique avec le single de l'album Portrait de femme, le deuxième mouvement de la sonate Valentine.

Le deuxième mouvement de la sonate Valentine, une pièce composée par Sylvain Luc pour Marylise Floride et qui nous en livre ici une interprétation sensible et profonde. Il est écrit en haut de la partition « Cantabile manon troppo rubato ». Vous savez, le rubato, c'est cette façon de s'échapper un peu du tempo, de ralentir ou d'accélérer légèrement certaines phrases dans un but expressif. C'est donc une liberté que prend l'interprète souvent pour faire chanter plus la mélodie. Ici, Sylvain Luc veut à la fois que ce soit chantant, mais sans bouger trop le tempo. Il ne souhaite pas entendre une expressivité envahissante de la part de l'instrumentiste. Et dans cette sobriété demandée, dans cet art d'aller à l'essentiel, Marylise Floride joue très juste.

C'est tout naturellement que Marylise Floride ouvre son album intitulé « Portrait de femme » par cette étude du matin composée par Ida Presti, l'étoile filante qui a bouleversé autant artistiquement que sociologiquement le milieu de la guitare. Et Marylise a retenu la leçon d'Ida, c'est par l'évidence de son art qu'elle change un peu le monde, et notamment en composant des nouvelles partitions.

Saadia, une pièce écrite et interprétée par Marie-Lise Floride. D'abord, un univers de douceur mélodique nous enveloppe. Quelques acidités harmoniques viennent comme ça nous interpeller. Puis arrive un arpège habité par des accents asymétriques qui nous conduit en nous faisant tourbillonner un peu jusqu'à la double barre finale. C'est un extrait de Portrait de femme, le dernier album de Marie-Lise Floride, édité par le label Continuo Classique. Ça sort le 16 octobre et ne manquez pas le concert de sortie le 22 octobre au studio Raspail dans le 14e arrondissement de Paris.

Marylise Floride en duo avec Sylvain Luc. On écoutait deux compositions de ce dernier intitulées « Les fleurs de Colette » et « Vue du septième ». Dans le projet qu'ils avaient intitulé « D'une rive à l'autre, une guitare classique, l'autre jazz » et chacune faisait respectivement la traversée dans un sens puis dans l'autre. Et ils interprétaient aussi ensemble des partitions du répertoire classique.

0: Endless Trigales, une pièce pour guitare seule, écrite en 1938 par Joaquin Rodrigo et ici réinterprétée en duo par Sylvain Luc et Marylise Floride.
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0: Et on va maintenant, pour continuer cette émission, parcourir un peu la carrière et la discographie de Sylvain Luc. C'est quelqu'un qui n'aimait pas se répéter et qui explorait toujours de nouvelles choses. Et dans cette pièce, Ambre, il développe une ambiance quasiment atmosphérique, où la guitare semble parler toute seule.

Il y a quelque chose de très ambiant dans cette ambre. Sylvain Luc en solo, une guitare et quelques effets. En compagnie de Birelli Lagraine, sa guitare se fait nettement plus jazz et volubile, mais toujours aussi nouvelle et inventive. Même dans So What, le thème de Miles Davis est standard parmi les standards.

Sylvain Luc n'avait pas son pareil pour réinventer des tubes. Là, on l'écoutait avec Birelli Lagraine dans un contexte harmonique typiquement jazz. Et d'ailleurs, la virtuosité dont témoignent les deux musiciens est en contraste total avec l'esprit cool de Miles Davis lorsqu'il compose ce So What. Écoutons-le maintenant en compagnie du pianiste Jackie Terrasson sur Light My Fire, la célèbre chanson des Doors.

Une réinterprétation du Light My Fire des Doors de Jim Morrison par Sylvain Luc et Jackie Terrasson en instantané, un polaroïde plein de couleurs, de contrastes et d'énergie communicative. Une autre de ses collaborations marquantes fut le duo formé avec l'accordéoniste Richard Galliano. Écoutons deux titres que j'apprécie particulièrement, la chanson des forains et le tango pour Claude.

de Sylvain Luc, celui en duo avec Galliano, acoustique d'abord sur la chanson des forains, introspectif, nostalgique, et électrique ensuite, chantant et énergique sur le tango pour Claude. Toujours Galliano à l'accordéon, la batterie d'André Ceccarelli et Philippe Aertz à la contrebasse. Sa capacité à vraiment improviser est stupéfiante et il pouvait s'embarquer là où il voulait et toujours construire spontanément quelque chose de captivant. C'est justement Marylise Floride qui nous racontait qu'en improvisant avec lui, tout était possible, elle pouvait tout tenter, elle ne risquait rien, il rebondirait toujours en faisant quelque chose d'intéressant. Allez, avant d'accueillir Guillaume Muchal pour sa session Guitare de Légende, terminons ce programme avec un grand moment d'improvisation et de liberté. Justement, Sylvain Luc est accompagné de Bernard Lubat à la batterie.

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1: Bonjour, je m'appelle Guillaume Muchal et je suis guitariste. La musique de Sylvain, ça a été à la fois un choc, et je pense que l'amour pour sa musique et pour son jeu s'est plutôt infusé. Le choc, mon Dieu, qu'est-ce que c'est que ça? En fait, moi, je découvre Sylvain, je pense comme beaucoup de guitaristes, je découvre Sylvain par le biais de Biry et la Graine. Bah, au début, je comprends pas, je suis choqué. Les portes qu'il ouvre sur l'improvisation et même sur l'état d'esprit du jeu, et je dis bien du jeu de guitare, mais aussi du jeu, du jeu vraiment au sens large, je pense que ça contribue énormément à mon amour pour l'improvisation. Moi, je dis toujours que si l'improvisation, ça n'existait pas, je ferais peut-être pas de musique, ou en tout cas, je serais pas autant passionné. J'ai presque l'impression d'être plus passionné par l'improvisation que par la musique, donc la musique de Sylvain, elle me touche directement par rapport à ça. Les portes qu'il ouvre, c'est une vraie liberté. En fait, le jazz, on nous donne tout le temps l'impression que c'est des libertés, mais c'est miné de codes. Quand on rentre dans le jazz, donc voilà, t'es un guitariste de jazz qui veut découvrir l'improvisation, t'es confronté à plein de codes, et ça peut être un peu paradoxal, parce que toi, t'es venu pour improviser, et je pense que Sylvain, il a fait partie de ce qu'on dit « ok ». On est là pour quoi ? Vraiment pour dire ce qu'on a à dire, pour vivre le moment présent, en fait. Et même si on respecte pas ses codes, même si voilà, c'est un guitariste qui savait complètement respecter les codes, je pense qu'il a fait ce travail, déjà très jeune, de parfaitement maîtriser toutes les règles conventionnelles, on va dire. Et ensuite, je pense qu'il a quand même lancé un message sur voilà ce qu'on peut faire, voilà ce qu'on peut se permettre et qu'on peut oser, en fait. Sa capacité à improviser tout seul, c'est indéniable que ça a marqué tout le monde. Et puis, tu vois, par exemple, Joe Pass, il fait partie des précurseurs. Je sais pas s'il a été précurseur de ce jeu. De ce jeu au doigt, de faire les accords, la basse, la mélodie. Mais Sylvain, quand tu regardes, le fait qu'il se permette d'étouffer les basses, de vraiment séparer, en fait, de donner vraiment l'impression que t'as un vrai orchestre. Ça paraît banal de dire ça, parce qu'on le dit souvent, mais en fait, dans le jeu, sa capacité à laisser sonner. C'est comme s'il utilisait des techniques différentes, en fait, sur sa même main, pour sur une même guitare. Enfin, c'est assez incroyable. Je pense que ça m'a beaucoup marqué. Et puis sa spontanéité, puis l'enthousiasme qu'il avait dans son jeu. En hommage à Sylvain. Bien sûr, je jouerai pas un morceau à lui, mais pour moi, il n'y a pas meilleur hommage que de faire une improvisation,

0: C'était Guillaume Muchal, dont vous pouvez écouter le dernier enregistrement intitulé Shared Stories. Guitare Guitare était aujourd'hui réalisé par Patrick Léris et enregistré par Nicolas Dépagraphe et préparé avec l'aide de Nelly Portal. Je vous retrouve la semaine prochaine. On vous parlera notamment du dernier projet de la guitariste paraguayenne Berta Rojas. Et d'ici là, on se retrouve sur le site et l'appli Radio France pour vous abonner au podcast, consulter les programmes en détail et nous écrire.
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4: Bonjour à tous, bienvenue sur France Musique si vous nous rejoignez et bienvenue au public du Studio 105. Génération France Musique Live, c'est reparti pour une heure et demie de musique en public avec aujourd'hui une émission hors des sentiers battus avec d'abord l'ensemble La Rêveuse qui a enquêté pour nous sur l'énigme Sainte-Colombe. Nous accueillerons aussi la jeune pianiste géorgienne Salomé Jordania pour son premier album solo. L'ensemble Céladon du contre-ténor Paulin Bungen nous révélera un oratorio méconnu d'Alessandro Scarlatti, Il Triunfo della Grazia. Et puis nous refermerons cette émission autour de Proust, Marcel Proust et la musique avec le pianiste Arthur Invin et le trio Georges Sand au programme un peu de Reynaldo Hahn et une transcription originale de la danse macabre de Camille Saint-Saëns. Voilà, vous avez le programme. 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Allez, on commence tout de suite avec l'ensemble La Rêveuse de la violiste Florence Bolton et du théorbiste Benjamin Perrault, un de nos meilleurs ensembles baroques pour la musique de chambre qui, après plusieurs années à s'intéresser à la musique anglaise, revient en France avec un compositeur, musicien, qui demeure une énigme, Monsieur de Sainte-Colombe. Quelques hypothèses ont bien été avancées, mais la vérité, c'est qu'on ne connaît toujours pas l'identité de ce grand maître de la viole de gambe, contemporain de Louis XIV, maître vénéré par Marin Marais, présenté par le célèbre ouvrage de Pascal Quignard, qui avait été aussi adapté au cinéma par Alain Corneau, Tous les matins du monde, présenté donc comme un musicien solitaire jouant dans une cabane au milieu d'un mûrier. Grâce au travail précieux du musicologue Matteo Di Capua, La Rêveuse nous offre un regard neuf sur sa musique, où ce qu'on pensait être des pièces pour viol seul serait en fait peut-être destiné à être accompagné d'une basse continue. Par ailleurs, Sainte-Colombe y est associée à ses maîtres, comme Nicolas Hotman, violiste et théorbiste. Alors voici quelques extraits de ce très beau disque du label Harmonia Mundi. D'abord, une chaconne de Monsieur de Sainte-Colombe, extrait du concert Le Rapporté. Et puis ensuite, on entendra une sarabande et son double en ré mineur et une gavotte en ré mineur tirée du manuscrit de Tournu, toujours de Monsieur de Sainte-Colombe, avec une basse continue reconstituée par Matteo Di Capua. Et puis enfin, la musique d'un élève de Sainte-Colombe, Jean Rousseau, Gigue de Rousseau. C'est un rondo. Je vous souhaite une très bonne après-midi avec nous sur France Musique. Merci d'accueillir La Rêveuse.

0: L'ensemble La Rêveuse sur France Musique avec nous au studio 105 et quelques premiers extraits de ce disque autour de l'énigme Sainte-Colombe avec une chaconne du concert Le Rapporté, deux pièces tirées du manuscrit de Tournu avec une basse continue reconstituée pour la musique de Monsieur de Sainte-Colombe et puis cette gigue de Rousseau. De Jean Rousseau, l'ensemble La Rêveuse, Florence Bolton, Émilie Audouin au basse de viol, Benjamin Perrault au théorbe. Alors je vais m'approcher de Florence. Ah bah elle a changé de place, le temps que j'arrive. Ne bougez pas, Florence, j'arrive. Qu'avez-vous appris en collaboration avec le musicologue Matteo Di Capois sur ce mystérieux monsieur de Sainte-Colombe?
1: Beaucoup de choses. Donc c'est une, effectivement la rencontre avec Matteo, qui d'ailleurs va jouer avec nous dans la pièce suivante, qui a un peu généré ce projet, puisque Matteo était en train de travailler sur une réédition des concerts à deux viols égales. Nous en avons joué un au tout début, donc des pièces pour deux viols de Sainte-Colombe qu'on a retrouvées en 1966 dans la bibliothèque d'Alfred Cortot. Et Matteo, en les jouant, se disait qu'il y avait des choses qui paraissaient quand même un peu bizarres. Et effectivement, cette musique de Sainte-Colombe, qu'on a cherchée pendant si longtemps, puisque après la mort de Sainte-Colombe, on ne retrouve plus sa musique, a été en fait notée par des copistes, deux copistes du cercle de Sainte-Colombe, et qui ont été assez interventionnistes, sans doute, dans la manière de noter cette musique, avec beaucoup de parti pris, ce qui fait que on ne peut pas considérer que cette musique soit aussi fiable telle qu'elle est, que si elle avait été notée par Sainte-Colombe lui-même, ce qui n'a jamais été fait. Donc Matteo a entrepris un travail de comparaison, de reconstruction de ses concerts à deux viols. Et dans la foulée, on s'est dit que, puisqu'on a découvert en même temps qu'il y a des pièces à deux viols avant Marin Marais, avec basse continue, donc une viole soliste accompagnée, notamment chez Nicolas Hautement, le maître de Sainte-Colombe, on s'est dit que ce n'était pas du tout une fantaisiste, peut-être, de remettre une basse continue, puisque cette pratique était quand même, même si finalement elle n'a pas été tant notée que ça, c'était une pratique qui semblait assez cohérente. Et donc, ce que vous avez entendu dans le manuscrit de Tournu, ce sont des pièces avec des basses rajoutées, des basses continues, donc un travail fait par Matteo Di Capois et Benjamin Perrault.
0: Donc l'hypothèse, c'est ça, c'est que la basse continue sera en usage depuis plus longtemps que ce qu'on pensait, en France en tout cas.
1: Voilà, c'est une hypothèse, mais en tout cas, c'est vrai qu'on trouve ça chez Hautement, donc pourquoi pas chez Sainte-Colombe, après tout.
0: Qui était ce Nicolas Hautement? Parce que c'est un peu une réhabilitation de Hautement aussi, ce disque.
1: Oui, c'était l'occasion de montrer Sainte-Colombe entourée de gens de son entourage, et entre autres aussi de son maître, Nicolas Hautement, donc qui était un des premiers théorbistes à s'installer en France, et il jouait, comme souvent les gens à l'époque, d'ailleurs Sainte-Colombe était aussi comme lui, c'est-à-dire qu'il jouait aussi bien de la viole que du théorbe. Enfin, pour Sainte-Colombe, c'est probable, en tout cas. Et donc, il a écrit aussi bien pour son instrument en premier, le théorbe, que pour la viole. Nous avons enregistré sur le disque aussi des pièces de théorbe qui sont très belles. Et voilà, donc c'est un peu le père, finalement, de cette école française de viol qui va s'épanouir plus tard avec Sainte-Colombe, puis Marin Marais, Fourqueray.
0: Il paraît que Sainte-Colombe jouait même de la viol en pinçant les cordes, comme si c'était un théorbe. C'est vrai, ça, ou c'était pour amuser la galerie?
1: Alors, les copistes le rapportent, qu'il maîtrisait bien, le copiste, et puis Jean Rousseau le dit aussi, qu'il maîtrisait le jeu à pincer. Et donc, on pense que Sainte-Colombe jouait très probablement du théorbe. Tu confirmes, Matteo? Voilà, peut-être, dit-il.
0: Est-ce que ça veut dire aussi qu'un certain nombre de pièces de viol, à l'origine, étaient directement issues du répertoire de luth ou de théorbe?
1: Alors, pas forcément, puisque les pièces de Hautement, par exemple, si on écoute les pièces de théorbe, elles sont quand même assez, assez développées sur le jeu harmonique. Pour la viole, finalement, ça s'est fait d'une manière moins évidente. On restait quand même sur un jeu plus mélodique, mais quand même, il y a aussi de l'harmonie, bien entendu.
0: Alors, il y a aussi sur ce disque des pièces pour consortes de viol. Alors, moi, je crois que c'était une spécificité anglaise, ça.
1: Alors, le consort français, il est encore peu documenté aujourd'hui, mais il a existé. Le répertoire n'est pas aussi évident à trouver qu'en Angleterre, où là, on a vraiment beaucoup de partitions, beaucoup d'instruments aussi de la famille, de toute la famille, avec toutes les tailles. Et en France, eh bien, il y a un peu de musique de consort. Et on pense que probablement, cette musique est aussi cachée dans le répertoire d'orgue. qui était aussi bien joué à l'orgue qu'au viol. Et d'ailleurs, Titon Dutilly, en 1732, donc quand il parle de Marais-Marais et donc de Sainte-Colombe, parle des fameux consorts que Sainte-Colombe faisait organiser chez lui avec ses deux filles. Donc l'une jouait du dessus, l'autre de la basse, et Sainte-Colombe jouait de la basse. Et c'est dans cet esprit-là que nous avons eu envie de faire, voilà, essayer d'imaginer ce qu'ils n'avaient plus joué, puisque la musique, on ne l'a pas retrouvée pour l'instant. Et donc, Matteo a retrouvé cette très belle pièce de M. de Méliton, qui était organiste et violiste et élève de Sainte-Colombe, qui est à l'origine dans une version pour clavecin, mais que Matteo a remis dans une version pour les viols.
0: Et qu'on va entendre tout de suite. Je vais vous laisser vous rasseoir. Moi, je vais en profiter pour annoncer les prochaines dates de concert. D'abord, il y a un spectacle qui se prépare, La Légende d'Urashima. Ça, c'est pour 2027. Les dates les plus proches, c'est le 10 octobre au festival L'Automne Baroque de Bourges pour l'ensemble La Rêveuse. Le 13 à la Scala Paris, justement autour du disque L'Énigme Sainte-Colombe. Les 3 et 4 novembre, L'Autre Monde ou les États et Empires de la Lune. Ça, c'est absolument génial. Mise en scène de Benjamin Lazare au Théâtre de la Coupe d'Or à Rochefort. Et puis, le 7, ce sera un programme autour de Bach à l'auditorium de Radio France, ici même avec notre maîtrise de Radio France. Alors on va découvrir tout de suite cette pièce en consort de Pierre Méliton, élève donc de Sainte-Colombe, une sarabande, l'ensemble La Rêveuse, c'est Florence Bolton au par-dessus de viol, donc c'est une viol toute petite et très aiguë, Matteo Di Capua et Émilie Audouin à la basse de viol et Benjamin Perrault au théorbe.

0: L'ensemble La Rêveuse sur France Musique, très belle musique que cette sarabande de Pierre Méliton, extrait donc de ce disque L'Énigme Sainte-Colombe, de l'ensemble La Rêveuse, Florence Bolton au par-dessus de viol, Matteo Di Capua, Émilie Audouin aux basses de viol, Benjamin Perrault au théorbe, un disque du label Harmonia Mundi. Merci beaucoup à La Rêveuse d'être venue nous voir sur France Musique.
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0: Et on accueille maintenant une pianiste géorgienne, Salomé Jordania, multiprimée. Je crois qu'elle a plus de 30 prix de concours. Formée à la Juilliard School de New York, à la Guildhall School de Londres, entre autres ambassadrice de son culturel, de son pays, à l'âge de 13 ans. Elle vient de publier chez la Dolce Volta son premier album solo, Passage, qu'elle a voulu comme un voyage spirituel à travers les ténèbres et la lumière de l'âme humaine. Sur ce disque se répondent Liszt, Kaya Sariao, Scriabine, dont les œuvres mystiques et transcendantes invitent à une odyssée spirituelle, c'est le sous-titre de l'album. Une collection d'œuvres toutes plus difficiles les unes que les autres, à commencer par la pierre angulaire du programme, la redoutable sonate de Liszt. Alors voici pour commencer deux extraits de ce disque Passage spirituel. D'abord le prélude de Kaya Sariao et puis le poème satanique de Scriabine. Merci d'accueillir Salomé Jordania.

La pianiste Salomé Jordania en direct sur France Musique avec nous cet après-midi, qui jouait deux premiers extraits de son disque Passage, une odyssée spirituelle. C'était le prélude de Kaya Sarriao et puis ce poème satanique de Scriabine. On pourra la retrouver en concert, Salomé, à Salle Cortot à Paris le 14 octobre, le 15 à Piano en Valois et puis le 25 novembre aux Étoiles du Piano à Lille. Elle a évidemment d'autres

0: au concert, mais ce sera plutôt chez elle, en Angleterre. Première question, Salomé, qu'est-ce que vous vouliez faire passer comme message ou nous dire, nous raconter à travers cet album? What did you want to convey or to tell us through this album?
1: First of all, thank you for having me today here. This album is really exploring the extremes of love and fear, and really darkness and light. And today, maybe you heard a little bit of the darkness and the satanic quality of the album. But actually, the whole album is a spiritual odyssey that really leads to a lot of love and, I guess, peace at the end. And it's a very rewarding journey.
0: Alors, d'abord, merci de m'accueillir. C'est un plaisir d'être ici avec vous cet après-midi. Alors, c'est vraiment une odyssée spirituelle. C'est un voyage. Je voulais mettre en valeur ces deux choses que sont l'amour et la peur, la lumière et l'obscurité. Même si, bon, là, avec les deux premières pièces, vous avez plutôt eu d'abord un aperçu du côté sombre de la force. Bah, c'était justement ma question suivante. J'allais vous dire, la plupart des œuvres, quand même, sont assez sombres, diaboliques. Pourquoi Most of the World works on that album you have chosen are dark, sinister, and diabolical. Why that?
1: I would say the half of the album is like that, like Skriabin Sonata number 9, but actually we have also very light and very spiritual and religious pieces like Benediction dans la solitude. So I think I just wanted to show the two extremes because each person goes through a lot of darkness and trials and struggles. And I think we can all relate to that, a sense of loss and solitude. But then you really reach the rewarding ending at the end. So I thought that was a good...
0: Alors, en fait, oui, c'est vrai que, bon, là, les pièces que j'ai jouées, et puis surtout, il y a aussi la sonate numéro 9, la messe noire de Scriabin, qui sont des pièces plutôt sombres, effectivement, mais il y a aussi des pièces qui amènent vers la lumière, et puis je voulais montrer qu'on traverse tous dans la vie des moments de perte, de lutte, de tourment, mais on va inexorablement avec ce voyage vers la lumière à la fin du disque, donc avec la sonate de Liszt. How do you interpret Liszt Sonata?
1: I think Liszt Sonata is an all-encompassing piece. It really every piece on this album is a collection of little emotions and characters, but the Liszt Sonata has everything. And I've been working on it for a few years, and I think it's one of the most challenging. And it was an ambitious thing to do on my debut album, to play something that has been recorded so many times, but I wanted to show my interpretation because I feel very close to the piece emotionally.
0: Alors, c'est une pièce dans laquelle il y a vraiment absolument toutes les émotions. Toutes les pièces du disque sont vraiment un concentré d'émotions différentes, mais la sonate de Liszt, c'est un peu l'aboutissement. Il dit tout dans cette sonate. Et d'ailleurs, ça fait des années que je la travaille. Je sais que c'était peut-être un peu ambitieux de mettre cette sonate sur un premier album, alors qu'elle a été déjà tellement enregistrée. Une dernière question, Salomé Jordania. Vous avez déjà remporté plus de 30 concours. Vous aimez ça? Je vous pose la question parce que la plupart des musiciens détestent les concours. You've already won over 30 competition prizes. Do you enjoy it? I asked the question because most musicians hate competitions.
1: I try to actually treat it as a concert. I know it's easier said than done, but I think I enjoy actually the process of going to the competition because that's the period of your time when you push yourself the most. And I think when you have that kind of pressure, it really helps you find yourself and find your problems and also some. And I think it's a very good way to actually show yourself to a wider public. So even if you don't receive any prizes, I think it's a very rewarding and very important step of a pianist.
0: Alors, en fait, oui, parce que je trouve que les concours, c'est une bonne manière de se mettre à l'épreuve. C'est une bonne manière de repousser ses limites, même si, bien sûr, moi, j'essaye de les concevoir comme un concert en public. C'est évidemment plus facile à dire qu'à faire, mais c'est un moment où on peut se dépasser. Et c'est ça aussi, même si on ne remporte pas de prix, puis c'est aussi une façon de rencontrer beaucoup de gens différents quand on passe ces concours. Salomé Jordania, dans le livret de l'album, explique que le prochain disque sera beaucoup plus joyeux, beaucoup plus vif. Eh bien, c'est ce qu'elle va nous offrir tout de suite, puisqu'elle va nous interpréter l'Allegro con fuoco. C'est une des études tableaux, en mi bémol majeur, opus 33, numéro 7 de Rachmaninov. Salomé Jordania sur France Musique.

0: C'était la jeune pianiste géorgienne Salomé Jordania et l'étude de tableau en mi bémol majeur opus 33 numéro 7 de Rachmaninov. C'est une jeune pianiste qui a des doigts, hein, qui nous a été révélée en France il y a quelques années par le festival Piano aux Jacobins, et depuis elle donne de plus en plus de concerts et on en est très heureux. Je vous rappelle le titre de son disque Passage, une odyssée spirituelle, et c'est sorti sous le label La Dolce Volta.
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0: Alors à présent, je suis très très heureux de retrouver l'ensemble Céladon du contre-ténor Paulin Bungen qui nous revient avec une merveille doublée d'une rareté. D'ailleurs, je pense que le collaborateur de cette émission, qui est aussi l'un des grands spécialistes de ce compositeur, Alessandro Scarlatti, frétille d'impatience, Xavier Carrère, à l'idée de découvrir des extraits de l'oratorio Il Triunfo della Grazia de Scarlatti, donc oratorio de jeunesse. Scarlatti avait seulement 25 ans, composé à Rome lors de son premier séjour dans la ville éternelle. Sur un livret du cardinal Benedetto Pamphili, cette Madeleine pénitente est un parfait apologue sacré où la figure de la jeune Marie-Madeleine, incarnée par Marie-Frédérique Giraud, accompagnée de la jeunesse Lise Véricelle, est persuadée par la pénitence Paulin Bungen d'abandonner les plaisirs coupables pour se consacrer à la prière et pour trouver la paix. Alors la musique de Scarlatti, d'une incroyable inventivité, est aussi d'une parfaite sobriété qui souligne la conversion de Madeleine. Voici quelques extraits de cet oratorio que Paulin a gravé au disque pour le label Richer, car on va entendre une sorte de symphonie, un grave qui est en fait extrait d'une sonate, mais on en reparlera tout à l'heure, qui va servir d'introduction à la première partie, et puis un premier récit de la pénitence avec un air Non a sempre severo, et puis ensuite on entendra quelques extraits de la deuxième partie de l'oratorio, toujours des récitatifs et des airs de la pénitence avec la très belle Sinfonia vaga e suave che descrive il moto dei cieli. Merci d'accueillir l'ensemble Céladon et Paulin Bungen sur France Musique.

0: Le contre-ténor Paulin Bungen et les musiciens de son ensemble. Céladon, c'était des extraits de l'oratorio Il Triunfo della Grazia d'Alessandro Scarlatti. On va donner quand même le nom des musiciens: Stéphane Dudermel, Florian Verragan au violon, Marie Lies Barrault à l'alto, Valérie Dulac au violoncelle et Caroline Wing Wang Xuan au clavecin. On pourra retrouver l'ensemble Céladon à Anvers le 29 novembre, le 12 décembre au Rérieux et le 20 décembre pour l'oratorio de Scarlatti à Lyon. On ne sait pas encore où, c'est ça? Mais ah si, maintenant on sait où. Ah super, alors ce sera
1: à Saint-Bruno-les-Chartreux, à la Croix-Rousse, la seule église baroque de Lyon qui correspond exactement à la date de création de l'oratorio.
0: Formidable. Eh bien voilà, on ne peut pas imaginer mieux. Alors c'est un oratorio qui est en deux parties, ça c'était presque toujours le cas, c'était lié aux conditions de la représentation?
1: Oui, exactement. En fait, ça s'inscrivait dans un office. Donc, avant l'oratorio, pendant l'oratorio et après l'oratorio, il y avait encore des temps de prière, de prédication. Et les oratorios étaient toujours coupés en deux à cette époque-là pour laisser la place à un sermon. Et généralement, il n'y avait pas d'introduction puisque c'était dans une continuité spirituelle qui durait sur plusieurs heures et qui était découpée vraiment de cette manière. Et après, on a commencé à rajouter des introductions, des choses pour rendre encore plus théâtral le tout.
0: Alors là, vous avez ajouté au début un mouvement de grave qui est en fait la reprise d'une sonate d'Alessandro Scarlatti. Pourquoi ?
1: Alors, c'était vraiment une décision du label de dire c'est quand même un peu difficile de commencer un oratorio par un récitatif, ce qui est vrai, c'est très sec comme ça. Bon, on a essayé plusieurs choses et puis on s'est tourné effectivement vers les pièces pour clavier qu'il a écrites peut-être 25 ans après l'oratorio. Et c'est Caroline qui s'est occupée d'arranger un mouvement à quatre voix, justement, pour quatuor à cordes. Et comme il était encore assez archaïque dans son écriture, ça ne dénature pas du tout avec le reste du propos musical. On reste dans l'esthétique quand même de ce Triunfo, même avec ces petites 20 années de décalage.
0: Est-ce que, je pose la question, parce qu'on sait que Scarlatti, c'est un inventeur génial, il se renouvelle en permanence, parfois même à l'intérieur d'une même œuvre. Est-ce qu'il y a une évolution dans la manière d'écrire pour la voix des trois personnages de l'oratorio?
1: Ah oui, clairement, effectivement. Alors, Marie-Madeleine, au début, a des airs très enjoués, vraiment liés au plaisir, et puis, tout à coup, elle a donc cette révélation que peut-être elle n'est pas sur la bonne voie, et elle va commencer à avoir des airs où ses formules, en fait, tournent un petit peu en rond, comme si elle ne trouvait pas de porte de sortie, et puis elle finit par se résigner, ça serait un très mauvais terme, mais par être embrasée par la jeunesse aussi va se repentir, ce qui est très intéressant dans le livret. Et donc toutes deux vont avoir un langage, la jeunesse au début est très pyrotechnique avec des vocalises partout, et elle finit par se calmer et finalement retrouver le même mode d'écriture que Marie-Madeleine au début. C'est elle qui va devenir pénitente, peut-être encore plus que Marie-Madeleine. Et la pénitence, qui au début est très sévère, assez rigide, va devenir de plus en plus maternelle et protectrice.
0: Oui, j'allais dire, le rôle de la pénitence n'est pas du tout aride quand non. On l'écoute.
1: Parce que je ne suis pas aride moi-même. Mais ça pourrait être, oui, effectivement, non, il a quand même, il y a de la sensualité, d'ailleurs, et elle dit, le chemin vers le Christ est parsemé d'épines, mais on y trouve aussi du plaisir, c'est une sadomaso, tout simplement, très clairement.
0: Paulin Bungen, il y a peu de ritournelles, il y a peu de divertissements auditifs, si je peux les appeler comme ça. C'est vraiment du théâtre, c'est de la parole avant tout, ces oratorios de Scarlatti.
1: Oui, alors surtout celui-ci dont le livret a été écrit par le cardinal Benedetto Panfili, qui est vraiment absolument parfait dans son écriture, dans sa rhétorique, dans ses figures de style, auxquelles Scarlatti a complètement collé. Il a des récitatifs qui sont d'une perfection absolue. Et je ne sais plus ce qu'on disait. Rappelez-moi la question.
0: La question, c'était de dire que c'était vraiment de la parole avant tout, parce qu'il y avait peu de ritournelles, peu d'air virtuose, quoi.
1: Les ritournelles servent à ponctuer le discours. Voilà, toujours. Elles ne sont jamais là pour mettre en avant, les violonistes. Surtout qu'il y avait Corelli, quand même, dans l'orchestre. Donc c'était quand même pas rien. Il y avait Pasquini aussi, donc il y avait quand même des têtes d'affiche. Mais effectivement, c'est les chanteurs avant tout. C'est pas vrai. C'est le texte avant tout servi par des chanteurs.
0: Voilà. Et c'est un oratorio qui a eu beaucoup de succès à l'époque, qui a été repris plusieurs fois, qui a donc été aussi un peu amendé, modifié. Alors vous, pourquoi vous avez choisi de revenir à la version Princeps, version d'origine ?
1: Je trouve que c'est toujours plus intéressant de revenir à la première mouture, parce que c'est, même s'il peut y avoir des repentirs après, je trouve qu'il y a une immédiateté, une émotion qui sont peut-être plus fortes que quand on a retravaillé sa copie. Il n'y a pas énormément de différence avec les deux autres manuscrits, mais celle-là, je trouve cette première version, surtout, les airs sont strophiques. Donc il y a plusieurs couplets, en fait, sur une même mélodie, pour insister dans le discours, dans la rhétorique et dans la théâtralité aussi. Donc ça m'intéressait. Après, effectivement, dans d'autres versions, il y a des airs qui sont coupés, qui sont amputés du deuxième texte, par exemple. Et vu la qualité du texte et du livret, c'était vraiment dommage de ne pas faire celle-là. Donc on a voulu retrouver les premières couleurs de cet oratorio.
2: Merci beaucoup, Paulin Bungen et son ensemble Céladon. Je rappelle que l'enregistrement de l'oratorio est donc sorti sous le label Richard Carr. C'est à écouter sans modération et sans pénitence. Merci, Paulin.
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2: Alors, on va refermer cette émission avec un festival, les Journées musicales Marcel Proust, organisé pour la 8e année par l'Association des Amis de Vinteuil, avec chaque année un lieu et une thématique différente. Cette année, les journées se tiendront au château d'Ermenonville dans l'Oise, autour du cinéma, avec de nombreux concerts. Parmi les invités, le trio Georges Sand, les pianistes Bertrand Chamaillou et Cyprien Katsaris, des solistes de l'Orchestre Philharmonique de Radio France, le quatuor Tchalik et le jeune pianiste Arthur Imwinkel, quatrième prix au concours Reine-Elisabeth l'année dernière, qui est avec nous aujourd'hui, accompagné par le trio Georges Sand. Proust était un grand amateur de musique, il aimait aussi bien Fauré, Franck, Massenet, Debussy, Ravel, Saint-Saëns, Stravinsky et bien sûr Reynaldo Hahn, dont il a brièvement partagé la vie. Arthur va donc nous jouer pour commencer deux pièces de l'immense recueil de Reynaldo Hahn, Le Rossignol éperdu. On va entendre L'Ange Verrier et Le Jardin de Pétrarque. C'est extrait de la troisième série du cycle Carnet de voyage. Et puis il sera rejoint à quatre mains par la pianiste du trio Georges Sand, Annelise Gastaldi, pour jouer La Kitty Valse. C'est extrait de la suite Dolly de Gabriel Fauré. Merci d'accueillir Arthur Imwinkel.

Deux extraits du Rossignol éperdu, le Ronald Doane, l'Ange Verrier, le Jardin de Pétrarque avec Arthur Imwinkel. Et maintenant, deux pièces à quatre mains, Berceuse pensive de Ronald Doane et la Kitty Valse de Dolly, suite de Fauré avec Annelise Castaldi et Arthur Imwinkel au piano.

0: Alice Gastaldi et Arthur Imwinkel au piano pour deux pièces à quatre mains. C'était la berceuse pensive de Reynald Dohan et puis cette Kitty Vals extraite de Dolly de Gabriel Fauré. Arthur Imwinkel, on pourra le retrouver en concert le 5 novembre avec Renaud Capuçon à Ajaccio, le 24 dans le cadre de la belle saison à Cherbourg, le 29 à Saint-Nazaire et le 30 à Paris. Et puis les journées musicales, Marcel Proust du 9 au 11 octobre à Senlis et au château d'Hermenonville. Anne-Lise Gastaldi, le thème de cette année, le cinéma. Quel lien avec Marcel Proust ?
1: Alors, le cinéma et Marcel Proust, justement, font un petit peu bande à part. Proust, qui s'est intéressé énormément à tout ce qui était moderne dans son temps, il était abonné au théâtrophone, il aimait l'automobile, qui venait... Bah, curieusement, il le dit lui-même, le cinéma, c'est une sorte de rendez-vous manqué. Mais, en revanche, beaucoup de cinéastes, eux, ont cherché à mettre sur pellicule la recherche du temps perdu. Il y en a pour qui c'est resté à l'état de rêve, comme Visconti et Lozé. Mais il y en a d'autres qui, bien sûr, ont mis la recherche sur pellicule.
0: Donc il y aura des concerts, voilà. Il y aura des projections aussi, des conférences.
1: Des concerts, beaucoup de concerts autour de notre invité qui est Saint-Saëns. Pourquoi Saint-Saëns ? Parce qu'il est le premier compositeur à qui on a passé une commande pour une musique de film, pour le film qui était L'assassinat du duc de Guise. C'était en 1908, je crois. Et donc, Saint-Saëns a écrit une musique de film pour la première fois.
0: Et une dernière question, pourquoi le château d'Hermenonville ?
1: Alors, le château d'Hermenonville, nous sommes un festival un peu itinérant. Nous allons là où Proust s'est rendu. Et Proust avait comme ami les Radziwill. C'était ses amis, voilà, il les fréquentait. Et il s'est rendu au château d'Hermenonville à deux reprises. Donc, on se rend chaque fois sur le lieu où l'écrivain s'est rendu. C'est normal.
0: Et on va imaginer que Marcel Proust aurait pu entendre dans les salons de ce château une version très originale que vous allez nous interpréter tout de suite avec le trio Georges Sand de la Danse Macabre de Camille Saint-Saëns, transcrite par Édouard Delalle. Le trio Georges Sand, c'est Anne-Lise Gastaldi au piano, Virginie Buscaille au violon et Diana Ligeti au violoncelle.

0: Le trio Georges Sand et cette originale version de la danse macabre de Saint-Saëns, transcription Édouard Delalle avec Annelise Gastaldi, le coq et le piano. Virginie Buscaille au violon, Diana Ligeti au violoncelle, les journées musicales Marcel Proust, c'est du 9 au 10 octobre prochain. Merci à toute l'équipe du jour, Philippe Thibault à la prise de son avec Philémon Dubois, Nicolas Bonnet, Gilles Gaillard, Margot Barneau, Tarbouklifa à la sono, Alexandre Baladron, Elsa Fauvel aux lumières, Paul Blanc pour l'accord des instruments, Farid Melab, notre régisseur, Pauline Normand à la tourne de page. Merci à Xavier Carrère qui a préparé cette émission réalisée par Sophie Pichon. Merci au public du studio 105. Très bonne fin de journée à l'écoute de...
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0: Bonjour à toutes et à tous, bienvenue dans la tribune des critiques de disques. Très heureux de vous retrouver pour un deuxième dimanche wagnérien, deux dimanches consacrés au crépuscule des dieux de Richard Wagner, dernière journée de la tétralogie qu'on prépare actuellement à l'Opéra Bastille, puisqu'on va assister en quelques jours dans une nouvelle production du crépuscule des dieux, suivie de deux cycles complets. Là, on entendait le tout début du crépuscule des dieux, la scène des Nornes sur laquelle s'ouvre le rideau, et nous allons plonger dans ce crépuscule Götterdämmerung en compagnie de trois wagnériens. Alors de la gauche à ma droite, une wagnérienne, Emmanuel Giuliani. Bonjour.
1: Bonjour, Jérémy.
0: Journaliste à la Croix.
1: Oui.
0: À vos côtés, un autre Wagner, un grand wagnérien.
1: Un vrai wagnérien.
0: Pianiste, chef d'orchestre, il connaît le ring comme sa poche pour l'avoir travaillé, c'est Tanguy de Villancourt. Bonjour, Tanguy.
2: Bonjour.
0: Très heureux de vous retrouver. Je le dirai, mais vous allez nous éclairer au fur et à mesure. Vous avez été chef assistant à Bayreuth, avec Simon Jung, autour de la tétralogie, et chef de chant à Vienne, lorsque Philippe Jourdan a dirigé le ring. Donc, autant dire que c'est une partition que vous connaissez très très bien.
2: Un petit peu.
0: Que vous avez dans les doigts, voilà. Et Piotr Kaminski, wagnérien aussi.
3: Évidemment.
0: Voilà, retraité de Diapason, je le signale.
3: Toujours.
0: Qui est toujours. Vous avez écrit, Piotr, sur le ring, dans 1001 opéras, notamment.
3: Tout à fait, oui.
0: La semaine dernière, c'était le deuxième concerto brandebourgeois de Bach qui était au programme, avec la version des Berliner Barocksolisten de Reinhard Goebel qui l'avait emporté. C'est la version que vous avez choisie à 30% des votes. Mais Christophe Raymond, qui habite Nancy, lui a choisi la version de l'orchestre de chambre suédois dirigé par Thomas Dosgaard. Leur deuxième brandebourgeois, moi je trouve ça absolument jouissif, écrit-il. Ici on ne cherche pas à démontrer quoi que ce soit, à jouer sérieux, baroque, théâtral, virtuose ou Formule 1, on prend simplement son pied. Nous avons ici rendez-vous avec un Bach, gros mangeur de saucisses, de strudel et de choux à la crème, accompagné de bonnes lampées de Sylvaner. Voilà, notre auditeur qui développe après pour défendre cette version qu'il a choisie, qui lui vaut de remporter la Passion selon Saint-Jean, dirigée par Raphaël Pichon, à la tête de l'ensemble Pygmalion. Ça, c'était pour l'émission Bach. Cette semaine, si vous nous écrivez, et la semaine prochaine, je vous rappelle que les votes seront ouverts à partir de dimanche prochain pour cette émission consacrée au crépuscule des dieux en deux volets, mais vous gagnerez un très beau coffret, le coffret Berlioz redécouvert, dirigé par John Eliot Gardiner, à la tête de l'orchestre révolutionnaire et romantique. Il y a la messe solennelle, la fantastique, Harold en Italie, Roméo et Juliette, la damnation de Faust, il y a même un DVD, voilà, 8 CD plus un DVD paru chez Decca, le disque France Musique qui va nous accompagner pour ces deux émissions consacrées au crépuscule des dieux de Richard Wagner. Ce crépuscule des dieux. Vous savez qu'il n'a pas été au programme de la tribune des critiques de 10 depuis 1980.
1: Oh.
0: Faut dire que c'est pas évident à mettre en place. C'est pour ça que...
1: D'où la bonne idée de la double émission.
0: La double émission. Alors, je signale à nos auditeurs, vous ne cherchez pas maintenant donc, les 6 versions qui s'affichent sur le site de France Musique ou l'application Radio France. Ces versions apparaîtront la semaine prochaine, puisque nous allons entendre 6 versions aujourd'hui. À la fin de la première émission, nous en supprimerons 2, et puis, dimanche prochain, nous attaquerons avec 4 nouvelles versions, enfin, 4 versions que vous aurez retenues, qui, je l'espère, vous permettront de

0: choisir la grande version du moment présent ou plus ancien, on va voir, hein, puisque j'ai regardé assez large dans cette discographie. Il y a des choses passionnantes, des choses formidables dans les années 50, 60, 70. Ça se raréfie un petit peu après, parce qu'on enregistre moins, tout simplement, la tétralogie. Il y a davantage de témoignages sur le vif. Qu'est-ce que Tanguy de Villancourt, ça sera ma première question avant de passer au premier extrait, qu'est-ce qui est le plus difficile à réussir dans Le Crépuscule des Dieux pour vous ?
1: Alors déjà, toute la tétralogie est quand même difficile à réussir au disque, tant les paramètres sont nombreux, évidemment l'orchestre, le chef, mais la quantité énorme de chanteurs. Dans Le Crépuscule des Dieux, il y a aussi le chœur, évidemment, qui va s'ajouter.
0: Qu'on n'entendra pas, malheureusement.
1: Alors, on l'entendra pas, mais évidemment, ça fait partie des composantes. Les deux rôles principaux dans Le Crépuscule, que sont Brünnhilde et Siegfried, sont très très éprouvant, il faut une endurance du chanteur phénoménale pour arriver au bout de ces deux rôles. Je crois que le troisième rôle majeur, c'est Hagen. Il faut un excellent Hagen pour tenir vraiment ce crépuscule. Donc voilà, la multitude des dimensions de cet opéra font que pour avoir une version idéale, c'est peut-être impossible, mais voilà, on va tâcher d'écouter tout ça.
0: Ouais. Emmanuel Juliani, qu'est-ce que vous avez comme grand souvenir du Crépuscule des Dieux?
2: J'ai un très très grand souvenir orchestral à l'Opéra de Munich du Ring, et donc en particulier du Crépuscule dirigé par Kirill Petrenko, vraiment orchestral, parce que vocalement c'était moins satisfaisant à tout niveau, mais comme vous l'avez dit Tanguy, pour trouver la distribution et dramatique et musicale et vocale et d'endurance et de charisme idéal, c'est vraiment très compliqué. Et puis j'ai récemment écouté la version historiquement informée que Kent Nagano poursuit avec depuis et qu'il achève avec le Crépuscule, qui a été donné
0: récemment au Théâtre des Champs-Élysées.
2: Au Théâtre des Champs-Élysées. Et j'ai trouvé qu'il y avait des choses assez formidables.
0: Bien.
2: Donc, oui, et en plus, c'était une version de concert, mais où tous les chanteurs, à l'exception d'une qui avait dû faire une prise de rôle assez récente, chantaient totalement par cœur. Donc, il y avait l'investissement dramatique sans forcément les bâches, pots de peinture, kalachnikov et autres accessoires que certaines mises en scène parfois mettent à bon escient et d'autres uniquement parce que sans doute
0: rarement.
2: C'était au magasin des accessoires et qu'il fallait bien les sortir de leur poussière. Voilà.
0: Piotr Kaminski, si vous aviez une version de chevet du Crépuscule des Dieux.
3: Non, vous voulez ma mort. Là.
0: Une.
3: Non, il n'y a pas.
0: Deux.
3: Il
0: n'y
3: a pas.
0: Non, pas non plus.
3: Non, non.
0: Bon.
3: J'ai une version du Ring que j'adore par-dessus tout, mais j'ai ouvert, c'est la vieille version de Clemens Krauss.
0: Oui.
3: Qui réunit toutes les qualités possibles et imaginables, mais il suffit de passer à une autre, à Knappelsbusch ou même quelques-uns, pour se dire, ah non, il n'a pas tout dit quand même.
0: Oui.
3: On trouve toujours des qualités ailleurs, mais rien n'effacera pour moi le souvenir de mon premier Ring sur scène, qui est très très ancien, que vous n'avez probablement jamais vu, qui est la production de Stockholm. Post-Vilandienne, pour ainsi dire, qu'on a invité en payant très cher, probablement, à Varsovie en 76 ou 77, je ne me souviens plus exactement la date, pour célébrer officiellement. Le Ring n'avait jamais été aidé en Pologne après la guerre.
0: 1900, oui.
3: pour célébrer le grand anniversaire. Il y avait quelques très très bons chanteurs là-dedans. Berit Lindholm chantait, par exemple. Helge Brilliot chantait Siegfried. Et j'ai compris que Wagner savait ce que c'est le théâtre, que d'écouter de la musique seule n'explique rien, et là qu'on réalise qu'il n'y a rien qui arrive par hasard.
0: Wagner commence à projeter son Ring à partir de 1851. La particularité du Ring, c'est que Wagner, dramaturge, commence par la fin, par écrire le livret de ce qui s'appelle au début la mort de Siegfried, qui deviendra le Crépuscule des Dieux. La composition même du Crépuscule des Dieux, c'est à partir de 1869, pour une création au Festival de Bayreuth, conçue pour cela en 1876. Précisément le 17 août, 13, 14, 16, 17 août, la création du Ring, de la tétralogie complète au Festival de Bayreuth, sous la direction de Hans Richter. On va tout de suite s'y plonger, et le premier extrait, ce sera nos deux héros, qui se retrouvent après avoir chanté ce long et merveilleux duo du troisième acte de Siegfried. Ils se retrouvent après la scène des Nornes, le lever du jour, et c'est la fin du duo, ces retrouvailles, et puis Siegfried après part pour nous...

nouvelle et malencontreuse aventure. Mais là, c'est un duo d'amour merveilleux qui va nous permettre d'entendre ces deux héros avec les contrutes attendues, bien évidemment, de Brunhilde. Et on commence tout de suite, bien évidemment, Siegfried et Brunhilde, dans ce premier extrait, par la version A.

0: On continuerait bien le voyage de Siegfried sur le Rhin. Quelle merveilleuse page. Mais voilà, on arrête ici pour faire un premier point sur ce Siegfried et cette Brunhilde. Tanguy de Villancourt, à vous l'honneur.
1: Alors, c'est magnifique, évidemment. Je trouve que ce qui est le premièrement frappant, c'est le tempo qui est très très enlevé. Ça avance en permanence, il n'y a aucune perte de temps. On sent que c'est toujours vers l'avant, avec une énergie superbe de l'orchestre qui vraiment, voilà, est dans quelque chose qui avance. Une très belle articulation d'ailleurs à tout point de vue dans l'orchestre, des dynamiques qui sont très très respectées. Ce qui marque évidemment aussi, c'est la voix de Brunhilde, qui est d'une puissance là phénoménale. Évidemment, cette puissance est aussi accompagnée d'un vibrato qui est quand même large, mais on sent une incarnation scénique folle de la part de la soprano. On sent qu'elle occupe tout le terrain. Peut-être du coup qu'elle éclipse un peu la voix de Siegfried, qui, en tout cas dans cette prise de son, manque un peu plus de puissance. Voilà, il est moins présent, même dramatiquement. On sent qu'elle lui laisse peut-être moins de place. Mais voilà, c'est tout à fait convaincant, évidemment. C'est vrai que les chanteurs, je trouve que le tempo est tellement vers l'avant, justement, que les chanteurs parfois sont un petit peu derrière. On sent qu'ils aimeraient un peu étirer le temps. Ouais. Mais ils se laissent quand même emmener par l'orchestre. Ouais. Et donc, il y a un espèce de flow comme ça continu qui est très grisant. Et évidemment, on a envie de continuer.
0: Ouais. Et la prise de son joue un peu des tours, en effet.

0: Oui, c'est vrai. Mmh. Vous avez ressenti ça aussi, Emmanuel Julien?
1: Oui, je l'ai ressenti en effet pour le déséquilibre. On a un peu l'impression qu'elle va le manger tout cru quand même. Il est temps qu'il parte, parce que ça se finirait mal, cette histoire. Enfin, ça va se finir mal, mais de façon dit, voilà. C'est vrai que ce tempo allant, très dramatique, en plus ça intervient, on n'est pas tout à fait au début du duo, d'ailleurs j'ai eu du mal à le trouver dans la partition, mais ça intervient après cette scène des Nornes extraordinaire qui résume l'action, ce lever du jour, une espèce
0: de
1: temps suspendu. Et là, on entre dans le drame, et d'ailleurs, il va y avoir les flots du Rhin. On passe d'un temps, presque suspendu et cosmique, aux éléments. Et là, véritablement, le chef, l'orchestre le font très bien. C'est vrai que la prise de son est un peu difficile pour percevoir certains timbres. Là, je parle de l'orchestre, mais globalement, il y a ce flux. Après, c'est vrai que ça oblige les chanteurs à mordre dans la musique comme des fous. Alors elle mord vraiment en grande louve, avec en effet ce vibrato et peut-être, enfin j'ai pas votre oreille Tanguy, mais peut-être quand même des problèmes d'intonation assez sérieux. Et c'est sûr que lui, il est un petit peu en retrait. Alors au début, de manière très précipitée, mais juvénile, pourquoi pas. Et après, il s'absente déjà un peu. Mais en effet, est-ce la responsabilité du chanteur et de la prise de son, du chanteur de la prise de son et de l'espèce de côté presque vampirisateur de sa partenaire? Voilà. Donc, plus qu'un duo, c'est elle, point de suspension, et lui.
0: Oui. Piotr Kaminski.
2: J'étais moins gêné par la disproportion entre les deux, mais bon, mes attentes n'étaient pas aussi au même niveau. Et de tout ce qui a été dit, je suis parfaitement d'accord, mais ce que vient de dire Tanguy, ça m'a beaucoup gêné, beaucoup plus que vous deux, c'est-à-dire c'est une sorte d'absence de relation véritable, ferme et libre en même temps entre la fosse et la scène, si ça se passe sur scène ou dans un studio. J'imagine que ça doit être quand même un live, ça. On sent les imperfections du live, mais du moment où on publie un disque, ce qui m'a gêné, c'est qu'ils se cherchent tout le temps. C'est-à-dire les attaques des chanteurs sont un peu en retard, il y a les rythmes, la pulsation qui devrait être complètement maîtrisé et en même temps créer cette impression de liberté totale, que tout le monde parle comme s'il parlerait dans la vraie vie, mais en même temps la discipline musicale est là et tout se tient. Donc c'est la composition des éléments, j'ai du mal à saisir où ça va, j'ai eu du mal à attraper le tempo, c'est-à-dire où est-ce que ça se passe vraiment, les modifications du rythme. Bon, j'étais gêné pratiquement tout le temps par cette sorte de manque de confort et qui n'exclut absolument pas l'énergie ou la tension ou la présence, mais j'aimerais bien que ici les choses me poussent moi vers une sorte d'extase, et là j'ai l'impression, par le moment
3: vous n'entendez pas un duo d'amour.
2: Je ne parle même pas de ça, c'est-à-dire les relations entre les personnages, c'est une autre affaire. C'est plutôt leur place dans la musique, comment la musique marche, respire et avance. Et ça m'a tout de suite...
3: Peut mieux faire.
2: Oui.
0: Voici une deuxième proposition de ce Crépuscule des dieux dans la version B.

0: Et voilà pour la version B. Emmanuel Giuliani, est-ce que le couple est plus équilibré que la A?
1: Non, mais ça ne me gêne pas. C'est-à-dire, elle aussi, elle domine d'une manière... Enfin, c'est phénoménal. Et lui, il a un timbre, moi, que je n'aime pas. Mais que je trouve assez nasal et dont on a l'impression qu'il est fatigué alors que sans doute il ne l'est pas. Enfin, je ne sais pas comment dire. Néanmoins, je trouve que le couple fonctionne parce qu'elle l'entraîne dans cette espèce de sillage. On voit qu'elle est quand même fille d'un dieu. Enfin, lui, il est... Oui, non, lui, c'est que petit-fils, oui. Hein, voilà, c'est ça.
0: Lui, c'est petit-fils.
1: Oui, c'est ça. Donc, on voit qu'il a un quart de sang et elle a un demi-sang.
0: Ouais. Dieu. Mais elle est humaine, là.
1: Oui, elle est devenue humaine. Enfin, il en reste quand même quelque chose. Hein. Ouais. Voilà, et l'opéra va bien le prouver. J'aime beaucoup le côté à la fois calme et bouillant de l'orchestre, qui, pour reprendre ce que vous souligniez dans l'extrait précédent, Piotr, il y a... À la fois cette ferveur dramatique, là où on a arrêté, on sentait que ça allait vraiment déborder la scène, la salle et toute la ville où se déroulait la représentation ou l'enregistrement. Et à la fois, il y a un calme, non pas olympien, mais valalesque, pour tout mettre en place. Et jamais rien n'est pris en défaut. Et pourtant, ça vit, ça avance, ça vibre. La Brunhilde est à l'avenant. Elle est sur la même table de négociation. Siegfried est peut-être un petit peu... il va aller se frotter au monde et ça sera peut-être plus de son domaine que là, sur ce rocher encore. Mais c'est très, très bon. Enfin, j'aime beaucoup mieux que la version précédente.
0: Piotr ?
2: C'est le monde plutôt que l'alcôve, tu veux dire. Il n'a pas été à la hauteur de... Mais bon, c'est quand même le lendemain d'une nuit d'amour. On peut considérer qu'il est légèrement fatigué. Ce qui est absolument extraordinaire là-dedans, c'est ce qui me manquait dans l'extrait précédent, c'est l'harmonie de tous les éléments. Et surtout, elle est splendide. Elle a un élément qui manquait à la première, à mon avis, une sorte de noblesse.
1: Et un médium incroyable.
2: Un médium magnifique, un timbre d'une beauté.
1: Très,
2: mais
1: très beau,
2: et on sent une intelligence dans le choix des couleurs. Vraiment, vraiment une Brunhilde extraordinaire. J'aurais très mauvaise mine à aller chercher...
0: Vous aimez le timbre. Emmanuel n'aime pas le timbre, il trouve un peu nasal de ce ténor.
2: Écoutez, je ne crois pas que ça soit un timbre très séduisant, mais c'est un timbre d'une individualité, d'une personnalité extraordinaire.

0: J'adore la façon dont il traverse ce rôle avec une sorte de générosité et assurance. C'est souverain ce qu'il fait, avec les moyens qu'il a. Bon, la couleur, c'est le bon Dieu qui nous l'a donné. Lui, il a fait le reste. Donc, et ça, c'est vraiment admirable.
1: Oui. Tanguy de Villancourt, comment jugez-vous cette version B ?
2: Oui, moi je trouve qu'en effet elle est plus équilibrée que la A, dans le sens où déjà les deux rôles sont plus équilibrés dans la puissance, dans la façon dont ils prennent leur espace. Évidemment, la voix de la Brunhilde, comme vous disiez, magnifique, très très, le velouté est superbe. Elle est évidemment peut-être moins directement puissante que la A, mais c'est somptueux. Moi j'aime beaucoup aussi le ténor, il a cette dimension héroïque qui me plaît tout à fait. Donc je trouve qu'au niveau de la partie vocale, c'est assez idéal. Ce qui m'a manqué personnellement par rapport à la A, c'est l'urgence dans la fosse, au niveau de l'orchestre. Je trouve que c'est plus stable, c'est plus installé. Mais déjà, je trouve qu'il y a moins de détails à porter au texte. Mais j'ai pas senti une urgence. On a envie d'aller vers ce voyage de Siegfried qui va suivre. Et j'ai trouvé que c'était simplement plus installé. Donc en effet, tout est peut-être un peu plus en place. Mais j'étais moins directement emporté que la A, on va dire.
1: Bien.
2: Mais évidemment, c'est très
1: intéressant. Voici la version C.

0: Le prologue des Crépuscules des Dieux, Siegfried et Brunhilde, c'est la version C. Piotr Kaminski, on l'a, là, cette fois, des qualités sonores, un environnement, une prise de son qui est plus confortable que les précédentes.
1: Oui, mais est-ce suffisant ? Brunhilde m'a profondément déçu. J'entends une note à la fois, mais le legato n'y est pas. Et le legato...

0: vient du fait que la voix n'a pas la substance pour remplir cet espace entre les notes. Elle est fragile dans le bas médium et dans le grave. Il y a des notes dans ces registres-là qu'on n'entend tout simplement pas. Tout me semble fragile dans ce qu'elle fait, c'est-à-dire à l'endroit où il faut, elle trouve la note qu'il faut. Mais la vraie narration vocale, je ne parle pas de la narration dramatique, mais le fait que la voix tient son propos jusqu'au bout de chaque phrase, et là je suis vraiment déçu. Et lui est solide, c'est bien posé, il remplit le contrat, mais je n'ai rien entendu de particulièrement intéressant là-dedans, dans ce qu'il fait. Donc là, c'est la première fois où je suis vraiment déçu, un peu plus globalement. C'est bien dirigé, mais j'étais tellement gêné par les deux personnages que j'ai presque pas fait attention à ce qui se passe à l'orchestre. Vous me pardonnerez.
1: Tanguy va nous éclairer. Qu'est-ce qui se passe à l'orchestre dans cette version?
2: Alors oui, l'orchestre est un peu plus neutre, on va dire. Enfin, j'ai senti moins de plans sonores, en tout cas, entre les différents pupitres. Et c'est vrai que j'étais plus aussi à écouter les voix. En effet, je suis assez d'accord avec mon voisin. La Brunhilde est moins souveraine, il y a moins de noblesse que dans les deux versions précédentes, c'est certain. C'est une voix qui a plus d'harmonique aiguë, mais donc qui remplit moins l'espace. Le vibrato est un peu plus serré aussi. Il y a une très belle articulation. Enfin, on sent que le travail est bien fait, mais en effet, ça remplit pas totalement l'incarnation d'un rôle comme celui de Brunhilde. Le Siegfried est très volontaire. On sent qu'il est déterminé, plein d'enthousiasme, vaillant. Mais on se demande quand même si ça va tenir les trois actes aussi, hein, parce que c'est que le début. Il faut être encore en pleine forme. Et on peut déjà percevoir... C'est des minuscules fragilités, mais qui pourraient s'intensifier au cours des trois actes, si c'est un live, surtout.
1: De son côté à lui
2: De son côté à lui, et même peut-être un peu de son côté à elle. Enfin voilà, j'ai senti qu'en tout cas, il y avait moins cette dimension altière, on va dire, chez Brunhilde, et un peu chez Siegfried. Ouais.
1: Je me suis efforcé, dans cette discographie, qui est quand même très vaste, de faire un choix... Quelque chose d'extrêmement difficile, de proposer Joseph assez varié, du festival de Bayreuth, qu'on a peut-être entendu, dans les versions qu'on a entendues, du studio, des chanteurs d'hier, d'aujourd'hui, vivants, du passé, des chefs aussi, histoire d'avoir, je pense, un panorama le plus large possible de ce qu'on a fait et de ce qu'on fait encore aujourd'hui quand on enregistre ou quand on capte le crépuscule des dieux. Vous partagez l'avis de vos voisins, Manuel Giuliani, sur cette version
3: C? Sur les chanteurs, tout à fait. Je commencerai bien, si vous me le permettez, par l'orchestre, parce que je me demande si cette impression de neutralité ne vient pas du fait que pour ménager les chanteurs, dès qu'ils sont là... alors je ne sais pas si c'est à l'enregistrement, à la restitution, enfin on a l'impression qu'il part vraiment au deuxième plan, et donc cette espèce de rupture permanente quand l'orchestre est seul, je me dis ah là ça mais évidemment on est un duo et les chanteurs sont très souvent là, séparés puis ensemble, et là ils s'effacent en disant bon ben déjà ils ne sont pas tip top, donc on va les ménager. Mais c'est un peu embêtant, parce que pour notre écoute à nous en tant qu'auditeurs, c'est vraiment une histoire. C'est un duo, mais c'est un trio avec l'orchestre. Donc là, cet aspect-là, moi, personnellement, m'a gênée. Après, la voix complètement fabuleuse de à la fois soprano, dramatique, mezzo, tout ce qu'on veut, onctueuse, riche, personnelle, jeune et mûre à la fois de l'abbé, c'est sûr que cette dame-là, elle a du mal à faire le poids, ça se comprend. Et le timbre est plus léger, un petit peu plus acide par moment, et c'est sûr que dès qu'on n'est plus dans l'aigu, le suraigu est pas très joli, et dès qu'on n'est plus dans l'aigu, voilà. Lui, c'est bien, mais je le sens pas très amoureux. Ils se disent quand même... c'est un petit peu un mini. D'ailleurs, il y a un moment où il y a le fameux Hund de Tristan, Hund Isolde. Ils se disent, tu es moi, je suis toi, nous sommes nous. Sans toi, pas de moi. Sans moi, pas de toi. Et même quand tu seras plus là, je serai là, etc. Là, on le... Je fais peut-être un résumé
1: Au début, elle lui dit graneux... Non, mais elle parle du cheval aussi.
3: Oui, oui. Ah bah, bien sûr. Voilà. Le cheval est le personnage
1: graneux te suivra sans effroi, qu'il t'obéisse à toi, ô héros.
3: Ouais. Je comprends pas pourquoi on n'a pas jamais fait de mise en scène du point de vue de Grane.
1: Ah bah écoutez, l'idée est lancée.
0: Il aurait des choses à dire.
3: Il a beaucoup à dire, lui. Toujours est-il que je sens pas ce côté fusionnel évidemment, c'est d'autant plus cruel tout ce qui va se passer que cette fusion est tellement éphémère. Il va très rapidement tout oublier, un petit peu aidé par un filtre. Mais donc, ce moment où c'est toi et moi, Là, ouais. Je trouve qu'ils sont bien froids.
1: Il est un peu indifférent et elle est un petit peu... Comme si elle était un peu énervée, non
3: si elle, elle...

0: Comme si elle tensait un peu Siegfried, non?
1: C'est pour arriver propre à faire les notes, je crois.
2: Peut-être. De toute façon, on entend les proportions, les relations entre eux un peu inversées ici. C'est lui qui est beaucoup plus fort qu'elle. Et bon, elle est plutôt la petite fille de Wotan de Valkyrie que la femme qui s'est réveillée humaine et tout de suite amoureuse.
0: Eh bien, version D.

0: C'est la version D, le duo Siegfried Brunhild. Est-ce que là, Tanguy de Vignancourt, on a un duo d'amour?
1: Alors oui, là ça y est, on y est pleinement. Ouais. J'ai été subjugué du début à la fin. Cette fois-ci, en effet, par rapport à là, il y a vraiment quelque chose d'organique entre l'orchestre et les voix. Il y a une plénitude, en fait, qu'on ressent du début à la fin. La voix de Brunhild est absolument sublime. Je trouve qu'il y a une vitalité aussi dans cette voix, la rondeur du son. Le vibrato, moi, m'émeut beaucoup. Enfin, voilà, je trouve que c'est vraiment... On est vraiment accroché à sa voix. Le Siegfried aussi, c'est le Heldon ténor tout à fait exemplaire. On sent aussi une facilité dans les deux rôles. On sent qu'ils ont le rôle pleinement en eux. C'est magnifique. L'orchestre aussi.
0: Ça bouillonne, l'orchestre.
1: Ça bouillonne. Hein. Pour la première fois, j'entends absolument tous les leitmotifs, que ce soit au cuivre, au bois, les cordes. Il y a un velouté des cordes que je trouve sublime. Aucun temps mort. Il y a vraiment une volonté dramatique que je trouve superbe. Tout en étant avec une souplesse, une flexibilité dans les tempi, peut-être qu'on avait moins dans la A qui était dans l'urgence. Donc, ouais, je suis emporté absolument.
0: Ouais. Vous êtes emporté absolument aussi, Emmanuel Giulani. Ouais.
2: Le début, elle commence comme ce grand lead, comme ça, ce qui permet aussi à l'orchestre de déployer des choses merveilleuses, ce thème de la Valkyrie qui revient, enfin tout ça.
0: Et le thème de Brunhild aussi,
2: oui,
0: ce premier
2: sûr,
0: thème.
2: Voilà. Et puis on a l'impression que du début à la fin, c'est une promenade de santé vocale, comme si c'était

0: Rien du tout. Ce qui fait que ça permet de déployer tout ça, et lui aussi. Alors, il a, comme avait son camarade de la version B, mais là, je trouve que c'est beau, les « i », les « e » assez fermés. Mais c'est très beau, parce que ça permet, ça donne une autre couleur à la voix. Et ces voyelles fermées, là, sont très belles, parce que très signifiantes. Et puis, alors, la fin, quand ils sont ensemble, cette montée, parce qu'il y a un immense chef, cette montée en puissance. Mais vraiment, il est temps qu'ils partent, non pas parce qu'on en a assez, mais parce que ça devient tellement beau, ouais, que le spectateur se mettrait à manifester d'une manière ou d'une autre son enthousiasme. Et, ouais. Non, c'est extraordinaire.
1: Piotr Kaminski.
2: Écoutez, j'ai eu une version où j'ai oublié d'écouter l'orchestre. Là, j'ai presque oublié d'écouter les chanteurs. J'ai adoré ce qui se passe à l'orchestre ici. Pour la première fois, j'étais complètement hypnotisé par la richesse de tous les timbres, de toute la facture qu'on entend. On entend les moindres détails là-dedans, et ces détails ont un sens, ces détails racontent quelque chose, ne sont pas là par hasard. Donc c'est absolument fascinant. C'est toutes les qualités dont on parlait, mes camarades, évidemment, parfaitement d'accord. Ça n'enlève rien à ma Brunhilde B.
1: C'est une autre couleur de voix.
2: C'est une autre couleur de voix, plus juvénile.
1: Plus juvénile.
2: Moins divine.
1: Moins mezzo.
2: Mais moins divine, ouais. je dirais. Très plus humaine. Enfin bon, ça se discute. Si on a deux comme ça, c'est génial. Merci beaucoup. Mais c'est surtout les timbres et la richesse de ce matériau orchestral est joué de cette façon. Merci. Ouais. Donc j'étais complètement.
1: Et puis tous les deux fusionnent.
2: C'est vraiment magnifique. Ça, je n'ajoute rien. Donc c'est bon.
0: Et l'accélérando final,
1: On le suit.
2: Tout est suivi. Cette harmonie qui me manquait aussi tellement dans la première.
1: Version E.

0: Nous voilà partis sur le Rhin. Emmanuel Giuliani, cette version E, vous partez avec eux, là, ou pas ?
1: Avec lui, pourquoi pas ?
0: Oui,
1: parce que... Oui, je trouve qu'il a... J'aime bien cette voix. Je trouve une façon très, très probe de chanter. Alors, moins ardente que le précédent, mais très belle. Oui, vocalement, il me plaît beaucoup. En revanche, elle, je ne la supporte pas.
0: Ah oui.
1: Fait l'effet de ces poupées qu'on avait quand on était petits, on leur appuyait sur le ventre, elles faisaient ouin comme ça. C'est-à-dire, c'est les notes, notamment quand il y a une note tenue, elle arrive vers la fin, elle fait une espèce de grand crescendo comme si tout débordait. Et je trouve que c'est pas noble. C'est, au début, on peut se dire est-ce que ça va être expressif, mais comme elle le fait tout le temps, cette abondance tue l'éventuelle intention expressive. Et donc, moi, elle me gêne horriblement. L'orchestre, c'est bien, mais par rapport au précédent, ouais. C'est quand même très en deçà. Donc, non, je ne suis pas entrée dans cette version, même si lui, je l'aime bien.
0: Ouais. Y êtes-vous entrée, vous, Piotr Kaminski ?
2: Pas vraiment, non. Il y a un mot absolument terrible qui m'est arrivé en écoutant ça. Je trouve tout ça un peu laborieux. C'est un peu ralenti. Ça soigne les détails par-ci, par-là, mais ça n'emporte pas grand-chose. Et lorsqu'on a effectivement, la Brunhild, bon, elle n'inspire aucun compliment particulier, mais lui, il est très très bien. Mais peut-être c'est encore l'effet de quatre versions qu'on vient d'entendre et qu'on est légèrement fatigué. Mais surtout, après les emportements de la D, ça m'a paru très raisonnable, très laborieux et peut-être une injure, mais c'est voilà, très travaillé comme ça, sérieux, mais pas vraiment, vraiment inspiré. Ouais. À aucun niveau, d'ailleurs.
3: Oui. Ils sont sévères, hein, vos collègues. Oui, Qu'est-ce que vous avez pensé, vous, Tanguy de Villancourt?
4: Alors, je rejoins tout à fait mes collègues vis-à-vis de l'orchestre, que j'ai trouvé un peu brouillon, en effet. En tout cas, il y a moins les contrastes de dynamique qu'on a pu avoir dans la précédente. Tout est un poil mou, en effet, dans la fosse. On est moins pris dans un flow général, ça c'est certain. En revanche, j'ai été assez séduit, moi, par la Brunhild. Je trouve qu'elle a un timbre, en tout cas moi, qui m'a beaucoup plu. Elle a les aigus qui projetaient parfaitement. Enfin, j'étais plutôt... Moi, j'avais les oreilles plutôt sur Brunhild et un peu moins séduit par Siegfried. Mais voilà, c'est ouais, personnel. Ouais. Et du fait de, en effet, la légère faiblesse de la direction de l'orchestre, c'était sur Brunhild que j'étais plus accroché.
5: Vous qui avez travaillé notamment ce passage, puisque vous avez travaillé sur le Crépuscule, quelles sont les tentations des chanteurs à ce moment-là, dans ce passage précis ?
4: Alors, c'est de chanter à fond la caisse tout le temps, enfin à fond dans le volume surtout, et il faut ménager des moments quand même. Wagner note tellement précisément les dynamiques, et il y a beaucoup de moments piano, voire pianissimo, et il faut les respecter, et c'est vrai que la tentation, on va dire, de beaucoup de chanteurs wagnériens, de façon générale, c'est de chanter tout très fort.
3: Et le chef doit retenir.
4: Le chef doit faire aussi attention à la balance, même si à Bayreuth, il y a beaucoup moins ce problème-là.
3: C'est plus difficile à Bayreuth de chanter ses rôles que sur une scène qui n'a pas de fausse... Non,
4: au contraire, a priori, c'est beaucoup plus facile.
3: Beaucoup plus facile.
4: Parce que, du point de vue du public, le son de l'orchestre est d'abord renvoyé vers la scène, puis ensuite vers eux. Donc, la balance est beaucoup plus simple à obtenir. Et pour les chanteurs, c'est très agréable d'avoir le son de l'orchestre qui est renvoyé justement par la scène. Ils ont l'impression vraiment de baigner dans l'orchestre. Et il y a quelque chose, au contraire, de ce qu'ils disent, très, très confortable par cette dimension-là.
3: Ouais. Je propose d'écouter une dernière version. La F.

0: La version F, il a bien fallu couper le contrut à un moment donné parce qu'on aurait pu continuer comme ça. Hein. Je crois que la chanteuse avait les moyens de faire un contrut qui durait lui aussi d'ailleurs, non ? Piotr Kaminski.
1: Bon, écoutez, ce qui m'a surpris le plus, c'est que cette voix d'acier, elle peut ménager des petits instants de tendresse et de fragilité. Une phrase qui interroge plutôt que d'affirmer, et c'est, on entend une intelligence de ce qu'elle fait et que je n'ai pas, enfin, que je n'ai pas entendu depuis l'abbé. C'est la même école, c'est la même culture du chant wagnérien. Elle est présente dans chaque phrase, et lui aussi. On sent qu'ils sont ensemble, qu'ils se parlent, qu'ils se répondent. Il y a ce qui est le plus difficile au théâtre comme à l'opéra, l'interaction entre les personnages. Et c'est un grand metteur en scène, c'est le faire.
0: Le metteur en scène, c'est le chef ici.
1: C'est absolument. Et l'orchestre est magnifique. Et on entend aussi cette narration unie et harmonieuse et d'une énergie, mais qui se permet aussi des instants d'interrogation, pour ainsi dire, d'arrêt.
0: Oui.
1: Je trouve ça... Bon, ici, dans cet extrait-là, j'étais vraiment, vraiment emporté.
0: Oui. Tanguy de Villancourt.
2: Également, je rejoins tout ce que vient de dire Piotr. Évidemment, ces deux timbres assez identifiable, en tout cas emblématique du répertoire wagnérien.
0: Donc, très vaillant.
2: Donc on est très, très vaillant, très, oui, héroïque, on va dire, dans cette dimension un peu mythologie, mythique, on va dire, de l'univers wagnérien. Donc le duo fonctionne parfaitement. Hein. Ils sont à égale dimension, on va dire. Presque l'enthousiasme du Siegfried fait qu'il est un peu devant l'orchestre parfois, il accélère un petit peu, mais ça passe très bien parce qu'on est avec lui. Et j'ai trouvé aussi l'orchestre très beau, chatoyant, avec une dimension dramatique. En effet, il raconte quelque chose aussi, il est dans la narration, le récit.
0: Ouais.
2: Donc ça a été tout à fait convaincant pour moi, plus que convaincant, très enthousiasmant.

0: Et je dois dire qu'entre la F et la D, ça va être très difficile
1: pour moi.
0: Ce sont
1: des personnages, des dieux plus que des humains.
0: Presque, il y a cette dimension complètement, il y a un peu métaphysique dans les deux voix, surtout dans la voix de Brunhilde.
1: Ouais. Ouais. Je vous sens, je vous sens des réserves, Emmanuel Giuliani.
2: Oui, moi je suis
1: Giuliani.
2: Un peu moins enthousiaste, non pas du tout sur l'orchestre, pas sur elle, sauf au début. J'ai trouvé que là où vous nous faites commencer l'extrait, j'étais beaucoup plus emportée par ce que fait l'interprète de la version D, par exemple, qui avait une espèce de grand déploiement et d'abandon. Là, j'ai trouvé que c'était un petit peu plus une énonciation qui m'a moins touchée. Après, elle devient très bien, vraiment très très bien. Lui, j'aime un peu moins. Je trouve que les aigus plafonnent un peu. Je suis moins conquise, d'où ce sur quoi mes camarades ont insisté, c'est-à-dire cette parfaite osmose, cet effet de duo. Je l'ai un petit peu moins ressenti, tout en pensant que, évidemment, c'est une très très belle version, mais je suis moins dans l'extase absolue.
1: Bon. On a fait le tour des six versions retenues pour ces tribunes sur le crépuscule des dieux, puisque la suite la semaine prochaine, si je puis dire. Mais ces six versions et ces deux émissions nous permettent de n'en supprimer qu'une maintenant pour entendre le deuxième extrait qui sera entièrement consacré au plus redoutable personnage de la tétralogie, le plus noir qui soit, Hagen. Alors, A, B, C, D, E, F, laquelle on supprime ? Qui veut commencer ?
0: Tanguy,
1: serait laquelle pour
0: j'hésite
1: vous ?
0: J'hésite entre la C et la E. Oui. Mais peut-être la C. Mais voilà.
1: La C.
0: C'est où, selon mes camarades.
3: Moi aussi, j'hésite entre ces deux. Donc
2: pareillement.
3: Donc C ?
2: Bon, on va dire C, oui.
1: C. On supprime la version C. La version C a été enregistrée en 1991. C'est un studio. C'est Bernard Haitink.
3: Oh mon Dieu.
1: Qui dirige l'orchestre de la radio bavaroise. On se prive d'un très bon Hagen, mais que voulez-vous, ce Hagen, c'est John Tomlinson, qu'on n'entendra pas, et ses deux héros, Eva Marton, chante Brunhilde, et Siegfried Jérusalem chante Siegfried.
3: Qui l'eût cru qu'on trouvera Marton fragile.
2: Oui.
1: Mais surtout que ce sont...
2: Et timbre léger, moi j'ai noté. Timbre léger. Plus léger.
1: Et ce sont deux chanteurs, par ailleurs, qui ont été des interprètes de ces deux rôles sur scène, qui ont dominé les scènes dans les années 80-90.
3: Globalement, j'adore cette version.
1: Eh bien voilà. Sauf aujourd'hui. Ouais. On se retrouve tout de suite.
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1: Dans la tribune des critiques de disques aujourd'hui sur France Musique, en compagnie de Tanguy de Villancourt, Emmanuel Giuliani, Piotr Kaminski, nous écoutons, nous comparons différentes versions de Crépuscule des Dieux, qui sera à l'affiche de l'Opéra Bastille, je crois que l'avant-première c'est demain, une représentation le 8, le 11, le 18 octobre, et puis deux cycles complets, du 7 au 13 et du 15 au 22 novembre, direction de Pablo Heras Casado et mise en scène de Calixto Biaito. Et ce ring, qui n'a pas été au programme de la tribune depuis 1980, je l'ai dit, c'est l'occasion de le remettre à l'affiche. Les versions ne s'affichent pas cette semaine, mais la semaine prochaine, pour vous permettre de voter. Le suspense est maintenu. Et on va entendre maintenant, j'ai retrouvé cette phrase de Thomas Mann qui parlait de Hagen, ce demi-gnome enfanté par l'envie, qui est peut-être celui des personnages de Wagner où s'affirme le plus brillamment le talent créateur du dramaturge et du poète, et cela grâce, dit-il, à la force du verbe poétique. J'ai trouvé aussi cette phrase de Pierre Boulez, qui a dirigé le ring que l'on sait au festival de Bayreuth en 76, entre 76 et 80, dans le monologue qu'on va entendre, le monologue de Hagen, si frappant dans son statisme, son monolithisme, contrastant avec l'agitation des scènes précédentes, monologue d'une intensité sombre, tout intérieure, d'un repliement sur soi, qui définissent totalement le caractère de Hagen, créature solitaire, irréductible au monde qui l'entoure, soumettant toute sa volonté unique de vengeance, rien de plus crépusculaire que l'harmonie somptueuse de ce passage, annonçant dans des couleurs excessivement sombres et tragiques les profondeurs les plus désespérées de Parsifal. Voilà, et on va entendre donc cinq fois Hagen, on va enchaîner les versions que nous avons retenues, c'est-à-dire A et B pour commencer. On est au premier acte et je vous donne les quelques mots de la scène de Hagen. Ici, je monte la garde, veille sur la demeure, la défend contre l'ennemi. Le fils de Guibiche a le vent en poupe, il va briguer la main d'une femme. À la barre, un héros plein de force le mène. Hagen dévoile sa machination, puisque son seul but à ce personnage, c'est récupérer l'anneau. On va entendre une première fois Hagen ici, dans la version A.

0: Hagen, le fils d'Alberich, donc, qui savoure son stratagème, manipuler Gunther et Guthrum, qui sont demi-frères, et manipuler Siegfried, bien évidemment. Lequel vous a fait le plus peur, Emmanuel Giuliani ?
1: Eh ben, aucun des deux.
0: Ah bon ?
1: Non.
0: Ah, ça, c'est, ouais. Ça, c'est pas très, c'est mal parti. Pas... Ah oui,
1: alors,
0: c'est dommage.
1: Peur, je vous parlais tout à l'heure de la version que j'ai entendue récemment par Kent Nagano. J'oublie le nom du chanteur, mais il y avait un Hagen qui faisait à la fois peur et peine. Parce qu'on sentait, en fait, il aurait aimé ne pas avoir autant de mal en lui, comme peuvent être certaines incarnations d'Iago parfois. Et c'était une proposition qui pouvait marcher. Si on dit un Hagen qui fait uniquement peur, parce que non seulement il a le mal en lui, mais il l'est et il se pose pas de questions, à mon avis, ils sont très en deçà l'un comme l'autre. Trop statique, trop monotone. Le second a le mérite de faire ressortir le mot « ennemi », « feind », le premier, puis ce fameux mot « ring », où sur ma partition, je sais pas si c'est authentique, où on dit « là, Wagner voulait que ce soit presque... » dit, proféré et non pas chanté.
0: Ce que fait le deuxième,
1: c'est
0: très parlé
1: mais
0: parfois.
1: Mais comme il le fait au milieu, moi je trouve, de quelque chose qui est quand même assez électroencéphalogramme plat, ça ressort, on se dit « ah oui, tiens !» Mais je me suis un peu ennuyée dans un cas comme dans l'autre. J'ai honte de le dire, mais bon, voilà,
0: votre voisin, là, il n'est pas du tout d'accord.
2: Ah, j'ai pas du tout d'accord. Non, c'est
0: un Hagen qui est, comme disait Manuel, vous n'aimez pas l'idée que Hagen puisse quelque part.
2: Non, c'est notre
0: être triste de sa méchanceté.
2: Notre premier réflexe aujourd'hui, c'est de trouver du bon et des excuses aux pires créatures de l'univers. J'ai vu ça même avec Alien récemment. Donc, c'est extraordinaire. Nous ne supportons pas l'idée du mal dans toute son essence, totalité.
1: Moi, j'aimerais la supporter.
2: Ah ben oui,
1: mais
2: non, mais
1: je veux dire,
2: c'est la conception même. C'est juste la conception de Dutreuil. Non, il est très mauvais, mais il en souffre quand même. Non, non, surtout pas. Non, je veux.
1: Ah, non.
2: C'est le diable n'a pas de remords. Non, et là,
1: ça c'est. Une autre affaire.
2: On peut ouvrir le débat ailleurs. Mais autant je suis d'accord avec ce que vient de dire Manuel pour le premier, où ça ne bouge pas. C'est-à-dire, le son est magnifique, mais c'est le même son, le même accent, la même couleur
1: du début
2: jusqu'à la fin. Et surtout, ce qui m'agace surtout, mais depuis un certain moment, ça devient vraiment obsessionnel, le mot n'existe pas. Il ne fait aucune différence. Il prononce, il ne déclame jamais. Et ça, j'étais vraiment très, très gêné. J'attendais que ça se réveille un peu. Et c'est absolument pas le cas
0: pour
2: de B. C'est ça qui est magnifique, parce qu'il est très immobile, très debout, il n'y a pas un doigt qui bouge. Et là, quand soudain, il y a un tout petit accent qui arrive par-ci, par-là, un petit changement de dynamique, mais minuscule, et un « r » sur le « ring » qui résonne vraiment, là, j'ai du mal à suivre. Et vers la fin aussi, j'ai pas noté, mais il y a des petites choses sur une note par là, un petit changement de couleur sur le Nibelungen Zone. Ça ne sonne pas comme juste une note de musique. J'adore. Et puis, j'adore cette deuxième couleur. Ça, vraiment...
0: Tanguy de Villancourt.
3: Alors, je suis un peu partagé entre A et B, parce que j'ai préféré l'orchestre de la A, mais j'ai préféré le Hagen de B, qui a en effet plus de noirceur, et qui est plus impressionnant quand même que le Hagen de la A. Mais j'ai préféré l'orchestre de la A, j'ai trouvé que déjà l'entrée en matière des tubas était beaucoup plus impressionnant, cette quinte diminuée là, était superbe. Tous les leitmotifs qui sont dispersés dans les cuivres sont beaucoup mieux ressortis dans la A. C'est stable, le tempo bouge pas, tout est très très monolithique et je trouve que ça fonctionne bien au niveau orchestral dans la A, mais en effet le Hagen de B me convainc davantage.
0: Bon, maintenant comme on a 5 versions en tout, hein, on va enchaîner 3 Hagen.
1: Vous allez
0: supporter ou pas, vous allez résister?
1: Je sais pas, on verra.
0: Ça sera donc D, E et F. D tout de suite.

0: Même s'il vous paraît vil, vous servez quand même le fils du Nibelung. La fin de la deuxième scène du premier acte, ce monologue de Hagen dans la version F, on en a entendu trois, hein, trois Hagen de suite, le F, le E et le D. Piotr Kaminski.
1: Bon, il y en a un que je n'aime pas du tout, malheureusement, c'est le E encore. Il caricature.
0: Il joue
1: vraiment
0: méchant.
1: De genre, oui, fais-moi peur. Non, c'est pas bien. Et c'est, il blesse la note sur le ring pour faire son effet. Et en plus, il y a un vibrato assez désagréable qui l'accompagne tout le temps. C'est pas très, très intéressant comme personnage, parce qu'il ne nous intéresse pas beaucoup dès la première note. Le D, c'est marrant, parce que j'ai pensé à une chose, qu'il serait un extraordinaire Fafner. D'habitude, on donne au même chanteur Hunding et Hagen, et Fafner, c'est pour quelqu'un d'autre. Je ne dis pas que je le préférerais en Fafner, mais il joue là une sorte de démoniaque paresse. Il ne bouge absolument pas, il dormirait presque, et il se raconte ça dans ses rêves. Il y a très peu de variantes et de variétés dans ce qu'il fait, mais en même temps, c'est tout le temps intéressant.
0: C'est très efficace.
1: Contrairement à celui de la hacke, qui ne m'a vraiment pas vraiment passionné, mais ici, cette distanciation, cette quasi-absence qu'il joue fonctionne, à mon avis, extraordinaire. Ouais. Et puis arrive le dernier qui est immense. De toute façon, c'est mon personnage préféré dans la tétralogie. C'est celui que j'aime le plus, absolument. Oui.
0: Vous aimez bien les salauds.
1: Évidemment. Ils sont toujours les plus sexy, les plus intéressants. C'est aucun problème. Mais là, il y a une sorte de... On entend le chanteur de leader presque là-dedans. Le texte n'est jamais mort. Il raconte des choses tout le temps avec des détails mini. C'est un peu la même méthode que le B.
0: Même école.
1: La même école.
0: Vous avez déjà une Brunhilde de même école.
1: Peut-être
0: même un ténor aussi de même école. Peut-être même le même. Allez savoir.
1: Mais... Ouais. Je vous en prie.
0: Je dévoile des choses. Hein. Ah oui. Ah, parce que vous...
1: Oui, bon, et que faut-on faire ? Mais il y a un legato quand il faut, il y a un respect du rythme de la parole et du mot, et un petit décrescendo à la fin, le ring qui est là, mais qui n'est jamais exagéré, écoutez-moi, mais c'est magnifique. Hein.
0: Tanguy de Villancourt.
2: Je rejoins totalement Piotr. Ça va être difficile de départager les Hagen de D et F. Ils sont absolument superbes, les deux. Et en effet, celui du E est moins terrifiant. Et alors, s'il fallait départager D et F, c'est l'orchestre qui, pour moi, l'emporte à D. Je trouve que l'orchestre est absolument magnifique. Le tempo est lent. Il installe vraiment une atmosphère oppressante. Enfin, c'est très, très pesant D. Ouais. Et l'orchestre est présent. Tous les contrepoints des bois qui sont magnifiques, on les entend rarement et là ils sont vraiment bien ressortis. Chaque leitmotiv est bien caractérisé, les crescendi sont impressionnants. Donc pour moi, la D l'emporte du côté de l'orchestre. La justesse aussi des vents qui est difficile à cet endroit-là est vraiment réussie. Voilà. Et donc pour les Hagen, en effet, je suis tout à fait d'accord, D et F sont des grands, grands, grands Hagen avec cette espèce de halo sonore et puis. Dans la D, le Nibelungenzone à la fin est comme...
0: Ah oui, sans vibrato.
2: Il nous fait peur, voilà.
0: Ouais. Emmanuel Giuliani.
3: Oui, moi je suis tout à fait du même avis. La E, moi, elle continue à vraiment ne pas me plaire beaucoup aussi à cause de l'orchestre. Il y a une telle placidité, une telle inertie qu'il y avait déjà dans le premier extrait. Donc, le chanteur, on a aussi un peu l'impression qu'il surjoue pour dire, bon, quand même, dans ce passage, il se passe quelque chose, comme c'est pas mes petits camarades de la fosse qui vont faire, ben, moi, je vous en fais un petit peu plus. Bon, et puis ça compense aussi, sans doute, des problèmes vocaux de

0: le vibrato, ça tremblicote quand même énormément. Hein. Donc cette version, je continue à la trouver vraiment
1: en deçà. Oui, vous
0: n'y avez
1: pas trouvé beaucoup de qualité tout à l'heure, je crois, et ça vous continue. Non plus, Tanguy et Piotr non plus.
0: Alors, bon. comme vous, je trouve que l'orchestre de l'AD, lui, à l'inverse, il continue à tenir pleinement sa mission, il est absolument passionnant. C'est extraordinaire parce qu'on a l'impression que les accords lance comme quand on lance un caillou dans la rivière et après il y aura les ondes de choc. Et ce qui fait que ce tempo très lent et cet effet suspendu en fait avance toujours à cause de ces ricochets. Mais c'est génial ça, véritablement. Aussi bien, me semble-t-il, dans les textures sonores que dans la manière que dans le tempo, les phrasés. Moi, je suis complètement bluffée. Ce qui fait que le chanteur qui a d'énormes moyens et qui n'en abuse pas peut se glisser là-dedans et faire une peur vraiment ontologique et pas une frayeur jouée parce qu'on est au théâtre. J'aime beaucoup aussi, parce que très chantant, très élégant, un sublime legato du chanteur F. Simplement, il est un petit peu en retrait. Il est un peu dans la pièce à côté à cause de la prise de son.
1: La voix est un peu lointaine.
0: Donc l'équilibre, l'orchestre est très bien aussi, mais quand même, je trouve, moins prodigieux que celui de la D. Et ce chanteur mériterait, à mon sens, puisqu'on écoute un disque et qu'on ne voit pas ce qui se passe, d'être un peu plus en avant, tant ses qualités sont magnifiques, et la beauté du timbre qui est à la fois clair. On comprend qu'il puisse se fondre dans cette cour tout en étant à part. Il est à part, mais on voit qu'il pourrait être dedans. Il a toutes les armes qu'il faut. Voilà.
1: Bon. On a entendu 5 Ragen, on va entendre 4 Waldtraut. Ce sera le dernier personnage de notre première émission consacrée au crépuscule, avant la semaine prochaine la mort de Siegfried, la marche funèbre et puis l'immolation, bien évidemment. On se sépare de quelle version ? Piotr, en tournant votre stylo, là, vous avez...
2: Je maintiens le choix de tout à l'heure, sauf que le choix n'en est plus un. Pour la E...
1: Supprime la E. Vous êtes d'accord ?
0: Oui.
1: Emmanuel Pitanguy, vous êtes d'accord ? On supprime la E. La E est l'une des dernières versions, enfin, que j'ai récemment, j'ai pas enregistré, puisque c'est un concert. La distribution est loin d'être indigne, à mon sens. Hein. On avait quand même relevé, Tanguy, vous, les qualités de cette Brunhilde et de ce Siegfried. C'est Mark Elder qui dirige le Hallé Orchestra en 2009. Siegfried s'appelle Lars Klevman. Ragen Attila Jun. Oui. Et Brunhilde, c'est Katerina Dalleman. Qu'on a entendu notamment à Paris il y a une quinzaine d'années dans le ring.
0: Et qui avait cette formule si drôle, je crois, sur le ring. Brunhilde, c'est très facile, il n'y a que 3 problèmes. La Valkyrie, c'est trop grave. Siegfried, c'est trop aigu. Ah. Le crépuscule, c'est trop long.
1: C'est trop long.
0: À
1: part ça, tout va bien. Et ben donc, on va continuer notre dernier extrait avec Waldtraut, dans 4 versions.
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1: Le crépuscule des dieux, première partie de cette tribune cet après-midi, la suite la semaine prochaine, je l'ai dit. 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
1: 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On va... enchaîné avec la scène suivante. Nous voici de retour sur le rocher. Brunhilde, seule, reçoit la visite d'une de ses sœurs, Waldtraut. C'est la troisième scène du premier acte. Waldtraut a quitté ses sœurs Valkyrie pour venir supplier Brunhilde de rendre l'anneau et de lever ainsi la malédiction. Voilà ce qu'elle chante. C'est un des plus beaux monologues de la tétralogie, ce monologue de Waldtraut auprès de Brunhilde. Les Valkyries à ses pieds, à propos de Wotan, enlacent ses genoux, ils demeurent aveugles à leur regard suppliant. La crainte et une angoisse sans fin nous dévore toutes. Je me suis pressé en pleurs sur sa poitrine. C'est à toi qu'il pensait, Brunhilde. Avec un profond soupir, il ferma les yeux. Si elle rendait l'anneau aux filles du Rhin profond, le dieu et le monde seraient délivrés du poids de la malédiction, lance Waltraut. On va entendre les versions A et B, et puis D et F, histoire de, non pas de départager, puisqu'on gardera ces quatre versions de la tétralogie du Crépuscule pour la deuxième émission. Voici tout de suite la fin, les trois dernières minutes, je dirais, du monologue de Waltraut dans la version A.

0: La fin de la scène, non pas de la scène entre Waltraut et Brunhilde, mais de ce fantastique monologue de Waltraut dans la version B et A. Tanguy de Villancourt, laquelle de ces deux Waltraut alarme et émeut, puisque c'est les deux enjeux de ce monologue ici.
1: Oui, l'angoisse aussi, et la supplication envers Brunhilde. Ouais. Et je la ressens davantage dans la A.
0: Dans la
1: B, je la trouve plus expressive, le vibrato est assez serré, la voix n'est pas parfaite.
0: Celle de la A.
1: Celle de la A.
0: Ouais.
1: Mais il y a un côté presque alto que j'aime bien et je la trouve incarnée, théâtrale. C'est très émouvant quand il y a cette citation des adieux de Wotan là, sur le Dabrach sich sein Blick. Là, elle fait quelque chose qui est, à mon sens, très très émouvant et j'avoue que du coup, je suis un peu moins ému par la B que je trouve plus opératique, plus extérieure dans l'expression. Oui, j'étais moins convaincu, tout simplement. Et pareil au niveau de l'orchestre, je trouve que les cuivres sont superbes dans la A et un peu moins bien équilibrés dans la B. Même la progression des nuances aussi est mieux agencée dans la A que dans la B.
0: Je suis
1: plus convaincu par la A. Peut-être aussi parce que je l'ai beaucoup écouté.
0: Vous avez reconnu la version A.
1: Oui. Je sais que je l'aime beaucoup, mais
0: elle vous parle.
1: Ça peut-être que ça influence mon avis. Ouais.
0: Emmanuel Giuliani.
2: C'est-à-dire, ce qu'a la chanteuse de la A, c'est qu'elle a un tellement beau médium et grave qu'elle n'a pas du tout à surthéâtraliser, à renforcer peut-être un peu excessivement les consonnes, comme fait sa consœur dans la B, parce que la voix est là, elle n'a jamais rien à écraser, à forcer. C'est absolument magnifique. Ce qui fait qu'en effet, dans tout ce moment où elle évoque donc Wotan prostré qui pense à Brunhilde, qui dit, on est sur un ambitus très très étroit. Et pourtant, elle arrive à donner des couleurs, des nuances absolument splendides parce que sa voix le lui permet. Et cadeau suprême. Quand elle arrive dans le passage avant qu'on arrête, donc plus lyrique avec des aigus, ils sont somptueux. On se dit, mais si Brunhilde a un petit coup de froid, elle va pouvoir y aller. Donc c'est tellement agréable aussi pour l'auditeur quand on se dit, mais tout. Et qu'en plus, c'est fait avec beaucoup de noblesse et beaucoup d'émotion, et que la passion bouillonne pour s'exprimer à la fin. La version B semble être un live. On a l'impression, en tous les cas, on entend du théâtre, on entend un peu des accessoires. Donc, elle est très dans le théâtre. Et peut-être que cette agitation et ce surjeu est dû parce qu'elle l'est vraiment prise. Parce qu'elle fait, je ne sais pas ce que lui demande la mise en scène à ce moment-là. Ou c'est peut-être un live de version de concert, n'en sais rien. Donc, mais évidemment, toute la zone du médium et du grave est quand même beaucoup moins facile. Donc, elle est obligée de compenser par autre chose. En revanche, elle a un très bel aigu. Et je trouve que les dernières mesures sont très touchantes. Mais A est vraiment...
0: Préférence pour la A pour vous.
2: Oui.
0: Et pour vous, Piotr Kaminski.
3: Écoutez, parce qu'on a deux à choisir, et les deux sont somptueux.
0: On les garde de toute façon.
3: Moi, je préfère la B. Je préfère la B, c'est-à-dire cette sorte de déclamation très très vivante et très très présente, et la A chante admirablement. Et c'est admirablement chanté. Il n'y a aucun problème là-dessus.
0: Ah oui,
3: et j'ai écouté ça avec en extase. Le problème n'est pas là. Mais j'entends, vous allez rire, plutôt une Herda qu'une Waltraut.
2: Même à la fin?
3: Ah oui, non, mais c'est... Bon, une Amneris, si vous préférez, ça va être plus drôle. Mais des Amneris comme ça, on en a entendu, sauf que ça n'existe plus. Écoutez, j'aurais du mal à choisir la préférence, mon cœur va à la B, parce que c'est le type d'expression à l'opéra, au théâtre, que je préfère, moi, personnellement. Mais merci beaucoup. Comme j'ai dit, merci pour les deux. Et c'est quand même la présence de la chanteuse et la façon dont elle fait cette chose, dont elle fait tout, j'ose à peine dire, les effets, ou plutôt les objectifs de ce monologue. Et je préfère la B. Mais strictement personnel.
0: Voici maintenant D et F. D, déjà.

0: Nos deux Waltraut, de la F et de la D, Emmanuel Giuliani.
1: La Waltraut de la F me plaît infiniment plus que celle de la D, pour une question vocale d'abord, de timbre, de rondeur,
0: de tout,
1: d'expressivité, depuis la véhémence, la plainte, la peur, l'évocation de cette immense tristesse, et puis en très grande complicité avec l'orchestre, vraiment quand elle dit ainsi, si je ne me trompe pas, hein, le Dieu et le monde seraient sauvés, la manière dont le Goth et ce que fait l'orchestre en dessous, c'est ce que dira Brunhilde, Rouet ou Goth. Là on entend la préscience déjà de l'immolation de ce passage extraordinaire, sauf qu'il n'y a pas l'harmonie qui se déglingue. Mais c'est absolument magnifique, vraiment, et l'osmose voix-orchestre est parfaite. Évidemment, sa camarade de la version D, c'est la première fois que je trouve que la version D est prise en défaut dans les extraits, d'une faiblesse, parce que là, elle a une voix qui n'est pas bien séduisante. L'orchestre est toujours très beau, mais non, on ne croit pas, et surtout, on ne croit pas du tout qu'elle puisse être la sœur de la Brunhilde qu'on a entendue tout à l'heure. Ouais. Même s'il y a Valkyrie, et que Brunhilde était la petite préférée de son papa, on ne peut pas croire qu'une Waltraut soit aussi commune.
0: C'est le premier défaut, entre guillemets, qu'on voit apparaître dans la version D, qui était dominée par cet excès
1: du duo certainement et ce Hagen. Absolument passionnante, mais...
0: Piotr Kaminski, sur ces deux Waltraut, qu'en dites-vous ?
2: Que puis-je dire ?
0: Ouais.
3: Non, non, elle est très honnête, celle de la D, sauf que le voisinage est impitoyable.
0: Mais c'est ça.
1: C'est ça.
3: Ouais. Si on l'entendait aujourd'hui, je ne sais pas de quand date cet enregistrement, on serait bien content.
0: Il va falloir attendre un peu.
3: Pour... Elle est présente.
0: Il faut attendre la semaine prochaine pour le savoir.
3: Pour savoir, ouais. D'accord, très bien. mais là, il y a du génie dans la F, tout simplement. Il y a des petites colorations et qui n'exagèrent jamais. C'est-à-dire, elle ne fait jamais le Hagen de la version elle ne surjoue pas et elle est déchirante. Et du début jusqu'à... C'est la plus bouleversante depuis le début. Hein. Donc voilà, pour moi, comme on dit, il n'y a pas photo.
0: Il n'y a pas photo. Tanguy de Villancourt.
4: Mille fois d'accord, la F l'emporte concernant Waltraut. C'est une immense mezzo qui chante. Hein. Et la citation dont je parlais tout à l'heure, là, des adieux de Wotan, là, elle ralentit, mais immensément, c'est absolument bouleversant. Et en revanche, c'est vrai que je suis très, très impressionné par l'orchestre de la D, depuis le
0: toujours,
4: début.
0: Oui.
4: Je trouve que les cordes sont bouleversantes. On comprend tout à nouveau les leitmotifs et la douceur qu'il y a, justement, dans la citation du Valhall, qu'on retrouvera d'ailleurs pendant l'immolation, des cordes puis des cuivres tout entier, là, le pianissimo est sublime. Il y a un tapis sonore qui est vraiment magnifique.
0: Qu'est-ce qui différencie pour vous les couleurs de l'orchestre de la D de celui de la F?
4: Je trouve qu'esthétiquement, la D est plus chiadée, tout simplement. Les plans sonores, les contrastes. Et la F est plus dramatique. On va dire qu'elle est plus tellurique. Il y a plus, parfois, des sforzendo qui ressortent beaucoup plus. Mais elle est moins parfaite esthétiquement, on va dire. Il y a plus d'aspérité, ce qui n'est pas du tout un défaut en soi. Mais je dirais que la D... Ouais, et plus parfaite esthétiquement, c'est plutôt ça.
0: Mais bien.
4: Voilà, il y a
2: plus cristalline.
0: Plus cristalline.
1: Et à la fois, il y a une très grande mélancolie de ce passage. On a vraiment l'impression qu'elle, comme si elle tirait le rideau et qu'elle lui montrait ce qui se passe. Et c'est l'orchestre qui crée ce halo de théâtre dans le théâtre. Très, très beau l'année.
0: J'ai une très bonne nouvelle, on garde les quatre versions.
1: Oh,
0: on garde les quatre versions et on se retrouve
1: dimanche.
0: On se retrouve dimanche
1: notre
0: prochain.
1: Notre semaine va en être
0: illuminée. Ah ben, j'espère bien. Une semaine à s'interroger pour savoir qui chante, qui dirige. Donc on garde ces quatre versions pour la semaine prochaine, les versions A, B, D et F. Et c'est ainsi que s'achève le premier volet de cette émission consacrée, cette tribune des critiques de disques. Ah oui, vous préparez votre tableau pour la semaine prochaine, mais
1: exactement,
0: Giuliani.
1: Moi je fais toujours mes devoirs à l'avance.
0: Voilà.
1: Cas où...
0: Première émission donc consacrée au crépuscule des dieux. Merci à Emmanuel Giuliani, Tanguy de Villancourt, Piotr Kaminski et à toute l'équipe technique cet après-midi. Manuel Couturier à la technique, Camille Jost pour la préparation de l'émission, Jean-Didier Cabanel et Delphine Caravec à la réalisation. Bon dimanche et à la semaine prochaine.
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0: 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Tout de suite, Thierry Jousse et Laurent Valero, retour de plage.

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1: Bonjour Thierry Jousse.
2: Bonjour Laurent Valero.

0: Nous étions à Montevideo pour démarrer ce nouveau retour de plage en compagnie du trio de Duke Ellington, avec évidemment le Duke au piano, Wendell Marshall à la contrebasse et Butch Ballard à la batterie. C'était en 1953, un extrait de l'album Piano Reflections. Montevideo, qui est la première station d'un voyage musical dans les Amériques que nous vous proposons aujourd'hui. Un voyage qui nous fera aller du sud au nord en croisant au passage quelques grandes capitales. Ça sera également l'occasion justement de croiser quelques genres musicaux majeurs comme le jazz, ce qu'on vient d'écouter par exemple, le tango, la bossa nova et d'autres encore. Pour l'heure, Laurent, nous restons dans le jazz avec un autre thème qui évoque la capitale de l'Uruguay et qui porte donc le même titre. Il s'agit donc de Montevideo, mais c'est quand même un thème tout à fait différent de celui qu'on vient d'écouter, tant sur le plan de la composition que sur l'interprétation.
1: Absolument. Et on reste à Montevideo avec un pianiste, Monty Alexander, qui d'ailleurs sort un album le 2 octobre prochain et un concert au New Morning sur le très très bon label Peewee de Vincent Mahé, Jamaican in Paris. Mais là, nous retrouvons Monty Alexander en 1971 interprétant un autre Montevideo, vous le disiez Thierry, cette fois composé par le bassiste et arrangeur Richard Evans dans l'album Here Comes the Sun. C'était en 71. Monty Alexander interprète ce morceau en trio, en compagnie de Eugene Wright à la contrebasse et de Montego Joe Conga et Bobby Durham à la batterie.

0: de Montevideo. Nous sommes arrivés déjà à Buenos Aires. Il faut dire que les deux villes sont en distance seulement de 240 km. L'Uruguay, c'est vraiment le voisinage immédiat de l'Argentine.
1: Toutes deux sur le bord du Rio de la Plata.
0: Absolument. Donc, il suffit de passer le fleuve pour arriver en Uruguay si on est en Argentine. En tout cas, cette version, enfin, ce thème Buenos Aires était composé par Richard Evans, producteur, arrangeur, compositeur et également bassiste d'ailleurs. Et c'était le soliste, c'était Ahmad Jamal, encore un pianiste après Duke Ellington et Monty Alexander, grand pianiste en 1962 pour un album justement très tourné vers l'Amérique latine qui s'appelle Macanudo, dans lequel on trouve également une reprise du morceau Montevideo qu'on avait entendu juste avant. Et il faut signaler d'ailleurs que ça n'est pas la seule et unique collaboration d'Ahmad Jamal et Richard Evans, lui est plutôt lié à la soul, mais ils ont travaillé ensemble pas mal dans les années 70.
1: On reste à Buenos Aires, Thierry, avec un chanteur né à Belleville et qui adorait cette très grande métropole.

0: Une voix qui vous est peut-être sans doute familière, hein, puisque c'est un personnage très attachant qu'on vient d'entendre. Guy Marchand, bien sûr, comédien, chanteur, une grosse carrière hein, d'ailleurs de chanteur, dont je découvre grâce à mon ami Laurent Valero ici présent, qu'il avait déjà commencé à chanter dans les années 60. Ici,
1: oui,
0: on était...
1: c'était presque plus un chanteur, c'était début.
0: Oui, c'est vrai. Bah, il a commencé sa carrière de chanteur avant celle d'acteur, et en tout cas, c'est terre de Buenos Aires, puisque c'est le... ou derrière de Buenos Aires, puisque c'est le nom de ce morceau, n'était pas signé comme on aurait pu le croire pour la musique Astor Piazzolla avec lequel Guy Marchand avait collaboré en milieu des années 70 pour le fameux Moi je suis tango tango, mais c'était une musique de Christian Gobert, et oui, avec des paroles de Guy Marchand qui réaffirmait son amour de Buenos Aires. D'ailleurs l'album en question paru en 1995, c'était Buenos Aires avec notamment Richard Galliano et Per Arne Glorvigen, de grands bandoneonistes, également Christian Gobert au piano et aux arrangements.
1: Et Christian Gobert qui a fait un très très beau travail, très très fidèle à l'esprit de la musique argentine. On va poursuivre Thierry avec Buenos Aires, cette ville qui a en commun avec New York et Paris d'avoir été beaucoup, beaucoup évoquée en musique et en chanson avec Leopoldo Federico, un des plus grands bandoneonistes de l'histoire du tango, membre de quantité de grands orchestres argentins typiques et notamment de l'Octeto de Buenos Aires d'Astor Piazzolla. On va l'écouter ici dans un trio enregistré tardivement, presque à la fin de sa vie. Il est mort en 2014, c'est ici en 2001 où il joue avec Horacio Malvicino à la guitare et Adalberto Sevasco à la basse ce Med in Buenos Aires composé par Horacio Malvicino, qui était guitariste venu du jazz, lui, et qui a été le musicien qui a le plus accompagné Astor Piazzolla dans toute sa carrière. Leopoldo Federico Trio, Made in Buenos Aires.

0: La très très grande chanteuse argentine qui a vécu 25 ans à Paris tout de même, Susana Rinaldi, interprétait certainement une des plus belles chansons écrites sur Buenos Aires, écrite par Eladia Blasquez, elle-même auteure et autrice et compositrice argentine. La musique était signée Astor Piazzolla, une chanson qui évoque l'envie qu'on a toujours de retourner à Buenos Aires, même si on n'y est pas né, comme c'est le cas d'Eladia Blasquez. Susana Rinaldi a enregistré cet album en Espagne, en public, en 2004. On reste à Buenos Aires, Thierry, avec cette fois une chanson ultra célèbre, peut-être encore plus que celle-là.
1: Mi Buenos Aires querido, standard de Carlos Gardel, composé en 1934, qui est probablement un des morceaux, enfin je parle sous votre autorité, parce que vous êtes plus spécialiste que moi, Laurent.
0: Aucune autorité.
1: Mais en tout cas, j'ai l'impression que c'est quand même un des plus grands standards du tango.
0: Oui, peut-être la chanson la plus connue.
1: Voilà, et qui évoque évidemment Buenos Aires, mon cher Buenos Aires, avec donc une version assez singulière, puisque ce personnage, ce musicien, était assez à part, Hugo Díaz, ou Victor Hugo Díaz d'ailleurs, qui s'appelle réellement, qui interprétait les tangos, non pas au bandoneon, mais lui à l'harmonica, ce qui est assez singulier, un grand harmoniciste qui a croisé en Europe tout Steve Mans, par exemple, et qui a joué quand même avec Oscar Peterson et Louis Armstrong. Ce qui n'est pas rien, sa version, donc, il va nous faire écouter en quartet avec donc Hugo Díaz à l'harmonica. Monica Diaz y Pereira au guitare et José Colangelo au piano et Omar Murtagh à la contrebasse.

0: Cette très belle chanson de Mariano Mores pour la musique et Enrique Santos Discépolo, un des plus grands auteurs du tango populaire en Argentine, qui célèbre les cafés à Buenos Aires, Cafetín de Buenos Aires, une ville où les cafés sont importants, où la vie dans les cafés est extrêmement importante. Elle était interprétée, cette chanson, par Roberto Goyeneche, c'est le plus théâtral des chanteurs de tango, et c'était enregistré en 1968. On va quitter l'Argentine, Thierry, avec maintenant le Chili, et comme nous sommes en septembre, le 11 septembre, sinistre date pour ce pays avec le coup d'État fomenté contre le président Allende, et la musique Castor Piazzolla composée pour le film de Elvio Soto, Il pleut sur Santiago.
1: Un cinéaste chilien exilé donc après le coup d'État, qui était donc le 11 septembre 1973, raconté dans ce film avec un casting très français malgré tout, puisqu'on a aussi bien Jean-Louis Trintignant et Girardot, Laurent Terzieff. Bref, il y en a beaucoup, y compris Bibi Anderson, et cette musique que vous entendez sous ma voix, d'Astor Piazzolla, donc, qui était à Paris à cette époque et qui a d'ailleurs composé pas mal de musique de film précisément dans ces...
0: À Paris et en Italie aussi.
1: Oui, c'est ça, oui. Donc, dans cette époque-là, composé pas mal de musique de film, et voilà, on écoute le thème à l'instant avec un arrangement, on va dire un tout petit peu pop, mais d'époque.

0: Le thème signé Astor Piazzolla pour la bande originale du film « Il pleut sur Santiago » en 1975, film sur le coup d'État au Chili réalisé par Elvio Soto.
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0: Augusta Angelica est consolation, ce titre de ce morceau signé Tom Zé, qui le chantait. Tom Zé, une sorte de loup solitaire, si je puis dire, de la musique brésilienne. Alors pourquoi ce Augusta Angelica est consolation dans cette ville, dans ce retour de plage dédié aux villes américaines, enfin des Amériques, puisque il s'agit des trois avenues principales, ou en tout cas trois des avenues les plus importantes de la ville de São Paulo, qui a été moins célébrée que celle de Rio, on va le voir Laurent, mais qui a quand même donner lieu à quelques morceaux, dont celui-là est peut-être le plus singulier, à l'image donc de Tom Zé, figure du tropicalisme, toujours en vie et toujours à part, au fond.
1: Absolument, éternellement à part. Alors on va aller à Rio, qui est aussi une ville qui a été énormément à la fois mise en musique et chantée, bien sûr, avec quelques années auparavant.
0: C'est plus une ville de musique que São Paulo.
1: Absolument, qui est une ville qui dégage et qui sent la musique de tous les ports. Trio Sordina, c'est un très beau trio avec Fala Lemos, qui était un violoniste qui a un petit peu introduit le violon dans les musiques populaires brésiliennes, Chiquinho do Acordeon, à l'accordéon, comme son nom l'indique, souvent au Brésil, et Garoto à la guitare. Et ils interprètent une composition d'Ari Barroso, très grand compositeur brésilien, qui s'intitule tout simplement Rio.

0: immense guitariste brésilien qui évoque les lumières de Rio, Luzes do Rio. C'était Luiz Bonfá qui interprétait son propre thème en 1959, dans les débuts vraiment de la bossa nova. Un album, un morceau extrait de l'album Au Violão de Luiz Bonfá, qui s'appelle également Solo in Rio. Et c'est un thème qui a même été traduit en anglais sous le titre Moonlight in Rio. En tout cas, Rio, qui était évidemment en 1959 la capitale politique, puisque Brasilia n'existait pas encore, ou n'allait pas tarder, et également, évidemment, avant tout, la capitale musicale, berceau de la bossa nova. On va rester à Rio, Laurent, avec un autre musicien virtuose et fameux, João Donato.
1: Oui, une autre légende de la musique brésilienne, le pianiste João Donato. Dans les années 60, un musicien qui s'est illustré auprès de tous ses confrères les plus importants de la bossa nova et autres, João Donato qui interprète Rio, mais cette fois c'est une composition d'un autre tandem qui a produit des chansons parmi les plus connues au Brésil, Roberto Menescal, le guitariste et arrangeur, et Ronaldo Boscoli, une version en trio de ce très beau thème. Avec Donato, il y a autour de lui Thiago Neto à la basse, Amaury Rodriguez aux percussions et le grand Milton Banana à la batterie.

0: Rio toujours avec cette magnifique chanson de Roberto Menescal et Ronaldo Boscoli, cette fois interprétée après la version en trio, ou plutôt en quartet d'ailleurs, du pianiste João Donato. C'était ici Lucho Alves, grand chanteur de la samba chanson au Brésil, et qui l'interprétait ici en 1963 dans l'album Balançamba.
1: On remonte le Brésil, enfin on fait ce voyage du sud au nord, donc nous remontons dans le Brésil, São Paulo est plus au sud, Rio est un peu moins au sud, et San Salvador, donc Salvador da Bahia, un peu plus au nord encore, dans le nord-est, avec une célébration de cette ville, avec un morceau d'un natif de la région, Dorival Caymmi, compositeur mythique et chanteur lui également, qui a composé un San Salvador, donc hommage évidemment à cette ville de l'état de Bahia, interprété en 76 par Garl Costa, et devinez qui était à la direction musicale. Et ben c'est justement João Donato qu'on avait entendu au piano il y a très peu de temps.

Grande figure du tropicalisme et de la musique brésilienne tout court, la grande Gal Costa interprétait ce São Salvador, la chanson de Dorival Caymmi, dans l'album qu'elle consacrait en 1976 aux chansons de ce compositeur.

0: Nous étions arrivés dans notre voyage musical dans les Amériques à Caracas, même si ça s'entend pas forcément à l'instant, un thème qui est extrait de la BO, le thème Caracas, de la bande originale du film de Jean-Paul Rapneau, Le Sauvage en 1975, musique de Michel Legrand, peut-être le, pour moi sans doute le meilleur film, le plus beau film de Jean-Paul Rapneau, qui nous a quittés il y a pas très longtemps. On n'avait pas eu l'occasion de lui rendre hommage et ça mérite quand même, parce que c'était à la fois un excellent cinéaste, auteur des grandes comédie française et un homme adorable.
1: Et oui, qu'on avait d'ailleurs reçu tous les deux pour Hésiter Pou il y a quelques années autour d'une émission sur Michel Legrand.
0: Ah, il était très, très marqué par sa collaboration avec Michel Legrand sur les trois premiers films qu'il avait réalisés, notamment Le Sauvage qui est le dernier. Et c'était pas facile de mettre de la musique dans les films de Jean-Paul Rapneau parce qu'il y avait beaucoup de dialogues, comme il le disait lui-même d'ailleurs.

0: Écoutons, pardon, une musique signée Monty Norman pour le film Dr. No, la série des James Bond, reprise par l'orchestre.
1: Le premier James Bond.
0: Exact, le premier James Bond, absolument, avec le grand Sean Connery, reprise donc par l'orchestre de Count Basie. Et auparavant, c'était le chanteur et guitariste Count Owen et ses Calypsonians qui interprétaient Kingston Town en 1959. L'enregistrement de Count Basie que nous venons d'écouter était arrangé par Chico Farrell.
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0: Et je ne disais pas ça pour rien, Thierry, puisque Chico Farrell, on va le retrouver compositeur, ce très grand trompettiste et arrangeur cubain, dans une musique qu'il a signée autour de la ville de La Havane, cette fois. On reste dans la Caraïbe.
1: J'allais dire, vous avez le sens des transitions, Laurent.
0: Mais voilà, je fais un peu de radio.
1: Chico, oui, de temps en temps. Chico Farrell, oui, l'auteur du thème qu'on va écouter, Havana After Dark, ça veut dire qu'on est passé de Kingston à La Havane, qui est malheureusement dans un état assez difficile
0: triste
1: en ce moment.
0: Hein, oui.
1: Ça va être très dur pour les Cubains. Bref, Tito Puente l'avait créé, ou en tout cas interprété en 1956, ce morceau Havana After Dark. Tito Puente, qui est évidemment une des très grandes figures de la musique afro-cubaine. Chico Farrell, qu'on retrouvera d'ailleurs juste après pour un de ses derniers enregistrements pour un Havana Blues, mais d'abord Havana After Dark.

Un retour de plage consacré aux villes des Amériques. On était à La Havane avec ce Havana Blues de Chico Farril, un des derniers enregistrements de ce très très grand trompettiste et arrangeur cubain, passé à la fois par la Juilliard School et le Conservatoire de La Havane, et auparavant, en 1956, Tito Puente, son orchestre, interprétait Havana After Dark.

0: En voilà un qui nous ferait presque oublier la beauté du timbre de Luis Mariano, créateur de ce Mexico dans Le Chanteur de Mexico de Francis Lopez. C'était ici le chanteur italien Rino Salviati qui a fait carrière à partir de 1950, surtout en Amérique du Sud. Et c'était aussi, on a pu l'entendre dans cet enregistrement, un remarquable guitariste. L'enregistrement daté ici de 1958. On va rester au Mexique.
1: Oui, un petit peu quand même.
0: Puisque après Mexico, on va se rendre à Acapulco avec une chanteuse québécoise. Et là, je vois que certains ont déjà deviné de qui il s'agissait.
1: Probablement, on va partir même pour Acapulco.
0: On va partir pour Acapulco.
1: Ce qui est le nom de la chanson exacte, la chanson de François Cousineau et Luc Plamondon. Et évidemment, pour ceux qui s'en souviennent, mais celles et ceux qui s'en souviennent, comme on dit, il y en a sans doute pas mal qui sont à l'écoute. C'était Diane Dufresne, chanteuse canadienne, très, avec beaucoup d'abattage et beaucoup de fantaisie, qui interprétait. On va l'écouter tout de suite. C'était en 1975.

0: Le couple François Cousineau, Luc Plamondon, auteur de chansons qui ont d'ailleurs fait les chansons les plus marquantes de son répertoire, c'était bien sûr Diane Dufresne, Partir pour Acapulco avec toute sa folie. C'était en 1975. On va rester, Thierry, au Québec avec une autre des grandes figures vraiment de la musique québécoise, tout aussi attachante que Diane Dufresne, c'est Robert Charlebois.
1: Très sympathique et très talentueux. Robert Charlebois qui était au fait, si on peut dire, de sa gloire en 76 dans l'album Longue Distance. On va écouter deux extraits. D'abord, on entend l'introduction musicale Quartier où Robert Charlebois imagine que Montréal aurait pu se situer dans une autre région.
0: Dans d'autres endroits.
1: Voilà, les paroles sont d'ailleurs signées Daniel Thibault. Puis ensuite, on écoutera un grand classique du même Charlebois. Je reviendrai à Montréal, mais d'abord Quartier. Mais de toute façon, nous sommes à Montréal.

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0: Deux chansons différentes en forme d'ode à Montréal, interprétées par Robert Charlebois dans l'album Longue Distance. C'était en 1976, à l'instant, la merveilleuse Je reviendrai à Montréal de Robert Charlebois et Daniel Thibon, et des mêmes auteurs. On écoutait précédemment Cartier. On va rester sur le continent américain, nord-américain, Thierry, avec un chanteur qui lui aussi a tout au long de sa riche discographie chanté plutôt avec beaucoup de talent les villes du monde.
1: Oui, il a chanté Kingston, il a chanté Salvador de Bahia, il a aussi chanté Brooklyn, c'est Bernard Lavilliers, puisque
0: Fortaleza, nous arrivons.
1: Fortaleza, bien sûr, le Brésil, mais aussi Brooklyn, où il se sent visiblement chez lui, si on en croit les paroles de cette chanson, donc entièrement composé, enfin écrit et pour les paroles et la musique par Lavilliers, arrangé par Mino Sinelu, qui est un collaborateur de longue date, hein, qui était un collaborateur de longue date de Bernard Lavilliers.
0: Il était déjà là en
1: 75 pour l'album Les Barbares. Et là, on est en 2004 et donc c'est Bernard Lavilliers qui nous chante Brooklyn. Il faut dire qu'on arrive un peu au terme de notre voyage, pas tout à fait, mais on va finir quand même beaucoup à New York.

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0: New York City, une chanson magnifique consacrée à la ville de New York, qui est également la ville natale du chanteur qu'il interprétait, David McNeil, né à New York, anglo-américain, dans l'album Seul dans ton coin en 1991. David McNeil, qui d'ailleurs vient de sortir un album, Le blues de l'homme blanc, et également, conjointement, un très beau récit, quelques mots à propos de quelques voitures rouges qui vient de paraître chez Gallimard. On va rester, Thierry, à New York avec une autre des très belles chansons écrites sur cette ville, elles sont innombrables et celle-ci est signée Billy Joel.
1: Oui, on peut dire que New York c'est un état d'esprit puisque New York State of Mind, c'est le nom de la chanson. Billy Joel l'avait écrit et l'a créé en 1976 et la même année elle est reprise par un artiste qu'on aime bien et qui est assez singulier, Ben Sidran, pianiste, chanteur qui écrit aussi sur la musique absolument, oui. Et qui la reprend donc dans son album Free in America donc en 76 avec un solo de trompette de Randy Brecker qui est tout à fait remarquable. Ben Sidran, New York State of Mind.
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0: L'histoire d'un homme qui délaisse les autres grandes villes et les grands paysages américains pour avoir plus de contacts dans cette ville de New York. New York State of Mind, la chanson de Billy Joel, reprise la même année de sa création par Ben Sheeran, ici avec un solo, non pas comme on l'a dit par erreur, je vous ai rendu d'erreur Thierry, c'était non pas Randy Brecker qui jouait le très beau solo de trompette, mais c'était Woody Shaw.
1: Randy Brecker était aussi présent dans le disque avec son frère, Michael Brecker.
0: Absolument. On va rester à New York, Thierry, avec une très belle chanson, tout comme celle de David McNeil, qui est autobiographique, une native de New York, Esther Phillips.
1: En fait, elle n'est pas native de New York elle-même, en l'occurrence, Esther Phillips, mais c'est ce qu'elle va chanter. Elle est native de Galveston, dans le Texas, mais elle nous chante Native New Yorker, une sorte de balade dans New York. Enfin, en tout cas, le charme de la ville passe à travers la voix très particulière de Esther Phillips. C'est dans l'album All About Esther Phillips en 1978.

0: un peu de disco dans Retour de plage, on n'est pas contre. En 1978, Esther Phillips chantait Native New Yorker. On va rester à New York et finir à New York, si je puis dire, Thierry, avec cette musique maintenant, musique de film.
1: Avec un compositeur italien qui n'a pas travaillé pour le cinéma américain, mais un film dont une partie de l'action se passe à New York, puisqu'il s'agit de Lucky Luciano, fameux mafieux,
0: Francesco
1: si
0: Rosi,
1: on peut dire, morceau de film de Francesco Rosi de 1973, qui est d'ailleurs assez difficile à voir, dont je disais, voilà, une partie se passe à New York, et c'était Gian Maria Volonté qui était Lucky Luciano. Il a l'excellente musique de Piero Puccini, qui a travaillé toute sa vie avec Francesco Rosi. Le morceau s'appelle Magic of New York.

0: La magie de New York, Magic of New York, par un grand compositeur de musique de film italien, Piero Piccioni, compagnon de route de toute la carrière de Francesco Rosi. Cet extrait de la musique de Lucky Luciano en 1973, une des grandes compositions de Gian Maria Volonté. Et pour ceux qui s'intéressent à Piero Piccioni, je conseille l'anthologie dont on a tiré également ce morceau, qui s'appelle « Modern Gentleman » et qui est vraiment extrêmement bien faite sur le label CAM.
1: Cette émission est maintenant finie. Merci à Thomas Guignegagne, à Adrien Landivier à la technique et merci également à Xavier Carrère pour toutes les références de notre émission que vous pourrez retrouver sur la page de Retour de Plage, une émission qu'on peut retrouver également sur l'appli Radio France quand on veut.
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6: Bonsoir à toutes et à tous, et bienvenue au Carrefour de la création pour explorer l'univers de la musique d'aujourd'hui jusqu'à minuit et demi. Et ce soir, pour une fois, ce ne seront pas plein de galaxies sonores différentes, mais majoritairement une seule. Et pour cause, nous partons pour une exploration totale de la musique de la compositrice française Suzanne Giraud. Disque classique de la contemporaine dans En piste contemporain avec Émilie Munera et Rodolphe Bruno Boulmier, juste après ce sommaire. Interview au long cours dans Création grand format à 21h avec Laurent Villarem. Des concerts avec Arnaud Merlin à 22h et même une création mondiale à 23h présentée par Anne Montaron. Une vraie Suzanne Giraud Night Fever. Sans oublier le journal de la création à 20h45 et l'expérimental présenté par François Bonnet à 23h30. En compagnie de la musicienne Felicia Atkinson. Ce soir, on finira par tous s'appeler Suzanne. Enfin, uniquement sur France Musique.
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3: Bonsoir à tous, bonsoir Rodolphe.
4: Bonsoir Émilie, ce soir, direction les Lumières du Nord. On partira en Lituanie, mais tout de suite, voici la Suède.

0: Voici une musique qui m'a fascinée, Émilie.
1: Je comprends, parce que de ce que j'ai entendu, ça a l'air superbe. D'ailleurs, je crois que vous n'êtes pas le seul à avoir été fasciné.
0: Ah, vous me disiez qu'il est diapason d'or, oui. Ce disque, et je comprends. Splendeur orchestrale, lyrisme jamais quelconque, des idées, un esprit élégiaque. C'est la musique de Anders Ilborg. Très belle musique, une mélodie qui s'appelle Black Sea, ici avec l'orchestre de Göteborg, sous la direction de Pekka Kuusisto, avec la voix de Ida Falk de Vinland. Alors, à l'origine, cette pièce a été composée et commandée par René Fleming. René Fleming, qui était fasciné par la musique d'Anders Ilborg et qui lui avait demandé un cycle de leader. Elle avait envoyé des idées de poète et il l'a retenu le Canadien Mark Strand, qui est donc la poésie ici, une poésie empreinte d'érotisme évoquant la perte et le désir, nous dit-on. La création avait eu lieu en 2013 avec le New York Philharmonic sous la direction d'Alan Gilberg. Et voici un enregistrement, un très bel enregistrement. Anders Ilborg, c'est vraiment un grand compositeur. En fait, ce qui m'a plu, c'est que à la fois c'est lumineux, mais élégiaque. C'est une musique accessible, mais elle appartient à son siècle. C'est une musique comme ça, de l'ambiguïté permanente. Et, par exemple, tous les poèmes ont une sorte de discours philosophique, mais c'est de la poésie qu'on peut lire avec beaucoup de charme. Tout est dans ces ambiguïtés et ça donne un disque fascinant. C'est notre disque du soir, deux grandes partitions, donc ce cycle de poèmes, et une partition pour orchestre qui s'appelle Sound Atlas.

0: Sound Atlas, c'est la musique d'Anders Hillborg, l'orchestre de Göteborg sous la direction ici de Brad Ludman. Et c'est notre disque du soir. J'ai beaucoup, beaucoup aimé ce disque. Il n'est pas exclu que je le rediffuse un jour ou un autre.
1: On espère, dans notre rampiste quotidien aussi.
0: Pourquoi pas aussi.
1: Pour que tous les auditeurs de France Musique en profitent.
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1: Notre carrefour de la création est consacré à la compositrice Suzanne Giraud qui a une riche actualité en ce début de saison. Et donc, le classique de la contemporaine s'arrête sur un disque sorti en 2001 qui regroupe ses envoûtements. Quatre envoûtements composés le cycle à cette époque. Alors, si je ne me trompe pas, il y en a quatre de plus aujourd'hui. Envoûtement 1 est composé pour un instrument, le violon. Envoûtement 2 pour deux instruments, flûte et marimba. Envoûtement 3...
0: Pour saxophone, marimba et didgeridoo.
1: En tout cas, pour trois instruments, et ainsi de suite. Envoûtement 4 pour un quatuor, etc. Donc, c'est le troisième envoûtement qu'on va écouter. Soprano, clarinette et percussion. Un envoûtement, nous dit-on dans le livret, dévolu à l'amour, à l'enchantement amoureux, écrit sur des vers du poète britannique James Remy Drake. J'ai choisi l'anglais, confié à la compositrice, non seulement pour son côté universel, mais aussi parce qu'il est la langue des musiques populaires qui parlent souvent d'amour. Des vers qui évoquent un poète se souvenant des derniers moments passés avec son amante avant leur séparation. C'est une très belle pièce que voici par Françoise Koebler, Armand Angster et Emmanuel Séjourné.

0: Envoûtement 3 de Suzanne Giraud avec Françoise Koebler, Armand Angster et Emmanuel Séjourné. C'est notre classique de la contemporaine et vous retrouverez la compositrice en création grand format.
1: Est-ce que vous avez un ange gardien ?
0: Je l'espère.
1: Et si vous en aviez un ou si vous en avez un, est-ce que vous lui faites des prières ?
0: Il faudrait. C'est mieux quand on a un ange gardien.
1: Prière à l'ange gardien, c'est la pièce que nous allons écouter de Peter Isvask avec un très beau disque autour, enfin c'est pas autour, un très beau disque de sa musique chorale a cappella. C'est l'orchestre de la radio de Lituanie sous la direction de Zigvard Klava qui enregistre ceci. Alors, est-ce que vous avez une idée de quel si vous deviez le rapprocher d'un compositeur ?
0: Peter Isvask,
1: oui.
0: Arvo Pärt.
1: Oui, et c'est vrai qu'en écoutant ce disque, à plusieurs moments, je me suis dit, tiens, c'est Arvo Pärt. Et non, c'est toujours Peter Isvask. Il y a quelque chose d'un peu différent aussi, j'ai l'impression qu'il va plus vers des points culminants. C'est une musique qui peut atteindre une intensité dramatique et qui a toujours aussi une fin très paisible. Les pièces, la plupart des pièces, dont celles que nous allons entendre, sont dédiées aux interprètes. Et ici, ce chœur et ce chef, c'est un nouveau disque et on en écoute donc cette petite prière pour l'ange gardien.

0: prière traditionnelle catholique latine. D'ailleurs, Peter Isvax ne renie pas ses sources religieuses ici dans cette prière à l'ange gardien, Angeli Dei. Et c'est donc un disque entièrement consacré à l'œuvre chorale de ce compositeur.
1: On le connaît comme un des grands compositeurs de musique de film, mais il a aussi écrit des pièces de concert. C'est John Williams, alors comme Bernard Herrmann, comme Nino Rota, comme Alexandre Desplat. Il quitte parfois les plateaux de tournage pour investir les salles de concert. Et donc, on en a un exemple ici avec un disque pentatone qui nous fait découvrir son concerto pour flûte, cordes et percussions, 15 minutes, et une partition qui lui a été inspirée d'un concert de flûte japonaise. Il dit qu'il a tellement été passionné par la musique de cet instrument

0: moment qu'il a voulu lui aussi créer une œuvre pour flûte traversière moderne qui reflèterait l'atmosphère créée par les joueurs de shakuhachi, car c'est le nom de cette flûte japonaise.
1: Donc, je me demande si Toru Takemitsu ne l'utilise pas déjà, et ensuite Ozokawa par la suite.
0: Très certainement. Son idée, donc, c'est d'écrire une partie de soliste qui sonne comme une improvisation. Donc, la flûte est le seul instrument avant de la pièce. Il y a à ses côtés cordes, percussions, un piano, un célesta et des harpes. Et ça produit, nous dit-il, des sonorités mystérieuses comme le craquement de branches tandis qu'on explore une forêt mythique et imaginaire. On l'a bien, ce petit craquement, quand on se balade dans la forêt. Alors, quelque chose de vaporeux et d'éthéré. On va écouter les deux derniers mouvements par Jinta, les membres
1: c'est
0: de l'orchestre
1: pas très Star Wars,
0: de Singapour. Ah, pas du tout. Alors, à l'aveugle, on n'imaginerait pas un compositeur de musique de film.

0: le concerto pour flûte, cordes et percussions de John Williams par Jinta, l'orchestre de Singapour, et Darrell Ang, à découvrir donc sur un disque où il y a également la musique de Bernard Herrmann d'ailleurs.
1: D'accord, vous savez, c'est une vraie découverte.
0: Oui, ah, c'est une... vous ne le connaissiez pas ?
1: Il n'est
0: pas
1: concerto, récent,
0: hein, ce
1: non,
0: concerto.
1: Non.
0: Mais vous connaissez l'œuvre de Bernard Herrmann, je crois.
1: Oui, j'avais passé une sorte de quintette, j'avais un peu souvenir
0: mais
1: de Florence,
0: oui, tout à fait.
1: Et qui était très étonnant aussi.
0: Donc il est aussi sur ce disque. Merci à notre équipe. Cette émission a été réalisée par Lunel Quentin avec Pauline Boisaubert et Adelino Mello à nos côtés ce soir.
1: Et tout de suite, le journal de la création avec Laurent Villarem. Bonsoir Laurent.
2: Bonsoir Rodolphe. Bonsoir Émilie.
0: Bonsoir Laurent.
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2: Bonsoir à tous. Ce soir, nous parlons genre et hybridation des genres. La compagnie Sfota, dirigée par les compositeurs Samuel Seguicelli et Benjamin de la Fuente, aime mêler électro, rock et contemporain. Cette semaine, Samuel Seguicelli écrit la musique d'un spectacle théâtral intitulé Dilith, qui se donne le 9 octobre à Garges et le 15 au Pays Basque, tandis que leur groupe Caravaggio se produit le 7 octobre à l'Arsenal de Metz pour un ciné-concert. En fin d'émission, nous interrogeons Didier Achour, le directeur du festival River Run, qui promet à Albi des expériences punk, noise et plus qu'à raffinité. Mais tout d'abord, partons en répétition à Garges avec le compositeur Samuel Seguicelli. Samuel Seguicelli, bonsoir.
4: Bonsoir.
2: Vous êtes le co-directeur de la compagnie Sfota, et là nous faisons un tout petit peu silencieux car nous sommes en pleine répétition du spectacle Dilith. De quoi s'agit-il ?
4: Il s'agit d'un spectacle de théâtre à l'origine, on va dire, parce que la metteuse en scène et autrice Anne Théron donc, a proposé ce texte et cette mise en scène, et elle m'a convié, ainsi que le vidéaste Antoine Schmitt, pour faire un travail vraiment pluridisciplinaire. Elle ne voulait pas que ce soit simplement un spectacle de théâtre accompagné par de la musique. Elle voulait qu'il y ait une vraie écriture commune à partir de son texte. Et donc c'est ce qu'on a fait là pendant plusieurs semaines à Nantes et ici à Garges. Et donc la musique est très présente, beaucoup par l'électronique, parce que c'est quand même beaucoup plus facile de rentrer dans le texte de cette manière, mais aussi par la présence d'une percussionniste, Mathilde Dambricourt, qui est percussionniste et chanteuse.
2: Car Samuel Seguicelli, vous aimez vous mettre au service des autres arts ?
4: Oui, alors moi je suis compositeur vraiment qui fait mes musiques, etc., et qui fait aussi mes spectacles, etc. Donc quand je peux être au service des autres, c'est un véritable plaisir, parce que j'ai que la partie agréable de la composition musicale, sans avoir toute la lourdeur du montage, de la production et tout ça. Donc j'aime beaucoup, ouais.
2: Dilith, qu'est-ce qu'on efface dans ce Dilith ?
4: C'est une réflexion sur les IA, alors qui est évidemment un sujet... on ne peut plus d'actualité, mais pris au travers beaucoup plus, enfin un regard plus poétique, mais sur la question effectivement de l'effacement de la mémoire.
2: Je crois qu'on doit se taire car il y a...
4: Oui.
2: La répétition reprend.

0: cette lotrice et metteuse en scène de D'Elite, qui est donnée le 9 octobre à Garges et le 15 à Bayonne, pourquoi avez-vous choisi Samuel Siguicelli pour la musique du spectacle ?
1: Eh bien, je cherchais un compositeur qui, comme moi, s'intéresse à l'hybridation, comment un certain nombre de gestes artistiques ensemble vont se, j'oserais dire, je ne sais pas si c'est très correct de le dire comme ça, mais vont se métaboliser les uns les autres pour former un seul objet et être dans cette, c'est un seul objet.
0: Comment la musique de Samuel Siguicelli accompagne D'Elite, votre spectacle ?
1: Elle n'accompagne pas le spectacle. Elle est un interprète, un point de vue, une émotion en soi. Personne n'accompagne personne, mais tout le monde est avec tout le monde. Voilà, ça serait plutôt ça que je dirais. Je ne sais pas si c'est clair.
0: Samuel Siguicelli, c'est à votre tour de répondre à cette question. C'est quoi une bonne musique de scène ?
2: Ah bah, y a plusieurs types de parti pris là-dessus. Je pense qu'il y a des metteurs en scène qui veulent juste une musique qui accompagne justement, qui soutiennent, qui les aident à raconter leur histoire. Et puis il y a des metteurs en scène, et là c'est plutôt le cas de Anne Théron, qui veulent que ce soit quelque chose de plus fusionnel et que la musique apporte ce que le reste des médias utilisés, la vidéo ou le texte ou la lumière, etc., n'apporte pas. Donc la musique pourrait être seule à apporter certaines émotions, certaines énergies, certaines couleurs qui apportent une dimension nouvelle et qui agrandit un peu l'objet théâtral.
3: Oui, bien sûr, vu de l'extérieur, vous êtes face à un homme mûr, physiquement encore au point, et qui enseigne l'art d'écrire à des jeunes femmes très attirantes, avides de mordre à pleines dents et dans la vie et dans la littérature.
0: Cette semaine, avec le groupe Caravaggio, votre musique accompagne pas du théâtre, mais du cinéma.
2: Voilà, alors donc ça c'est une autre histoire. On a fait la musique originale avec Caravaggio du film des frères Larieux, L'amour est un crime parfait, en 2013. Le film est sorti en 2014, je crois. Et tout de suite à la sortie du film, les réalisateurs, qui étaient très contents de cette collaboration, nous ont demandé de proposer une version ciné-concert pour un festival dans les Pyrénées qui s'appelle Jazz à Luz, à Luz Saint-Sauveur, où ils vont régulièrement. Et on l'a fait, et en fait, ça a donné quelque chose, on ne s'attendait pas du tout à ça. Mais on a quelque part, et c'est pas moi qui le dis, hein, c'est les spectateurs et même les réalisateurs, la monteuse, tous les gens qui étaient proches du film, y compris Mathieu Amalric, ils ont tous dit, mais en fait, ça magnifie le film, et quelque part, cette version avec la musique en live donne une dimension plus grande au film.
0: Dans cette musique du film des Larieux, il y a une dimension très rock, non ?
2: Il y a une dimension rock qui est vraiment propre à Caravaggio, qu'on a voulu développer dès 2004 avec ce groupe, une dimension qui nous manquait un peu dans notre parcours de musique contemporaine, alors qu'on avait une culture rock, une culture pop, etc. Et on s'est dit, mais il y a un moment donné, il va falloir que ça apparaisse aussi dans notre musique. Caravaggio était un peu l'outil qui a porté ça, et avec la rencontre de Bruno Chevillon et d'Éric Echampart, etc., ça s'est déployé. Et voilà, ça a donné lieu à toute cette musique qui est, on va dire, post-rock, art-rock, je ne sais pas comment l'appeler, mais pas du rock de chansons formatées en tout cas.
0: Une dernière question, Samuel Siguicelli. Que vous apporte Benjamin Della Fuente ? Et je lui poserai tout de suite après la question à votre sujet.
2: Bah alors, c'est une très longue histoire, parce qu'on s'est rencontrés en 93. Je ne sais même plus exactement ce qu'il m'apporte, puisqu'il fait tellement partie de mon ADN maintenant. Donc je dirais que c'est le côté binôme aussi. C'est très important, cette dimension-là, chez nous. On a beaucoup travaillé en binôme, comme on peut le voir, un peu comme les frères Larieux, par exemple. C'est un peu comme deux frères qui travaillent ensemble, parce que l'un a certaines caractéristiques, l'autre d'autres. Et il y a une complémentarité, quelque chose qui fait qu'on est un peu comme deux frères musiciens.

0: Route, écrit et mis en scène par Anne Théron, avec les comédiens Marie-Laure Crochant et Richard Samu et la musicienne Mathilde Dambricourt, est donné le 9 octobre au Cube de Garges et le 15 à Anglet. Nous interrogeons maintenant l'autre moitié de la compagnie Sfota et du groupe Caravaggio, Benjamin de la Fuente. Bonsoir.
1: Bonsoir.
0: Samuel Sighicelli vient de parler de vous. Un petit mot de réaction ?
1: Oui, la dimension binôme est assez, en tout cas chez nous, est assez exceptionnelle, puisque je ne m'y attendais pas du tout travailler autant de temps avec une personne. Je pense que le fait de s'être connu très jeune et d'avoir commencé des projets très jeunes a fait qu'on s'est fabriqué un petit peu ensemble artistiquement et qui fait que ce binôme est assez unique.
0: Nous écoutons maintenant un extrait de 13 Ways of Being a Blackbird, qui est l'un des autres spectacles de Caravaggio cette année.

0: 13 Ways of Being a Blackbird sera notamment donné le 17 mars à l'Arsenal de Metz. Ici, on entend bien le mélange des genres, musicaux propres à Caravaggio.
1: Oui, on a toujours été dans un décloisonnement, on a toujours prôné le décloisonnement esthétique depuis le début de Swota, dans les années 2000, qui allait de pair avec la technologie, avec la technique. On utilise des instruments électriques, des instruments acoustiques. Enfin, c'est vraiment la partie compositeur et la partie improvisateur qui fait qu'on s'est libéré. Puis, de par notre parcours individuel, là, pour le coup, on a toujours été... j'ai toujours une discographie très, très diversifiée. Je peux passer de Ligeti à Jimi Hendrix ou aux Beatles. Par contre, c'est une première d'avoir travaillé avec une chanteuse.
0: Justement, un petit mot sur Diamanda Laberge, qui chante et joue du violon dans 13 Ways of Being a Blackbird.
1: Bah, Diamanda, c'est une belle rencontre qu'on a faite avec Garnox. C'est un duo qui fonctionnait déjà ensemble et on a été sur... Ça a été une coïncidence de travailler avec ces deux personnes. Et Diamanda est donc violoniste concertiste et qui fait ses propres projets, qui est issu d'une famille aussi qui est très très proche de l'improvisation, de la performance. Et puis elle a fait des albums pop, donc elle a un profil totalement hybride. Et elle s'est glissée dans le projet avec une facilité déconcertante.
0: Au-delà de Caravaggio, comment voyez-vous l'évolution de l'hybridation des genres dans le milieu de la musique dite contemporaine ?
1: Bah moi, on l'a toujours mis en œuvre.
0: Vous étiez pionnier, entre guillemets ? Vous étiez pionnier ?
1: Ouais, moi je pense. Très modestement, je pense. En 2000, oui, on était vraiment... le fait de mélanger tout simplement les instruments électriques, de travailler sur des archétypes venant du rock ou de la pop. C'est l'improvisation qui nous a apporté ça. Et puis on sentait qu'il y avait un besoin d'ouverture. Et c'est pour ça qu'on a créé Swota, d'ailleurs, pour réagir artistiquement à ce qui nous semblait un petit peu fermé, un petit peu cloisonné, avec certaines certitudes. Et le décloisonnement esthétique y participe. Mais c'est quelque chose qui doit être naturel, qui ne doit pas être forcé. Et, voilà. Et parfois, je le sens un petit peu forcé. Bon. Mais ça, c'est personnel.
0: Et comment fait-on pour ne pas être forcé dans cette hybridation ? En étant sincère ?
1: En étant authentique et en connaissant très très bien les mondes qu'on mélange. Et il faut le pratiquer. C'est pas juste une idée, un concept de mélanger du rock avec de la musique baroque ou n'importe. Il faut pratiquer ces musiques-là. Il faut les travailler en profondeur pour arriver déjà à créer cette fusion naturelle. Sinon, c'est artificiel et c'est pas très intéressant.
0: Merci beaucoup, Benjamin de la Fuente.

0: 13 Ways of Being a Blackbird du groupe Caravaggio sera donné le 17 mars à l'Arsenal de Metz. Demain, à Albi, commence le festival River Run, organisé par le GMEA, qui lui aussi aime mélanger les genres musicaux. On appelle tout de suite son directeur Didier Achour. Bonsoir.
1: Bonsoir.
0: Dans la présentation, je vois un quatuor punk, jazz, noise, hip-hop, techno, des cantiques du XIIIe siècle, un clavecin microtonal. Le maître mot de River Run, c'est la diversité.
1: Alors, c'est effectivement une certaine forme de diversité. On ne fait pas tout, mais on aime bien naviguer entre les formats et les esthétiques. Mais il y a quand même un point commun, un fil rouge qui traverse un petit peu toutes ces propositions, aussi diverses soient-elles. C'est l'expérimentation, c'est l'aventure de la création musicale d'aujourd'hui.
0: Est-ce que vous pourriez nous citer un petit peu deux, trois événements qui comptent pour River Run cette année ?
1: Alors, c'est difficile évidemment de choisir dans une programmation. Peut-être ce que je peux dire, c'est qu'il y a un collectif qui est un peu le fil rouge du festival, qui s'appelle La Novia, et qui est un collectif qui a déjà maintenant plusieurs décennies à son actif, et qui va présenter trois projets dans le cadre du festival. Il y a cet ensemble conséquent d'une douzaine de musiciens qui vont jouer des compositions de Conlon Mancaro et Jessica Ekoman. Et puis, il y a également un duo de violonneuses, enfin de violonneux plus exactement, qui clôturera le festival.
0: Un petit mot sur Moondog, que nous allons écouter maintenant par François Mardi-Rossian.
1: Eh bien, oui, Moondog trouve naturellement...

0: sa place dans cette programmation qui, en fait, fait dialoguer des formes anciennes et des formes nouvelles. Et s'il y a bien un musicien qui sait conjuguer des formes archaïques et des musiques actuelles, c'est bien celle de Moondog.
1: Merci beaucoup, Didier Achour.

0: Le festival River Run se tient à Albi du 5 au 11 octobre. Et tout de suite, création grand format avec Suzanne Giraud.
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0: Bonsoir Suzanne Giraud.
1: Bonsoir Laurent Villarem.
0: Est-ce que vous reconnaissez l'œuvre que nous diffusons actuellement ?
1: Ah oui, oui, oui. Il s'agit de Terre et Sor pour orchestre.
0: Alors comment la compositrice d'aujourd'hui écoute-t-elle la pièce de cette musicienne de 26 ans ?
1: Je l'écoute assez rarement, hein, je dois l'avouer. Ça devient presque une curiosité pour moi. Et puis en l'écoutant, c'est davantage les souvenirs des occurrences que j'ai eues de la faire jouer qui me remontent plutôt que la musique elle-même.
0: Et comment la jeune femme de 26 ans imaginait-elle la compositrice que vous êtes aujourd'hui ?
1: Ah, je ne l'imaginais pas du tout.
0: C'est-à-dire ?
1: C'est-à-dire, j'étais un peu comme dans la jungle avec mon coupe-coupe. J'avançais comme ça, je bataillais, je luttais, je m'informais, je me soumettais à toutes sortes d'exercices et d'exigences, d'études.
0: Et vous progrès. Avez trouvé votre chemin ?
1: Oh, je peux encore chercher, hein. Je peux encore chercher aujourd'hui.

0: Suzanne Giraud, je suis très heureux de vous accueillir à l'occasion de la création mondiale de votre nouvelle pièce « Cieux » le 5 novembre à Saint-Étienne par l'ensemble orchestral contemporain dirigé par Bruno Mantovani. Après la terre de Térésor, vous nous emmenez dans le ciel ?
1: Exactement. Et ça a été tout un cheminement. Je ne pensais plus consciemment à Térésor. Je l'avais vraiment laissé loin derrière moi. Cieux, c'est davantage lié à mes recherches sur le rapport entre la musique et la peinture, et surtout un moment extrême, une espèce de flash que j'ai eu au musée d'art moderne en regardant une exposition. Je me suis dit, mais dans le fond, un des éléments qui a été le plus peint et de manière la plus variée possible, ce sont les ciels. Alors je me suis dit sur le moment, mais est-ce qu'on dit les ciels ou les cieux ? Et j'ai fait une petite recherche là-dessus et ça m'a amusée. Donc le mot cieux aussi, qui est beaucoup plus rare et qui est connoté différemment, m'a un petit peu excitée. Et voilà, donc j'ai écrit cette pièce autour de cette recherche.
0: Nous allons écouter durant l'émission plusieurs œuvres en rapport avec les éléments, comme l'air, le feu, l'eau et la terre. Y a-t-il une dimension élémentaire dans votre musique ?
1: Oui et non. Il y a avant tout des visions, il y a des rattachements à des textes, à des ambiances, à des couleurs, à des peintres, beaucoup. Puisque, comme vous le savez sans doute, j'écris un opéra sur Caravaggio. Et donc, un élément précis, peut-être pas, mais...

0: il y en a beaucoup.
1: Ce ne sont pas des cieux bleus ?
0: Ils ne sont pas tous bleus. Enfin, chez Magritte, ils sont bleus avec des éléments blancs, par exemple. Mais chez Chagall, il y a des personnages rouges et parfois ils deviennent rouges. Voilà, toutes sortes de façons de faire. Mais ce qui m'intéressait surtout, c'était la question de la verticalité. Parce qu'il y a des peintres qui se sentent très verticaux devant le ciel et qui le rendent absolument de cette façon. Et d'autres, pas du tout. Comme Chagall, c'est une espèce de fond dans lequel on se promène sans véritable pesanteur. Alors, ça m'a intriguée, ça.
1: Il y a aussi l'idée d'harmonie, alors, en musique.
0: Ah oui, bien sûr, toujours. Toujours.
1: Pour la verticalité.
0: Oui, mais la verticalité, oui. Bon, mais ça, c'est au sens littéral de la verticalité. Mais bon, évidemment, j'ai énormément travaillé tout ce qui est harmonique, ne serait-ce que au début de mes études. Et puis, en tant que pianiste...
1: Justement, pour préparer l'émission, j'ai lu les entretiens que vous aviez donnés avec Bruno Seroux, intitulé « La musique vient d'ailleurs », qui était paru en 2004 aux éditions Siegart. Et j'ai eu l'impression que durant votre enfance, vous aviez ce rapport élémentaire au monde.
0: Ah, c'est bien possible. C'est bien possible. Il était peut-être aussi un petit peu plus animalier que maintenant. J'aimais beaucoup regarder les animaux. J'aimais beaucoup qu'on les imite, essayer de les imiter moi-même. Le rapport au monde, quand j'étais petite, était beaucoup dans l'amusement. Et tant que l'amusement me sollicitait, je pouvais faire tout un tas de choses. Je suis restée extrêmement curieuse. Ça reste un de mes traits dominants de caractère, avec une grande difficulté à me focaliser sur un domaine précis. Et pour ce qui est de la musique, ce sont des apports extérieurs intéressants.
1: Et pour la musique, vous avez grandi en musique, même avant le langage.
0: Ah oui, oui, tout à fait, tout à fait. Bon, ça se commande pas. Hein. Mais mon père jouait du piano, j'avais... un oncle qui jouait du violon, mon grand-père jouait un petit peu de violon aussi. Tout le monde aimait bien chanter. On était dans une ambiance de simplicité musicale. Je dirais que c'était quelque chose qui agrémentait les fêtes. Il y avait aussi un petit peu d'ambiance religieuse là-dedans. J'avais un oncle organiste qui faisait des improvisations incroyables à la sortie de la messe. Bon. Et puis on chantait, surtout on chantait.
1: Et aussi le piano.
0: Et le piano, oui, bien sûr. Alors, quand mon père jouait, je n'étais pas loin. Et puis, il a remarqué assez rapidement que ça pouvait être une chose possible de me mettre au piano à partir de mes 4 ans, 4 ans et demi. Mais on était 4 enfants et tout le monde a joué du piano. Et ensuite, a choisi un deuxième instrument. Puis ensuite, il y a eu toute l'histoire des premières classes horaires aménagées en France. Et voilà, c'était naturel, quoi.
1: Et pourtant, vous avez attendu l'année 2000 pour composer votre première pièce pour piano solo, qui s'appelle Zéphyr.
0: Oui, avant, il y en a eu une autre que j'ai déchirée, qui s'appelait Trajectoire solitaire, qui faisait partie de mes, je ne vais pas dire brouillons, mes essais que j'avais présentés pour l'entrée en classe de composition au conservatoire. Et qui avait été joué par d'excellents pianistes. Mais malgré cela, moi, je me suis beaucoup critiquée au sujet de cette pièce, oui.
1: Qu'est-ce qui vous déplaisait ? Qu'est-ce qui manquait dans cette pièce, dans cette première pièce ?
0: Un peu plus de liberté, je dirais. Un peu plus de liberté. C'était beaucoup, beaucoup sur le motif et sur les intervalles. Et je trouvais ça encore un petit peu immature.
1: Alors qu'avec Zéphyr, nous partons dans les airs. Est-ce que c'est le vent d'ouest cher à Debussy ?
0: C'est le vent d'ouest de l'Antiquité, le Zéphyr, c'est vraiment ça. Donc c'est Zéphyr qui a transporté Vénus, qui a toute une histoire dans la mythologie. Vent d'ouest, parce que le Zéphyr de l'époque baroque, c'est un vent gentil qui agite les feuillages au-dessus des belles dames. Mais le Zéphyr mythologique, il est plutôt inquiétant parce qu'il peut transporter les gens, il peut tuer les gens. Il a fait se retourner un palais entre deux athlètes et ça a tué l'un d'entre eux. Et donc, je me disais que de mettre du vent dans un piano, c'était intéressant comme idée. C'était très abstrait au départ et puis il fallait se débrouiller avec le concept.
1: Alors, comment avez-vous fait ?
0: Ah, je me suis propulsée, je me suis démenée.

0: menée intérieurement pour donner des moyens. Et en même temps, je voulais que ce soit une pièce jouée avec les doigts. Donc, je n'ai pas du tout utilisé les mains qui se promènent sur les cordes, les bruits de cognement sur l'extérieur. Voilà, je me suis fixé des repères. Et puis, surtout, j'ai utilisé j'ai fait un petit peu violence à l'alternance des mains, qui est un geste que j'aime beaucoup. J'ai utilisé dans d'autres pièces sans penser au vent, mais là, je l'ai beaucoup utilisé de manière à recréer du vent.
1: Nous écoutons le début de Zéphyr de Suzanne Giraud par la pianiste Dominique Taus.

0: le début de Zéphyr de Suzanne Giraud par Dominique Taous. Suzanne, ce qu'il y a d'étonnant dans votre parcours, c'est sa diversité justement. À votre arrivée à Paris à la fin des années 70, vous avez connu Claude Baliff, Les Spectros, Xenakis, Giacinto Selci, Franco Donatoni. Il y avait comme une boulimie de rencontres. Est-ce qu'il y avait une volonté d'embrasser tous les styles?
1: Il y avait une boulimie, c'est sûr. C'est vraiment le mot.
0: C'est ce rapport élémentaire au monde?
1: Oui, il ne faut pas oublier Hugues Dufour qui a beaucoup compté, Tristan Murail, Horacio Radulescu.
0: Les Spectros.
1: Oui, mais Selci, je l'ai surtout connu à Rome. Je ne l'ai pas vu à Paris, en fait.
0: Mais c'est unique, dans le parcours d'une compositrice, de connaître à peu près tous les styles de son époque.
1: Oh non, je ne crois pas que ce soit unique, parce que j'ai étudié aussi l'histoire de la musique, tous azimuts, j'analysais beaucoup de partitions. Non, je crois que vraiment, quand on se met sérieusement dans le bain de la composition, on regarde beaucoup ce qu'ont fait les autres, et les plus importants, et les contemporains, et même ceux qui se plantent un peu. Et parce que j'aime beaucoup aussi exercer l'esprit critique, et me dire, voilà, ce qui me plaît, ce qui me plaît pas, poser ça devant moi, sans forcément me dire, je vais faire pareil ou pas, ça n'a rien à voir. C'est plus la curiosité et l'enrichissement.
0: Car étrangement, dans vos œuvres, on devine une solitude, une forme d'isolement. Il y a aussi le sentiment d'être indépendante.
1: Aussi, oui. Mais ça, c'est plus un trait de caractère personnel. Un de mes premiers titres pour piano, c'est, je vous l'ai dit, c'est « Trajectoire solitaire ». La solitude est quelque chose que j'ai même travaillé. Si tant est qu'on puisse travailler la solitude. C'est-à-dire que je suis partie assez brusquement pour Paris. J'ai coupé les ponts complètement avec ma vie d'avant.
0: Et, à Strasbourg.
1: Oui, et je me suis exercée à rester totalement seule. Et même à condamner les portes et le téléphone pour voir si je pouvais vivre seule.
0: Et c'était une bonne décision, rétrospectivement?
1: Oui, je crois, mais ce qui est bien aussi, c'est de savoir en sortir.
0: Donc, est-ce que votre musique naît d'un sentiment de perte, d'une rupture ou d'une colère?
1: Ah, il y a de la colère en moi, ça c'est sûr. Il y en a depuis longtemps. Et je l'ai apprivoisé depuis, mais colère il y a. Rupture il y a eu, peut-être beaucoup moins maintenant. Mais c'est très bien vu, oui, en effet.
0: Alors nous restons dans les cieux avec l'œuvre que nous allons écouter, « Ton cœur sur la pente du ciel » qui date de 98, et c'est une œuvre assez fiévreuse, justement. Très, très, très en colère. Qu'est-ce que vous en pensez?
1: Peut-être moins de la colère, là. C'est plus de l'élan. De l'élan et de l'impatience, peut-être.
0: Donc il y a toujours cette volonté de monter aux cieux? Comme dans votre pièce qui sera créée le 5 novembre à Saint-Étienne?
1: Il ne s'agit peut-être pas de moi de monter aux cieux, non. Il s'agit de me poser en verticalité entre la terre et puis le regard qui va vers le haut.
0: C'est-à-dire?
1: Ah, ça, c'est très étrange. C'est l'expérience qu'on fait quand on se plonge dans une peinture du ciel qui est originale et forte. On est debout devant le tableau qui lui-même représente quelque chose un horizon qui est horizontal, quoi. Donc, c'est un mélange qui donne le vertige.
0: Alors, comment créez-vous cet élan dans ton cœur sur la pente du ciel, musicalement?
1: Eh bien, c'est une progression qui est très, très organisée au départ. Alors, il y a le pour et le contre, hein, de dessiner une forme, de la proportionner très strictement, et ensuite de donner un point de départ, un point d'arrivée. Et puis quand même, petit à petit, je me mets en prison avec une clé dans la poche. De temps en temps, je sors la clé de la poche et je laisse jaillir. Mais globalement, c'est vraiment une forme qui est en ascension. Et c'est un élan écrit.
0: Nous écoutons la fin de « Ton cœur sur la pente du ciel » de Suzanne Giraud, l'orchestre de Poitou-Charentes est dirigé par Louis Langrée.

0: La fin de ton cœur sur la pente du ciel de Suzanne Giraud, l'orchestre de Poitou-Charentes était dirigé par Louis Langré. Alors dans votre boulimie de savoir, Suzanne Giraud, il y a également la littérature. Car la musique est également un récit pour vous. C'est aussi du récit.
1: Oui, c'est du récit.
0: C'est de la peinture et aussi du récit.
1: Oui, il y a les deux.
0: Alors Suzanne, je voudrais vous faire écouter une voix.
2: Au XVIe siècle, dans le quartier du Marais, à Paris, tous les ans, à la fin du mois de mars, avait lieu un concours de chants d'enfants qui était très prisé. Tous ceux qui aimaient la voix que possèdent les petits garçons avant leur mue s'y rendaient. Ils venaient faire leur choix. Ils achetaient les plus virtuoses d'entre eux en sorte d'embellir leur cœur.
0: Vous avez reconnu cette voix ?
1: Pascal Quignard.
0: Avec qui vous avez travaillé pas moins de 5 fois, n'est-ce pas ?
1: Tout à fait.
0: Ça vient d'où, dites-moi, c'est de l'admiration à l'origine ?
1: Ça vient de moi. Un jour, j'ai ouvert un livre de Pascal Quignard.

0: Et ça m'a complètement happée. Je me suis lancée là-dedans, j'en ai lu toute une série. Je dois dire que tout ce qui n'est pas un roman, comme ces petits traités, Dernier Royaume, c'était très costaud à lire pour moi, mais je n'avais pas envie d'arrêter du tout. Au contraire, j'avais envie d'approfondir sérieusement. Donc je lisais, je relisais chaque phrase, je méditais dessus, je m'interdisais de continuer tant que je n'avais pas compris. Et comprendre, ça avait plusieurs couches de compréhension. Alors tout de suite, ça m'a paru important de persévérer. Et je dois dire, ça m'a transformée. Ça m'a donné une patience que je n'avais pas déjà. Et un besoin de creuser, d'approfondir. Et un jour, je l'ai entendu parler dans une émission, je crois que c'était sur France Culture. Et je me suis dit, tout ce qu'il dit sur la voix avant la naissance, sur le mutisme et la voix, c'est quelque chose d'extraordinaire.
1: Et en quoi ça vous touche, ce monde pulsionnel d'avant la naissance ?
0: Ça m'a touchée au point que j'en suis encore saisie. Je ne peux pas tout expliquer, mais il fallait que j'aille. Il fallait que j'y aille. Donc, j'ai pris contact avec lui et ça s'est fait très naturellement. Très naturellement, il m'a reçu tout de suite. On s'est parlé, on s'est compris et on a lancé un projet ensemble.
1: Mais est-ce que votre musique vient de ce monde pulsionnel, quand vous écoutiez le piano à 2 ans avec votre père ?
0: Ah, il y a beaucoup de points communs, mais tout de suite je me suis dit non, on ne va pas trop partir sur les points communs, c'est trop facile. On va se laisser porter par la profondeur du ressenti global et on va y aller et on va faire. C'est ça qui me paraissait important.
1: Alors nous allons justement écouter un très beau Johannes Baum que vous avez fait avec Pascal Quignard. De quoi s'agit-il ?
0: Alors Johannes Baum, c'est l'arbre de la fête de la Saint-Jean, du solstice d'été. Alors j'avais déjà rencontré Pascal pour un projet. Et à la suite de quoi, il a été invité à Guéret dans la Creuse. Guéret, ça a un autre nom, ça s'appelle Chaminadour. Donc c'est un festival qui s'appelle les Rencontres de Chaminadour, où il y a tous les grands éditeurs, Gallimard, Grasset, etc. Et cette année-là, c'était Pascal Quignard, l'invité central. Et je pense que les organisateurs lui ont demandé s'il voulait avoir des collaborateurs invités, etc. Et pour la musique, il m'a choisi, moi. Et donc, ils m'ont passé une commande.
1: Et il a écrit un texte pour vous.
0: Alors, je suis allée aux Rencontres de Chaminadour. J'ai composé un programme avec plusieurs de mes pièces. J'ai invité mes musiciens. Et à l'issue de cela, je lui ai dit que j'avais une commande de Lyon, Bernard Tétu.
1: Les chœurs.
0: Les chœurs de Lyon, Bernard Tétu. C'était une pièce pour 3 chanteuses et un violoncelle. Et je lui ai dit que je n'avais pas du tout envie de prélever un texte dans ses livres. Et il m'a dit, mais non, je te l'écris. Et à Guéret, on avait longuement parlé de nos chats respectifs. Donc Pascal adore ses chats, il en est beaucoup question dans ses livres.
1: Notamment dans le dernier qui s'appelle Trésor caché, n'est-ce
0: oui,
1: pas
0: oui, ouais. Oui. Il y a un grand détail sur les chats. Et moi aussi, bon, j'ai des chats depuis que je suis toute petite. Enfin là, j'en ai plus, mais c'est récent. Et donc, il a fait un texte où il mélange des histoires de chats et une histoire qui se passe au bord d'un lac. Tout ça parce que ça devait être créé au bord du lac du poète. Autant suspend ton vol.
1: Lamartine.
0: Voilà, le lac de Lamartine. Et donc, il a mélangé le lac, le Christ au bord du lac et les chats. Fallait le faire quand même. Mais surtout, ce qui m'a le plus touchée, c'est qu'il a écrit ce texte pour le projet. Il m'a complètement dispensé de prélever quelque chose dans ses romans. Quoi.
1: Alors, quels sont les points communs entre la voix de Pascal Quignard et de Suzanne Giraud ? En tout cas, dans Johannes Baum.
0: Ça, je ne saurais absolument pas le dire.
1: J'entends des échos d'enfance, moi, non ?
0: Oui, certainement. Il y a des échos d'enfance, mais c'est plus lié à l'observation des chats. En revanche, bon, Pascal décrit assez longuement des périodes de mutisme qu'il a eues. Et moi, je dois dire que j'y ai été sujette également, peut-être pas autant que lui. Mais il y a des moments où j'étais submergée, où je me sentais vraiment très, très prisonnière d'un tas de choses et où je cessais de parler. Notamment, quand je suis arrivée à Paris, il y avait trop de sensations nouvelles qui me tombaient dessus et de strictes disciplines de travail et de solitude et où je devenais totalement muette. Oui.
1: Et dans Johannes Baum, j'ai l'impression d'entendre une libération justement de tout ça.
0: Oui, il y a la joie d'être avec ce grand homme.
1: Nous écoutons le début de Johannes Baum de Suzanne Giraud par les chœurs Bernard Tétu.

0: Le début de Johannes Baum de Suzanne Giraud par le chœur Bernard Tétu, dirigé par Bernard Tétu. Suzanne, nous nous approchons du feu. Dans votre musique, il y a un vrai intérêt pour la sensualité et l'érotisme. Je précise d'ailleurs qu'Arnaud Merlin diffuse notamment à 22h votre pièce L'Offrande à Vénus. Et à 23h, Anne Montaron diffuse l'œuvre qu'elle vous avait commandée pour Création Mondiale et qui porte le doux nom de Caressant. Est-ce que c'est vrai? Est-ce que votre musique est portée vers la sensualité?
1: Ah oui, indiscutablement, oui, ça fait partie. Je crois que j'infuse tout mon vécu, en fait, dans ce que j'écris. C'est pour ça que parfois, c'est pas conforme à des normes précises. Ça s'échappe un peu. Et la sensualité en fait partie, oui.
0: Alors, comment organisez-vous la forme et le pulsionnel?
1: C'est ça qui est intéressant, c'est que l'un bouscule l'autre. Et il faut accepter le voyage. Un voyage qui fait que vous partez dans une direction et puis vous êtes chahuté par les éléments. Et là, il y a un pouvoir d'arbitraire, de décision. Est-ce que je bascule de ce côté ou de l'autre? C'est tout l'intérêt, en fait, de composer. C'est de s'affranchir de ce qui est technique, le stylo, le papier, le crayon, la gomme ou autre, et de laisser quelque chose qui vous bouscule, interférer avec ce que vous êtes en train de faire.
0: J'ai souvent vu en forme la règle du un tiers, deux tiers. De quoi s'agit-il?
1: Un tiers, deux tiers, bon, ça c'est très classique en revanche. Un tiers, deux tiers dans la forme, ça correspond au nombre d'or, ça correspond aux proportions...
0: Que vous utilisez?
1: Ah oui, bien sûr. Je me suis fait une palette avec plusieurs choses. J'aime cette image de palette. Je pioche dans spectral, je pioche dans nombre d'or, je pioche dans... Voilà, c'est comme des taches de peinture sur ma palette et je m'en sers, oui. Quel intérêt d'étudier pendant des années la technique auprès de différents maîtres, passer des après-midi entiers à mettre le nez dans des partitions et à vraiment les regarder sérieusement, si ce n'est après de forger avec des outils qui apparaissent sous la forme d'une palette de couleurs.
0: Alors nous allons écouter un court extrait d'Envoûtement 2. Ici, ce sont les braises d'un feu, n'est-ce pas?
1: Oui.
0: Alors on va écouter, est-ce que vous pourriez nous dire ce que vous faites dans la forme? Comment la musique évolue avec l'extrait que nous allons entendre maintenant?

0: Ici, nous sommes au milieu de la pièce.
1: Je crois plutôt que c'est au début du deuxième tiers.
0: Ah, voyez. Alors, comment organise-t-on la transition entre le début et la fin de la pièce, justement, dans ce cas précis?
1: Là, c'est une pièce qui est très, très architecturée. Donc, il y a un dessin sur papier millimétré qui utilise beaucoup la série de Fibonacci. Bon, ça... Désolée, c'est un peu technique. Et en fait, le premier tiers exprime une façon de se mettre dans le propos avec une montée et une descente. Et là, on est au début du deuxième tiers, c'est-à-dire on est dans les impressions. Quelque chose de très lent, comme si on était en train de regarder les braises d'un feu quelque part dehors en pleine nuit. C'est un petit peu cette impression-là. Et à partir de ce point que je dirais le plus bas de la tension artistique, comment organiser une remontée? Donc, deuxième tiers et à l'intérieur du troisième tiers.
0: Et est-ce que dans vos cieux pour l'ensemble orchestral contemporain, vous utilisez la même stratégie?
1: Alors, ce n'est plus la même. J'ai changé. Je crois que je change un peu à chaque pièce. Ça me paraît important d'explorer toujours, d'aller toujours vers l'inconnu. Mais, effectivement, dans Cieux, il y a une forme prédéfinie à laquelle je renonce plus je vais vers la fin. Voilà, quelque chose qui s'échappe.

0: Suzanne Giraud, après le feu, nous passons à l'eau, avec une œuvre étonnante de 2014 qui s'appelle Le Dauphin, pour violon solo, flûte, clarinette, basson, harpe, piano, alto et violoncelle. À 22h, Arnaud Merlin diffuse votre deuxième concerto pour basson qui s'appelle La Rivière. Quel rapport y a-t-il entre la musique et l'élément liquide? Pour vous.
1: Dans Le Dauphin, je me suis vraiment plongée dans l'ambiance du commanditaire. C'est un ensemble danois qui m'a commandé cette pièce. Pour un violoniste français d'ailleurs, Stéphane Trangok, qui dirigeait à l'époque un ensemble, un très très bon ensemble.
0: Les Danish Chamber Players.
1: Voilà, Danish Chamber Players, qui était basé entre autres à Copenhague. Donc la pièce a été jouée là-bas, créée là-bas, jouée plusieurs fois. Je suis allée à Copenhague et je n'étais jamais allée, je me l'imaginais à l'avance. Donc je me racontais des histoires de petites sirènes, bien sûr, d'une ville qui est un petit peu construite sur l'eau. Il y a un opéra d'ailleurs qui est construit sur l'eau. Et puis j'imaginais un violoniste au milieu de tout ça. Je l'ai rapidement imaginé comme un dauphin, je ne saurais pas trop vous dire pourquoi, mais... Il fallait qu'en tout cas, il se dresse au-dessus de l'eau et que ça frétille un peu comme les reflets de la lumière sur les petites vagues.
0: Ce qu'il y a d'étonnant dans votre dauphin, c'est qu'on entend plusieurs époques musicales en même temps, comme si on entendait un concerto baroque de musique spectrale, du Vivaldi et du Griset à la fois.
1: C'est très bien vu, bravo, c'est très bien vu. Effectivement, parce que j'imagine toujours instrumental. Je n'échappe pas à ça, j'ai fait des années d'instruments, le piano, le violon, l'alto, j'ai joué de l'alto en orchestre. Bon. Les instruments, la façon d'en jouer, c'est un peu comme d'observer les animaux, c'est voilà, combien ils ont de pattes et comment ils s'en servent, c'est un peu ça. Donc, des idiomes du violon, il y en a à toutes les époques. Et là, bon, bah, pour frétiller, c'est les coups d'archet à la Vivaldi, effectivement, qui me sont venus à l'esprit, oui.
0: Tout en gardant une harmonie un tout petit peu spectrale. Et...
1: Absolument, absolument.
0: Alors, ébrouons-nous avec Le Dauphin de Suzanne Giraud par les Danish Chamber Players.

0: le début du Dauphin de Suzanne Giraud par The Danish Chamber Players, dirigé par Stefan Tran Ngoc. Suzanne, vous avez enseigné la musique de la Renaissance. Est-ce que ce répertoire ne se retrouve pas précisément à l'origine des arts modernes, avec cet appétit de connaissance universelle? Est-ce que ça ne vous correspondait pas dès le début?
1: C'est une découverte qui date des années 80 pour moi. J'ai été vraiment très très séduite par cette période. Et le point de départ, c'était plus la peinture, vraiment.
0: Encore?
1: Ah oui, encore. Et puis, une fois je me suis retrouvée à Rome, c'était aussi l'architecture. Bon, Rome est surtout baroque ou antique. Mais il y a des chefs-d'œuvre quand même de la Renaissance qu'il ne faut pas louper. Et puis, bon, les petits tours en Toscane aussi m'ont permis de savourer. Et puis, je me suis intéressée à la littérature également, après.
0: Nous allons écouter le concert, une pièce de 2022. Comment l'influence de la musique de la Renaissance se traduit-elle dans cette pièce?
1: Alors, la musique de la Renaissance dans cette pièce, elle est... c'est une pièce qui intervient après plusieurs années de pratique de la Renaissance. Bon, je l'ai enseignée au Conservatoire supérieur de Paris, grâce d'ailleurs à l'invitation d'Alain Louvier à le faire. Et puis ensuite, je l'ai enseignée un petit peu au CRR également.
0: De Paris.
1: C'est une façon d'aborder le contrepoint d'une façon vivante, utilitaire, dans ses racines, ou presque. Et de le rattacher à toute une période. Donc, il y a le figuralisme, il y a donc le texte, il y a l'utilité, profane ou religieux, il y a la sensualité, et qui est vraiment très présente dans l'expression de cette période. Et le concert, en fait, c'est un nouveau travail sur une des scènes de mon opéra Caravaggio. Donc, c'est directement lié. J'utilise les instruments de la Renaissance, le timbre de la voix de contre-ténor, le violon baroque, le clavecin, le théorbe. Et ça a été une aventure du timbre également pour moi.
0: C'est comme une petite scène d'opéra, cette pièce?
1: Oui, c'est à la fois une scène d'opéra et un tableau qui se met à parler. Un tableau du Caravage qui se met à parler.
0: Quel est aujourd'hui votre rapport à l'opéra? Parce que je crois que Caravaggio, c'est une grande aventure.
1: Oui.
0: Qui, malgré tout, a été difficile.
1: Ah oui, tout à fait. C'était je l'avais entièrement conçu. Donc, j'ai agencé également la forme. J'ai imaginé un orchestre polyvalent. Donc, c'était l'Orchestre des siècles qu'il a pris en charge, finalement. Je l'ai écrit pour une voix de contre-ténor. Je suis allée vers Philippe Jaroussky.
0: Et vraiment, donc jusque-là, tout va bien.
1: Jusque-là, tout était merveilleux, sauf que après, il a fallu le faire produire. Et c'est là que ça commence à être difficile. C'était un peu un ovni pour pas mal de directeurs de théâtre.
0: Et si on revient au concert, c'est une sorte de scène supplémentaire de Caravaggio?
1: C'est une relecture d'un tableau du Caravage qui s'appelle le concert, où on voit des musiciens, on voit un luthiste... On voit un chanteur, il y a un ange qui joue du violon, et je suis entièrement là-dedans. Je décris la scène, je décris le commanditaire, je fais parler le cardinal qui a commandé le tableau au Caravage. Les dialogues ont été écrits par Dominique Fernandez, qui a écrit un énorme roman sur Caravage, avec un petit peu une... Comment dire, il a complété les épisodes de sa vie qu'on ne trouvait pas dans les documents d'époque.

0: le concert de Suzanne Giraud avec le contre-ténor Gaël Lefebvre et les étudiants du département baroque du CRR de Paris, dirigé par Alain Louvier. Suzanne, pour la dernière pièce du programme, nous restons sur la terre avec Lies, que vous avez composé pour un orchestre de jeunes. Est-ce qu'il y a l'idée de célébrer la jeunesse et le moment présent ?
1: C'est surtout l'idée de fête, l'idée d'une grande réjouissance. Orchestre, c'est trois quintettes spatialisées et grand orchestre, énorme orchestre. C'était une commande de l'Orchestre français des jeunes et dirigée par Michael Schoenwandt, donc c'était magnifique ce qu'ils ont fait. Il fallait se disposer dans la Philharmonie de Paris, disperser les quintettes dans la salle. Et puis, je demande aux musiciens de cet orchestre de s'exprimer vocalement. Parce que quand on est très joyeux, on a envie de dire « youpi
0: ». On est loin du mutisme de Quignard et de vous, alors.
1: Voilà, ça, c'est encore une fois quelque chose qui jaillit. Et donc, je leur fais dire des paroles de joie. De joie d'être dans leur orchestre, puisqu'on fêtait l'anniversaire de cet orchestre de jeunes, qui est merveilleux parce qu'il atteint un niveau exceptionnel et qui tourne bien. Et c'est toujours exaltant de voir des jeunes comme ça, le pied à l'étrier, pour aller vers un métier de la musique.
0: En début d'émission, vous avez parlé, entre guillemets, de votre mutisme et de votre solitude. Maintenant, vous êtes une compositrice épanouie ?
1: Jamais. C'est pas possible.
0: Mais en tout cas, vous le cherchez, en tout cas, ce jaillissement.
1: Le jaillissement, ça veut dire que je suis une compositrice, peut-être pas épanouie, mais en vie.
0: Mais l'important dans votre musique, c'est l'élan, n'est-ce pas ?
1: Ah oui, oui. Ça bouge. Ça doit bouger. L'élan, et l'élan, il vient pas de nulle part. Donc... Il faut savoir contempler ce qui peut vous donner de l'élan.
0: Il faut rester à l'écoute du monde, c'est ça ?
1: À l'écoute du monde, absolument, c'est tout à fait ça. Et d'autre part, la jeunesse, j'aime beaucoup les jeunes. J'aime beaucoup les jeunes qui s'investissent. Bon, j'ai longtemps enseigné et je dois dire que ça m'a énormément apporté. Et j'aime beaucoup le contact avec les jeunes qui étudient.
0: Lies de Suzanne Giraud par l'Orchestre français des jeunes dirigé par Michael Schoenwandt.

0: Yes, de Suzanne Giraud, par l'Orchestre français des jeunes, dirigé par Michael Schoenwand. Je rappelle la création de Cieux, le 5 novembre, par l'ensemble orchestral contemporain, dirigé par Bruno Mantovani à l'Opéra de Saint-Étienne. Merci beaucoup, Suzanne Giraud.
1: Merci, Laurent Villarem.
0: C'est ainsi que s'achève ce création grand format consacré à Suzanne Giraud. Prise de son et mixage, Julien Douminc. Attaché de production, Jeanne Agrapard. Une émission réalisée par Lionel Quentin.
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3: Bonsoir à toutes et à tous, nous restons en compagnie de la compositrice Suzanne Giraud qui était l'invitée de Laurent Villarem à l'instant dans Création Grand Format avec quelques enregistrements d'archives de concerts enregistrés par nos soins. J'avais déjà consacré un concert d'archives à Suzanne Giraud en 2021. J'ai choisi d'autres pièces pour cette émission. Pour commencer, voici une œuvre de jeunesse de Suzanne Giraud composée pendant son séjour à la Villa Médicis à Rome en 1985. La pièce s'intitule « L'offrande à Vénus ». C'est le titre d'un tableau de Titien, mais Suzanne Giraud s'est aussi inspirée du temple de Vénus de la Villa Adriana à Tivoli et de la maison de Vénus à Pompéi. Cela s'entend dans la partition avec une première section qui imite le grouillement des petits amours ailés qui gravitent autour de Vénus, avant de faire la place à des scansions marquées évoquant une forme de sauvagerie païenne et les battements réguliers du cœur. Voici cette offrande à Vénus de Suzanne Giraud par l'ensemble Musique Oblique dirigé par Denis Cohen en concert à Radio France en 1990.

L'offrande à Vénus, une pièce de jeunesse de Suzanne Giraud, composée en 1985 par l'ensemble Musique Oblique dirigé par Denis Cohen à Radio France en juin 90. On reste en Italie avec une partition inspirée par des poèmes de Pétrarque, mise en musique dans l'esprit du madrigal de la Renaissance. L'œuvre s'intitule Petrarca. Elle est écrite pour six voix mixtes, a cappella, et se compose de cinq pièces articulées autour d'un centre d'où partent quatre points cardinaux, alliant le symbole du cercle divin et du carré humain, comme dans le plan des cathédrales romanes. La partition tourne autour de la note Ré, et le mot amor, amour, parcourt tout le cycle. Voici la création de cette partition de Suzanne Giraud, Petrarca. L'ensemble Vox Nova est dirigé par Nicolas Isherwood en 1996 au festival Aujourd'hui Musique à Perpignan.

0: Petrarca de Suzanne Giraud en création mondiale le 22 novembre 1996. L'ensemble Vox Nova dirigé par Nicolas Sherwood à Perpignan.
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0: Nous restons dans un univers poétique avec Envoûtement 3, une pièce composée en 1997 par Suzanne Giraud à partir d'un poème amoureux de Jeremy Drake. La voix est associée à la clarinette qui en trace l'ombre portée, selon l'expression de Bruno Seroux, et le marimba ponctue l'ensemble. La pièce a été créée en Allemagne par l'ensemble Accroche-Note, qui la reprend en 1998 à Radio France, dans le cadre du festival Présence. Accroche-Note, ce sont la soprano Françoise Kubler, le clarinettiste Armand Angster et Emmanuel Séjourné au Marimba.

Envoûtement 3, une pièce de Susan Giraud sur un poème de Jeremy Drake. L'ensemble Accroche-Notes avec Françoise Kubler, Armand Angster et Emmanuel Séjourné le 31 janvier 1998 à Radio France dans le cadre du festival Présence. Et pour refermer ce concert, voici une pièce plus récente de Susan Giraud, La rivière pour basson et ensemble. Le titre symbolise le flux continu du discours sonore. Cette rivière traverse des zones d'ombre et de lumière, explique Susan Giraud. Voici La rivière par le bassoniste Mehdi El Hamami et l'ensemble 2E2M dirigé par Pierre Roulier en janvier 2019 au Conservatoire à rayonnement régional de Paris.

0: La rivière de Suzanne Giraud par le bassoniste Mehdi El Amami et l'ensemble 2E2M dirigé par Pierre Roulier en janvier 2019 à Paris au Conservatoire à rayonnement régional de la rue de Madrid. Ainsi se referme ce concert d'archives de la compositrice Suzanne Giraud qui était aussi l'invitée de Laurent Villarem dans Création Grand Format ce soir. Il est 23h sur France Musique, nous retrouvons Anne Montaron, Création Mondiale.
1: Bonsoir et bienvenue dans la coda du feuilleton qui a ponctué les programmes de France Musique cette semaine, en prélude au focus posé ce soir dans le carrefour de la création sur l'univers sonore et poétique à la fois de Suzanne Giraud. Il y a 3 ans, pour cette émission, la compositrice avait imaginé une suite de miniatures taillées sur mesure pour les jeunes musiciennes du trio Sora et baptisées Caressant. Jolie idée, tout en geste pour sceller leur rencontre. En effet, Suzanne Giraud avait découvert le trio peu de temps avant d'imaginer la musique de Caressant. Quant au trio Sora, il ne connaissait pas du tout la musique de la compositrice. Le témoignage de la violoncelliste du trio, Angèle.
2: Moi, personnellement, je ne la connaissais pas du tout, j'avoue, je confesse. Et on est très honorés que ce soit elle qui nous ait contactés pour cette émission et la création de son trio. On l'a beaucoup remerciée et on se sent vraiment honorés parce qu'elle nous a dit qu'elle a écouté beaucoup de trios, beaucoup de monde et que de tout ça, elle nous a choisi, donc c'est un bonheur.
1: Quand elle compose de la musique, Suzanne Giraud aime faire peau neuve. Caressant est son tout premier trio avec piano, là où la compositrice s'est beaucoup illustrée dans l'univers du quatuor à cordes. Alors, je me trompe ou il n'y a pas d'autres trios avec piano dans votre musique ?
3: Non, c'est le tout premier que j'écris et c'est d'ailleurs pour ça que depuis un moment, j'y pensais, j'avais envie de le faire.
1: Alors, vous êtes évidemment influencée par les grandes œuvres du répertoire de trio avec piano ?
3: Oui, tout particulièrement ceux de Schubert, qui sont tellement marquants, qui donnent la chair de poule à chaque fois qu'on les écoute, que j'ai joué la partie de piano, j'ai fait travailler en stage d'été en musique de chambre. Voilà, il y a aussi le fameux Nocturne, qui a été longtemps l'indicatif d'une émission de France Musique, d'ailleurs. Ça fait que c'est une formation à la fois que l'on craint, parce que c'est des monuments, et en même temps dans laquelle on a envie de plonger comme dans une piscine.
4: J'étais pas sur ce piano-là hier. C'est pas moi qui ai enregistré hier. On vient d'arriver, en fait.
1: Suzanne, vous vous êtes sentie comme un poisson dans l'eau.
3: Presque. Malgré tout, c'est toujours une aventure de commencer une œuvre. Pour moi surtout, parce que je ne m'inspire pas du tout de mes œuvres précédentes. J'invente un parcours à chaque fois.
1: Ex nihilo à chaque fois, alors.
3: C'est ex nihilo à chaque fois, oui. Je me dis que sinon, ça ne vaut pas la peine. Sinon, je m'ennuie. C'est rien que du nouveau et c'est rien que de la redécouverte d'éléments que j'ai introduits. Alors, après coup, à la relecture, je m'aperçois qu'il y a quand même des tournures personnelles. Mais il n'y a absolument rien de repris ni de recopié d'une œuvre précédente. D'ailleurs, mes œuvres, une fois que j'ai posé la double barre finale, je les oublie immédiatement.
1: Je trouve ça très beau, cette fraîcheur, en fait.
3: Oui, mais je ne saurais pas faire autrement sans m'ennuyer. Je mets bout à bout la 70aine d'œuvres que j'ai composées jusqu'à présent. Je m'aperçois qu'il y a quand même des points communs, il y a quand même des tournures propres. Et puis, il y a un chemin. Et c'est ça qui m'intéresse, que chaque œuvre soit un petit bout de chemin qui s'ajoute aux précédentes. D'avoir une phase préliminaire d'invention totale, ou au moins m'imaginer que j'invente totalement quelque chose que je n'ai jamais écrit jusqu'à présent. Bon, c'est parfois des illusions, hein, puisque au bout d'un moment, on a soi-même ses petits travers, ses petites manies. En même temps, le récit est différent à chaque fois, ça c'est sûr.
1: Suzanne Giraud vient d'évoquer l'idée de narration d'histoire. Son trio avec piano ne raconte pas d'histoire, mais il est porteur d'images.
3: Je l'ai conçu un peu comme un kaléidoscope entre le geste, les sonorités des mots et plus des petits personnages qui s'entrecroisent, qui font des cabrioles entre eux. C'est avant tout le geste. Le geste est très important. Le mot qui exprime le geste et ensuite les allitérations qu'on peut tirer des mots et faire une espèce de cercle qui recommence entre geste, mot et allitération. Voilà.
1: Les choses dansent comme

0: des éclairages, toute une foule de petites touches qu'il ne me restait plus qu'à organiser entre elles et ensuite à laisser venir les motifs.
1: Sensualité de la musique et plaisir sensoriel des sonorités des mots. Suzanne Giraud a donné aux 5 fragments de Caressant des titres qui frétillent dans l'oreille: frivolité, frisson, frisli, froissure et frénésie, tout cela avec un S. Autant d'invitations au voyage sensoriel avec les musiciennes du trio Sora, Fanny Féodoroff au violon, Angèle Legaza au violoncelle et Pauline Chenet au piano.

0: Le trio de Suzanne Giraud, Caressant, s'est ouvert avec frivolité, il se referme avec frénésie. Cette page tout en contraste et pleine de vie a vu le jour dans les studios de la scène musicale à Boulogne en mars 2023. Elle était superbement incarnée par les jeunes musiciennes du trio Sora qui découvraient, avec beaucoup d'enthousiasme, un nouvel univers de compositrice. Le regard de Fanny, la violoniste du trio. J'aime les contrastes de gestes, d'univers et de titres qu'elle a choisi pour chaque mouvement. Je trouve que ça donne un accès direct à sa musique. Dès la première minute, quand on découvre la pièce, on sait où l'on va. Souvent, dans les musiques d'aujourd'hui, il faut un petit temps d'adaptation. Ce n'est pas le cas de la musique de Suzanne Giraud. On est entrés tout de suite dans la pièce, et c'est vrai de chacune de nous. La cohérence formelle nous est tout de suite apparue, et le titre Caressant dit beaucoup sur la musique. Suzanne Giraud n'est pas la seule compositrice d'aujourd'hui accueillie avec beaucoup d'enthousiasme par le trio Sora. À côté des grandes figures du passé, notamment celle de Beethoven, les musiciennes ont choisi de s'intéresser aussi aux compositeurs et surtout aux compositrices d'aujourd'hui. C'est ce que nous dit Pauline, la pianiste du trio.
1: On a aussi envie de mettre en avant la musique d'aujourd'hui et notamment effectivement les femmes. Donc on joue la musique de Camille Pépin par exemple. On a fait la création mondiale d'un triple concerto de Kelly Marie Murphy. On est très honorés du coup de faire une nouvelle création avec Suzanne Giraud. Et en mai, on fait une autre création de Violetta Cruz qu'elle aura aussi écrit pour nous. Donc en fait, on est vraiment dans cette dynamique-là et on est heureuse déjà d'ajouter du répertoire au répertoire de Trio avec Piano et de mettre en avant la musique de ces compositrices qui sont vraiment formidables.
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0: Prise de son de Caressant à la scène musicale à Boulogne, Hervé Dubreuil avec Inès De Bruyne, direction artistique François Eckert, coordination Marion Guillemet. Suzanne Giraud nous l'a dit tout à l'heure en début d'émission, Caressant est son premier trio avec piano, et pourtant, le piano est son instrument. Le piano, vous l'avez sous les doigts depuis que vous êtes gamine, Suzanne.
3: Oui, tout à fait. D'ailleurs, mon père en jouait, et puis je jouais sur le tapis en dessous du piano, et dès qu'il m'a sentie suffisamment éveillée, il m'a mise au piano. Bon, il n'y a aucun mérite à cela, hein. C'est inscrit dans une histoire familiale. Tous les enfants de la famille ont joué du piano, puis ont joué d'un deuxième instrument. On faisait des duos, des trios, des quatuors. Dans la voiture, on chantait à plusieurs voix. Enfin, la musique était là tout le temps, tout le temps, tout le temps. C'était une espèce d'air qu'on respire qui circulait dans la maison, dans la voiture, chez les grands-parents, partout. Mon père était spécialiste du romantisme allemand, donc on écoutait beaucoup de musique romantique. Il a écrit un livre sur E.T.A. Hoffmann. Donc on écoutait la musique d'E.T.A. Hoffmann, tout en étant quand même au courant qu'il était principalement écrivain, mais il était aussi compositeur, il faut le savoir, et il dessinait. Voilà, donc
0: et le déclic s'est fait comment alors vers la musique du XXe siècle?
3: Ça a été tardif. Hein. Ah, ouh là là, j'étais pas du tout une bonne appréciatrice de musique contemporaine jusqu'au lycée. Donc là, comme j'étais en classe dite à horaire aménagé, on avait des cours d'analyse avec un programme censé aller jusqu'à nos jours. Et nos jours, à l'époque, c'était le XXe siècle. Et avec un professeur extraordinaire que je veux mentionner, il s'agit de René Schmitt, qui était un professeur fantastique, vraiment, qui aurait fait aimer la musique à n'importe qui. Alors, il nous a fait découvrir l'école de Vienne, bien sûr, mais aussi Messiaen. Et puis après, on est allé au-delà. Et je crois que pour moi, c'était la bonne démarche. Faire la jonction en passant vraiment par les novateurs qui sont aujourd'hui du répertoire.
0: Oui.

0: Suzanne, il y a des timbres qui vous tiennent particulièrement à cœur. L'orchestre, c'est des timbres très importants pour vous.
1: Ah oui, l'orchestre, oui. J'ai été altiste autrefois. J'ai commencé par le violon en deuxième instrument. Le piano a toujours été mon premier instrument. Et puis ensuite, je suis passée à l'alto et j'ai fait partie d'orchestres de jeunes, très jeunes. Cette sensation d'être dans l'orchestre à la place des altistes, c'est inoubliable aussi. Et surtout, ça m'a marqué parce que j'ai fait ça jeune. On entend tout quand on est au fin fond des altos, hein. On entend les bois, on entend les cuivres. Les percussions, elles sont loin, mais on les entend forcément. On voit comment se débrouille le chef. C'est fascinant. On ne l'oublie jamais. Et en tant que compositeur, évidemment, c'est de la crème, hein. On n'a pas peur. Quelqu'un qui n'a pas de pratique d'orchestre, il a un peu peur quand il commence à écrire pour l'orchestre. Moi, j'ai jamais eu peur de ça. Je me suis toujours sentie très, très familiarisée. Et je vois bien, quand je découvre une partition d'autres compositeurs, je vois bien comment ça va sonner simplement orchestralement parlant. De dire, là, il y a les flûtes qui vont ressortir, là, ah, c'est comme un concerto pour percussion. Voilà, tout de suite, je vois ce que ça fait. Je me sens à l'aise.

0: Votre amour de la voix, il est venu comment ?
1: Ben, par les leaders. J'ai eu un excellent professeur de déchiffrage qui me faisait déchiffrer la partie de piano et chanter la voix en même temps, et si possible, mettre les paroles. Donc c'était un exercice assez costaud. Et j'ai considéré que chez moi à la maison, j'avais une sœur qui étudiait le chant. Et donc, je l'ai mise au travail. On s'est acheté tous les volumes des leaders de Schubert, de Schumann ou Hugo Wolf. C'était ça qui nous plaisait. Après, on a fait aussi un peu de mélodie de forêt, mais on préférait quand même Schubert, Schumann ou Hugo Wolf. Les uns après les autres, voilà.

On les a tous déchiffrés. Brahms aussi. On aimait bien les leaders de Brahms. Et comme on pratiquait aussi l'allemand dans la famille, on mettait les paroles, bien sûr. Et on savait ce que ça voulait dire. Donc, quand on ne savait pas, on demandait aux parents qui étaient professeurs d'allemand. Et puis, vogue la galère. On se faisait des cycles de leaders. Pendant toutes les vacances d'été, j'ai fait ça. Et c'est vrai que... Bon, on ne faisait pas beaucoup de finitions, hein, c'était du déchiffrage amélioré. Mais de temps en temps, on s'arrêtait, on se regardait, on se disait « Mais qu'est-ce que c'est beau ! Qu'est-ce que c'est beau !»

Il y a longtemps, hein, où j'hésitais entre littérature et musique, mais vraiment. Entre texte et musique, chez moi, il y a une relation qui est intime et fusionnelle. J'aime beaucoup frapper à la porte de grands écrivains. J'ai donc composé un opéra en collaboration avec Dominique Fernandez. J'ai aussi écrit plusieurs œuvres en collaboration avec Pascal Quignard. C'est des expériences pour moi qui sont fondamentales et que je poursuis toujours avec beaucoup de chance. Et donc tout ce qui est récit, tout ce qui est rhétorique, c'est une dimension qui m'intéresse et que je fais mienne, je crois, dans ma musique. Du reste, quand je répète avec des interprètes, je leur parle toujours de personnages ou d'histoires qui apparaissent, ou voilà, un nouveau chapitre. Je m'exprime souvent en termes littéraires, oui, pour faire comprendre les choses.

Depuis la création du trio Caressant en 2023, Suzanne Giraud a continué ses explorations sonores. En janvier dernier, l'ensemble orchestral contemporain a rejoué une pièce qui était sur le métier en octobre 2024, au moment de la deuxième rediffusion de Caressant dans notre feuilleton contemporain. La musique nous vient d'ailleurs. En janvier dernier toujours, l'altiste de l'ensemble intercontemporain John Stultz a créé une page solo de Suzanne Giraud, For Solo Viola. La compositrice a visiblement par ailleurs noué des liens de fidélité avec l'ensemble orchestral contemporain. En novembre prochain, en effet, une nouvelle page d'ensemble de la compositrice, Creux, sera donnée en création à Saint-Étienne et l'ensemble sera dirigé bien sûr par Bruno Mantovani.

0: C'est Olivier Guérin qui a réalisé cette émission portrait avec Dauphin Guéry des Soisic Noël. 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Il est 23h30, carrefour de la création suite et fin avec l'expérimental.
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2: Bienvenue à toutes et tous pour cette expérimentale, une expérimentale en compagnie de la compositrice française Félicia Atkinson. Bonsoir Félicia.
3: Bonsoir François.
2: Alors Félicia, vous nous proposez une sélection musicale qui va un petit peu explorer nombre de vos influences et on va commencer avec une musique d'Annette Peacock.
3: C'est un morceau qui s'appelle Open to Love de Annette Peacock que je connaissais d'abord dans sa version jouée uniquement par Paul Bley. Et que j'ai redécouvert dans ce disque interprété par Marilyn Crispell au piano. Et je suis très touchée à la fois par les compositions d'Annette Peacock parce que il y a une espèce de lenteur et puis en fait une manière d'aborder l'improvisation qui est un peu à rebours de l'idée d'imagination. Et ça m'intéresse beaucoup, c'est très, très lent et assez répétitif et dans la variation. Et l'interprétation de Marilyn Crispell rend très bien ça. C'est un disque que j'aime beaucoup. Annette Peacock disait que en fait, elle n'avait jamais d'accord prédéterminé, qu'elle s'intéressait pas tant que ça aux recherches harmoniques non plus. Et en fait, cette manière d'aborder le piano sans préjugés, je la trouve très intéressante. Et ça m'a beaucoup inspirée.
2: Marilyn Crispell, Gary Peacock et Paul Mossian, Open to Love. On va écouter ce titre qui est apparu sur l'album Nothing Ever Was Anyway, Music of Annette Peacock, chez ECM en 1997.

0: Open to Love par Marilyn Crispell, Gary Peacock et Paul Moissian, paru sur l'album Nothing Ever Was Anyway, Music of Annette Peacock, paru chez ECM en 1997. On va poursuivre Felicia Atkinson avec quelqu'un dont la musique est chère à votre cœur, Harold Budd.
1: C'était difficile de choisir un morceau d'Harold Budd en particulier, parce que je pense que c'est un des compositeurs que j'écoute le plus, tous les jours. J'aime naviguer dans son œuvre, mais justement cet album-là qui s'appelle The Room représente un peu ça. Dans ce morceau-là en particulier, mais en général dans sa musique, j'aime énormément le choix de l'instrumentarium, où il y a souvent du piano, du Rhodes, peut-être du Wurlitzer, je ne sais pas très bien, et des choses un peu plus percussives, qui peuvent être des Glockenspiel ou des xylophones, des choses comme ça. Il y a quelque chose de très mystérieux, très assumé, l'idée de suspense ou de mystère, qui est une dimension qui est certes très naïve, mais qui me touche énormément. L'idée d'une musique qui est en point d'interrogation ou même en point de suspension. Il a été connu par Brian Eno au départ, et finalement je trouve qu'Harold Budd y reste assez peu connu par rapport à la profusion d'albums qui ont été réalisés et une cohérence dans toute sa discographie jusqu'à il y a un très très bel album qu'il a composé à la fin de sa vie. Il est mort, je crois, en 2020, qui a une composition live aussi qui s'appelle Perhaps, qui est très très belle. Et oui, dès que je suis un peu perdue, ça, et on écoutera après, d'ailleurs plus tard, Robert Ashley, c'est vraiment un peu les figures auxquelles je reviens pour me recentrer dans ma manière de travailler.
0: Nous écoutons le titre The Room of Mirrors, paru sur l'album The Room chez Atlantic Records en 2000. Il s'agit de Harold Budd.

0: Harold Budd, extrait de The Room. Le titre, c'est The Room of Mirrors, un disque paru chez Atlantic Records en 2000. Et à présent, Felicia Atkinson, vous nous proposez la bande-son d'un film, en l'occurrence The Conversation.
1: Cette musique de film, The Conversation, déjà, c'est un excellent film sur la question de l'écoute, puisqu'il y a justement, en parlant de mystère, on en parlait tout à l'heure, une intrigue qui se révèle à travers l'écoute de bande. Et la musique de David Shore me fascine un peu parce qu'il y a cette idée du thème. Je trouve quand même une question qui m'intrigue beaucoup dans la musique expérimentale. Est-ce qu'il faut qu'il y ait des thèmes? Et peut-être que le thème se joue aussi dans la question de la variation, le thème qui va changer en fonction de l'intrigue. Et j'aime beaucoup les musiques de films, j'aime bien en composer, parce qu'en fait, la narration ne passe pas par le texte, qui est une dimension que j'aime beaucoup convoquer dans mon travail. Mais là, on a un livre qui se lit de manière silencieuse. J'ai pensé beaucoup à cette musique quand j'ai composé la musique inspirée de Franck Jus, Sans visage.
0: Nous allons écouter ce titre, Theme from the Conversation, par David Shire, paru sur un album qui reprend la bande-son originale de The Conversation, un film de 1974, mais dont la publication discographique ne remonte qu'à 2001 sur le label Intrada.

0: David Shire, Theme from the Conversation, paru donc sur la bande originale du film The Conversation.
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0: Une expérimentale en compagnie de la compositrice Felicia Atkinson. Et Felicia, vous nous proposez à présent l'incontournable Robert Ashley.
2: J'avais envie de choisir ce court morceau de Robert Ashley qui s'appelle The Airline Ticket, qui vient de Improvement, son opéra pour la télévision de 1992. Parce que je le trouve très drôle et je l'ai souvent dans la tête quand je prends l'avion et que je voyage. Et voilà, il y a une dimension humoristique qui n'est pas ce qu'on, en tout cas, présente forcément en premier de Robert Ashley, alors qu'il était vraiment très drôle. J'ai plusieurs de livres avec ses écrits. Et il y a son approche un peu zen, qu'on va retrouver aussi dans un morceau de Cage et Tudor que je ferai écouter tout à l'heure, mais de la narration comme une fable ou comme quelque chose qui questionne la réalité et qui joue avec ce que c'est que le pathos, ce que c'est que la répétition, le fait aussi la théâtralité et le quotidien, en fait, me plaît énormément.
0: Nous allons écouter The Airline Ticket Counter, issu de Improvement, Don Leaves Linda, qu'on peut trouver en disque chez Elektra and Such, paru en 1992. Il s'agit donc de Robert Ashley.
3: Reaches the airport finally, goes to the counter and undergoes questioning, wonders why he thinks of himself as Carlo, subversive.
4: Do you have a ticket? May I see it, please? The ticket says that it was issued as one, too. The ticket says that you came.

0: baggage than you are allowed? Why do you have your wife's baggage? Why did she stay behind? Why did you leave her behind? What is the reason for such urgency? Do you refuse to tell me the reason? What is the reason? Is that person a woman? The ticket says that you have rented a car. Do you have the rented car to return at this time? The ticket says that you will return the car with your wife. If your wife appears without the car, it is possible that her ticket will not be honored. What will happen to your wife if her ticket is not honored? Where is your wife now? Does she have transportation to the airline ticket counter? Does she have resources other than the airline ticket? Does she know where she is in relation to the airline ticket office? And she has neither baggage nor the rented car. This is a rather unusual situation. Where was your wife when you left her? She went into the toilet and you left her. You took her baggage and the rented car. You left urgently to meet another person. That person is a woman.
1: Robert Ashley, extrait de Improvement, Don Leaves Linda, qu'on peut trouver en disque chez Nonesuch, un disque paru en 1992. On poursuit Felicia Atkinson avec Laurie Anderson.
2: Alors, j'aime pas du tout tout de Laurie Anderson. En fait, justement, je trouve ça assez fascinant, la diversité dans son travail. C'est comme dans cet album-là, son premier. Big Science, c'est... Ça part finalement, je trouve, pas mal dans tous les sens. Mais en même temps, il y a un panorama des années 80 comme une boule à facettes quoi, qui tourne. Et moi, ce qui m'intrigue énormément, et surtout si on sort justement de là, on écoutait Robert Ashley, c'est tout d'un coup, elle amène quelque chose de très théâtral, mais aussi de dépouillé. On tombe dans la psychologie de cette personne. C'est pas le chanteur qui est au service de la chanson, c'est tout d'un coup la chanson qui porte Laurie Anderson. Et il y a comme ça un changement de rôle que je trouve très intéressant.
1: Nous écoutons le titre Walking and Falling, paru sur l'album Big Science chez Warner en 1982. Il s'agit de Laurie Anderson.

0: Laurie Anderson, Walking and Falling, paru sur l'album Big Science chez Warner en 1982. Et à présent, Felicia Atkinson, vous nous proposez une sorte de curiosité avec un disque de Charles Mingus.
1: Alors Charles Mingus, il n'a fait qu'un disque de piano puisqu'il était contrebassiste. Et ce morceau s'appelle « Myself when I am real ». Alors voilà, c'est assez déjà étonnant parce qu'il y a évidemment encore une fois de l'humour dans l'idée de dévoiler finalement un instrument qu'il n'a jamais joué. Et j'hésitais entre ce morceau-là et le morceau de Bo Harwood pour « Une femme sous influence » qui joue au piano alors qu'au départ, c'était pas non plus un pianiste. Et moi, je me considère pas comme une pianiste du tout et j'aime bien faire du piano et je pense que y a pas mal de musiciens qui jouent un instrument mais peut-être à la manière d'un autre, et là Charles Mingus on comprend qu'il est contrebassiste et aussi que sa manière de jouer du piano c'est un peu comme si c'était l'arrangement de quelque chose qui manque pour l'instrument qui serait devant et que ce serait celui qui accompagne. Et cette idée d'un accompagnement pour quelque chose qu'on n'entend pas aussi, j'aime bien.
0: Charles Mingus, Myself When I'm Real, qu'on peut trouver sur l'album Mingus Play Piano, un disque Impulse en 1963.

0: Myself When I'm Real, c'est Charles Mingus, qu'on peut trouver sur l'album Mingus Play Piano, un disque paru en 1963 sur le label Impulse.
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0: Une expérimentale en compagnie de Felicia Atkinson, et Felicia en retourne un peu dans l'avant-garde new-yorkaise avec David Tudor et John Cage.
2: Bon, c'est un disque qui me met de très bonne humeur. Déjà sur la pochette, c'est très

0: C'est sur ce « Shall I Return to You » paru sur l'album « Space as an Instrument » que l'on vous doit, Felicia Atkinson, que l'expérimental s'achève ce soir. Merci Felicia, au revoir.
1: Au revoir.
0: L'expérimental est une émission proposée par l'INA GRM et réalisée par Alexandre Bazin. Il est l'heure de retrouver les légendes du jazz avec Jérôme Badini.
2: Siècle, il s'est nourri tout autant de Béla Bartók et Igor Stravinsky que de Duke Ellington et Thelonious Monk, et il est l'un des pionniers du free jazz. Il a une vision particulière et même une approche radicale du piano, qu'il ne considère pas comme un instrument mélodique, mais comme une percussion à part entière. Il en joue avec une puissance et une intensité rares, avec une énergie volcanique, traitant ce piano comme 88 tambours accordés, selon la célèbre métaphore de la photographe et écrivaine britannique Val Wilmer. Cet enregistrement met en lumière le Cecil Taylor Unit au sommet de sa créativité lors de sa toute première tournée en Europe. Nous sommes juste après les séances légendaires de l'album Unit Structures, paru chez Blue Note, et nous sommes à Paris en 1966. Voici Cecil Taylor avec ses complices Jimmy Lyons au saxophone alto, Alan Silva à la contrebasse et Andrew Cyril à la batterie.

Le pianiste Cecil Taylor est dans les légendes du jazz sur France Musique. En novembre 1966, à Paris, au studio 105 de la maison de l'ORTF, entouré du saxophoniste Jimmy Lyons, du contrebassiste Alan Silva et du batteur Andrew Cyril, il vient de nous offrir cette improvisation qu'il avait nommée « Over There ». Et voici maintenant, en deux parties qui seront enchaînées, ses études pour étudiants, Student Studies.

Vous êtes bien dans les légendes du jazz sur France Musique avec l'énergie communicative de Cecil Taylor au piano, Jimmy Lyons au saxophone alto, Alan Silva à la contrebasse et Andrew Cyril à la batterie au studio 105 de la maison de l'ORTF le 30 novembre 1966. Nous venons d'écouter les deux parties de Student Studies qui vont laisser place à une pièce nommée Amplitude, et vous n'allez pas tarder à comprendre pourquoi.

Nous étions le 30 novembre 1966 et il se passait de très belles choses au studio 105 de la maison de l'ORTF. Un studio 105 dont le maître des lieux était ce soir-là rien de moins que le pianiste Cecil Taylor, en parfaite alchimie avec le saxophoniste Jimmy Lyons, le contrebassiste Alan Silva et le batteur Andrew Cyril. Le concert a débuté avec un thème que Cecil Taylor avait intitulé « Over There » et dans lequel s'illustre parfaitement son approche révolutionnaire du piano, des accords puissants, une vitesse d'exécution impressionnante et cette liberté polyrythmique tout en symbiose avec ses musiciens. Puis ce fut « Student Studies », cette suite en deux parties, une méditation sur de courtes études tonales, suivie d'un jaillissement d'énergie qui préfigurait les explorations futures de Cecil Taylor. Et enfin, nous avons découvert cette pièce magnifique et un peu plus sombre que les précédentes, qu'il a nommée Amplitude, et dont nous allons vous proposer l'écoute intégrale.

0: dans la seconde partie de l'émission. Je remercie nos partenaires de l'INA, Christelle Rousseau et Marie Jarros, qui ont conservé et documenté cet enregistrement, et Christophe Jolibois, qui l'a restauré tout spécialement pour notre émission. Des archives sonores qui sont disponibles à la réécoute sur le site et sur l'appli Radio France, à la rubrique Les Légendes du Jazz.
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0: Samedi prochain, le 10 octobre, deuxième événement en l'honneur de John Coltrane, à l'occasion du centenaire de sa naissance, au studio 104 de la Maison de la Radio. Arnaud Merlin nous propose, une fois de plus, un programme de luxe. Tout d'abord, le saxophoniste et multi-instrumentiste Stéphane Guillaume, dans un univers chambriste, au sein duquel il a convié deux musiciennes venues de la musique dite classique, la violoncelliste stambouliote Sedef Açetin et la pianiste athénienne Maria Papapetropoulou. Nous allons donc découvrir le monde intimiste et personnel du virtuose Stéphane Guillaume, entre harmonie impressionniste et envolée improvisée, dont raffole son ami de longue date, le percussionniste Antoine Banville. Et puis, en second plateau, nous aurons la grande joie d'accueillir au studio 104 le saxophoniste américain James Carter, qui fut repéré très jeune par Wynton Marsalis et Lester Bowie, un musicien qui s'est toujours inscrit dans la filiation historique du jazz et qui rend aujourd'hui hommage à l'esprit qui a présidé aux 10 dernières années créatrices de John Coltrane entre 1957 et 1967. Deux concerts qui seront diffusés dans le Jazz Club sur France Musique, présentés par Nathalie Piollet. Et si vous pouvez nous rejoindre, toutes les infos sont à votre disposition sur Maison de la Radio et de la Musique. En attendant, on se retrouve immédiatement sur le site et sur l'appli Radio France, ou bien à partir de 23h sur l'antenne de France Musique, pour la seconde partie du concert de Cecil Taylor, avec la complicité d'Emmanuel Lacaze, notre chargé de programme, de Julie Garraud, notre ingénieur du son, et de Fabien Fleura, notre réalisateur.
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0: Bonsoir, vous écoutez France Musique et c'est une excellente idée car vous allez retrouver Cecil Taylor au studio 105 de la Maison de la Radio le 30 novembre 1966. Nous allons donc poursuivre l'écoute de cet enregistrement qui vient d'être restauré de main de maître par l'ingénieur du son de l'INA, Christophe Jolibois. Cecil Taylor arrive à Paris alors qu'il vient d'enregistrer pour le prestigieux label Blue Note ses deux albums Unit Structures et Conquistador, avec lesquels il pose les bases d'une nouvelle ère en proposant un jazz libre, poétique et aérien. Ce concert marque l'apogée du Cecil Taylor Unit, un groupe soudé et réactif qui rejette les règles harmoniques occidentales traditionnelles, qui revendique la discontinuité. Et on assiste à une explosion d'agrégats percussifs, les clusters, comme disent les anglo-saxons, typiques du jeu de piano de Cecil Taylor et qui dialogue à merveille avec le lyrisme du saxophoniste Jamie Lyons, avec les tensions texturales créées par l'archet du contrebassiste Alan Silva, et avec la polyrythmie élaborée et effrénée du batteur Andrew Cyril, le tout dans une communication musicale exceptionnelle. Et on peut vraiment dire que ce quartet a ouvert la voie à des générations de musiciens qui souhaitaient explorer l'improvisation libre. Revoici Cecil Taylor avec Jimmy Lyons, Alan Silva et Andrew Cyril. C'était au studio 105 de la maison de l'ORTF en 1966. Et c'est de nouveau ce soir dans Les Légendes du Jazz sur France Musique.

Vous écoutez le pianiste Cecil Taylor dans les légendes du jazz sur France Musique, au studio 105 de la maison de l'ORTF, le 30 novembre 1966. Jimmy Lyons est au saxophone alto, Alan Silva à la contrebasse et Andrew Cyril à la batterie. Ils viennent d'interpréter cette pièce que Cecil Taylor a intitulée à juste titre Amplitude. Et voici maintenant Bread, Wine, Lover and Loved.